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4: Bonjour, je m'appelle Manuel, j'ai 9 ans et j'habite à Naples. Voici ma blague. Qui a inventé l'expression « bon sang » Dracula.
2: Elle est super cette blague.
5: Bonjour, je m'appelle Auguste, j'ai 8 ans, je vis à Mayotte.
6: Auguste, on te passe le bonjour jusqu'à Mayotte, dans l'océan Indien.
5: Voici ma blague. Qu'est-ce qui est rose et qui reste immobile? Bah c'est un flamant rose.
7: Bonjour, je m'appelle Sarah, j'ai 6 ans, je vous appelle de Londres.
6: Oh, hello! Une blague de Londres, en Angleterre.
7: Voici ma devinette. Il y a 10 poissons dans la mer. 5 se noient, combien y en reste-t-il? 10! Les poissons ne se noient pas. Ah, au revoir!
8: Bonjour, je m'appelle Aimée et j'ai 8 ans.
6: Bonjour Aimée.
8: J'habite à Londres. Voici ma blague. 3 monsieur marchent dans la rue. Un monsieur a un t-shirt, l'autre a un parapluie et le dernier a un kawaii. Qui est le plus mouillé? Personne, parce que j'ai jamais dit qu'il pleuvait. Au revoir!
2: J'adore! Mais j'adore!
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4: Et coucou les petites curieuses et les petits curieux, on fait du franglais.
5: Bonjour, je m'appelle Agathe, j'ai 9 ans et je voudrais savoir ce que c'est le wokisme. Merci, au revoir.
4: Vraie question tombée il y a peu dans la boîte vocale des petits bateaux. Agathe, c'est vrai que ce mot, on l'entend de plus en plus. Alors, l'historienne Bibia Pavard va tenter de nous éclairer. C'est quoi donc au juste le wokisme ?
6: Eh bien Agathe, tu es bien renseignée, parce qu'il y a plusieurs sondages qui ont montré que finalement le terme de wokisme n'est pas très connu, mais tu as raison, il est de plus en plus employé dans les médias et par les hommes et femmes politiques. Alors qu'est-ce que ça veut dire le terme ? C'est un terme anglais au départ, c'est de l'argot, employé plutôt par les Noirs américains, qui vient du terme awake, être awake, être éveillé, et c'est un terme au départ plutôt positif. Il avait été employé notamment par Martin Luther King, ça te dit peut-être quelque chose, dans les années 60, pour encourager les jeunes à rester éveillés, conscients des inégalités, en particulier entre les Blancs et les Noirs aux États-Unis, et rester actifs pour faire advenir l'égalité. Ce terme, il a ressurgi dans les années 2000 autour des luttes contre les violences policières aux États-Unis toujours, et donc toujours la question du racisme, lutter contre le racisme. Donc un terme plutôt positif qui s'est étendu à d'autres inégalités, notamment les inégalités entre les femmes et les hommes, les inégalités aussi entre les hétérosexuels et les homosexuels. Aujourd'hui, ça désigne des mouvements. Être woke, c'est lutter contre les inégalités sous toutes leurs formes.
4: Les injustices sociales,
6: les injustices, les discriminations, exactement. Mais alors, ce terme, en fait, il est aujourd'hui... Il était positif au départ, il est devenu négatif. Aujourd'hui, on dirait que c'est plutôt une insulte. Quand on dit « tu es wokiste », c'est plutôt une insulte. Alors, pourquoi ? Déjà, il faut dire que le terme est arrivé en France, très récemment, et qu'il a en fait été employé, le terme « woke », s'est transformé en terme « wokiste » ou « wokisme » pour dénoncer certains excès, une certaine radicalité, le fait d'avoir des idées qui sont très arrêtées, qui ne sont pas nuancées.
4: Un peu donneur de leçons.
6: Voilà, un peu donneur de leçons, mais... je vais te décevoir, Agathe, ce terme n'a pas vraiment de définition qui est très arrêtée, il est un peu fluctuant, il a évolué aussi, et personne aujourd'hui ne se revendique de ce terme. Personne ne dit « je suis wokiste ».
4: C'est plutôt les anti qui vont traiter quelqu'un de wokiste pour le décrédibiliser.
6: Exactement. Alors, moi, ce que ça m'inspire, c'est qu'il faut toujours faire attention à qui emploie un terme, dans quel contexte on l'utilise, et c'est comme ça qu'on peut comprendre ce que ça veut dire. Donc c'est un terme, aujourd'hui, encore en train d'évoluer, et donc il n'y a pas de définition pure et simple, malheureusement.
4: Voilà, débrouillez-vous avec ça.
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2: Merci Jean-Claude, tout à fait, oui, une ambiance de folie dans le stade. Les joueurs se passent le ballon et purée, il roule ce ballon et le gazon, waouh, il est vraiment très bel.
3: Oui, bon, ça va, je suis grillée. J'ai une véritable quiche niveau football. Par contre, je sais reconnaître un génie quand je vois un... Oh pétard, là ça joue.
4: Centre.
3: Sur le terrain du Maracanã, le fameux stade de Rio, des crampons glissent, sautent et volent. C'est Pelé, le plus grand joueur du Brésil, que dis-je, du monde entier. Aussi rapide que l'éclair, submergé par le plaisir du jeu, Pelé l'audacieux est un as de l'improvisation. Son incroyable technique, c'est en taquinant le ballon dans la rue qu'il l'a apprise.
4: À toi!
3: Joueur cosmique, joueur virtuose, il éclabousse l'air, il fait vibrer les stades. À une époque où le ballon rond est une aventure dominée par les Blancs, ce joueur noir est devenu un symbole, la fierté de toute une nation. 1363 matchs, 1281 buts, il est le seul joueur à avoir gagné 3 Coupes du Monde. Voici l'Odyssée du roi Pelé! Attention, il vient de récupérer la balle. Elle roule entre ses jambes. Oh, c'est magnifique!

0: Le soleil chauffe les petites maisons de briques rouges et les plantations de café. Il est 16h à Barão, une ville au sud-est du Brésil.
1: Hé, hey, c'est bon, tu les as ? Prends-en plein !
0: 6 enfants font la cour d'échelle au pied d'un muret.
2: Vas-y, monte !
0: Tout en haut, un acrobate improvisé tend les bras en direction d'une corde à linge.
3: Encore un peu !
4: Ça y est, je disais !
0: Agile, fluet, il retrouve le sol, les bras chargés de chiffons et de chaussettes. Bien joué ! Enfin, presque ! Là, une femme à sa fenêtre !
5: Oh, encore vous ! Mes torchons, mes chaussettes ! Arrêtez-les !
0: Oh oh !
6: Allez, faut s'arracher, les gars ! Le premier arrivé au terrain a gagné !
7: Edson, mais attends-nous !
0: Telle une flèche, Edson, 9 ans, a déjà disparu au bout de la ruelle, au milieu du marché.
6: Allez, les gars !
0: Cet enfant qui esquive les poules et saute par-dessus le sac d'haricots, yeux noirs, sourire renversant, mais oui, c'est notre futur pelé.
6: Pardon.
0: Le gamin est impatient. Dans quelques minutes, en les serrant bien avec des ficelles, en les roulant en boule, ses chaussettes encore humides se transformeront en ballons de foot. 4 vieilles boîtes de conserve posées

0: Jan, Marc de la tête.
1: Oui.
0: Tout ça, c'est son père qui lui a appris.
2: Vite, on se tire.
0: Oui, il faudra peut-être qu'il s'entraîne encore un peu. Dans la courette de leur petite maison, Don Dino entraîne son fils, souvent jusqu'à tard le soir.
3: L'agilité, c'est la clé.
2: Contrôle, frappe.
3: Tout ce que tu fais du pied droit, là, tu dois pouvoir le faire du gauche.
2: D'accord.
3: Et de la tête. Ne cligne pas des yeux. Oui, c'est ça.
0: Don Dino sait de quoi il parle. Coursier et livreur la semaine, il revêt chaque samedi le maillot du club de la ville. Talentueux buteur, Don Dino aurait pu devenir une étoile, une vraie, s'il ne s'était pas bousillé le genou lors d'un match fatidique. Mais avec Edson, qui sait, tous les espoirs ne sont peut-être pas perdus.
3: Allez, file te coucher. Bonne nuit, mon fils. Mon champion.
2: Purée, je me suis pas réveillée.
0: Depuis qu'il a 7 ans, Edson enchaîne les petits boulots. D'abord cireur de chaussures, il a travaillé en usine avant de devenir vendeur ambulant.
2: Qui peut résister à mes chaussons à la viande? Allez-y, goûtez-les! Monsieur!
0: Ah ça, le gamin mouille le t-shirt. Ils sont 7 dans la famille, alors c'est souvent ric-rac. Sa mère, Doña Céleste, s'est tout de même débrouillée pour l'envoyer à l'école, un privilège pourtant réservé aux plus riches. Le problème, c'est qu'à l'école, Edson s'ennuie. Il sait déjà ce qu'il veut faire.
4: Football. Football. Football.
5: Hé, Pelé, tu fais quoi? Tu rêves encore que t'es Billy?
0: Oh, mais ça la casse à la fin quand ses camarades l'appellent comme ça.
6: Qui me lâche? J'avais 3 ans.
0: Billy, c'est le nom du gardien de but de l'ancienne équipe de son père. Petit, Edson n'arrivait pas bien à prononcer son nom. Il disait Pilé. Pilé s'est transformé en Pelé et c'est devenu son surnom.
7: En direct du Maracanã, l'ambiance est tendue. Il ne reste que quelques minutes à jouer. C'est toujours l'égalité entre le Brésil et l'Uruguay. Et voilà que l'Uruguay récupère le ballon. Giga sur la droite. Giga qui court vers le but brésilien. Il tire et but ! Victoire 2 buts à 1 pour l'Uruguay. Oh là là, c'est le scénario catastrophe pour le Brésil.
0: Le 16 juillet 1950, le Brésil perd la finale de la Coupe du Monde contre l'Uruguay. Ce trophée, cela fait des années que le pays l'espère. À cette époque où le Brésil ne représente aux yeux de l'Europe qu'un pays lointain et plus ou moins tropical, oh, gagner, ça aurait été une belle revanche. Pour la première fois, Edson voit son père pleurer.
6: T'en fais pas, papa. La Coupe du Monde, moi, je vais la gagner.
0: Edson a 11, 12, 13 ans. Le ballon est devenu un prolongement de lui-même. Endurant, ultra rapide et sacrément précis, il tire comme un laser, pied droit, pied gauche, tête, il sait tout faire. Bingo! Il se fait repérer. À 15 ans, Edson est engagé par le prestigieux Santos Football Club. Il devient professionnel. Il quitte son quartier, ses amis, sa famille.
3: Tu vas devenir célèbre, Edson. La fête, l'argent, les filles, faut pas que ça te monte à la tête. Le plaisir du ballon, c'est la seule chose qui compte.
8: Direction Santos.
0: Santos, c'est le port de Sao Paulo, l'une des plus grandes villes du pays.
6: Waouh!
0: Edson découvre la mer et les gratte-ciels.
6: C'est immense.
0: Et sinon, au club, comment ça se passe?
9: Tu joues bien, mais faut que tu bouffes. C'est pas possible d'être aussi maigrichon.
0: Lula, son entraîneur, ne mâche pas ses mots, alors résultat, Edson passe son temps à manger.
9: Eh ben voilà, Pelé, ça c'est des cuisses de footballeur.
0: Ah oui, j'ai oublié. Pelé, ce surnom qu'il déteste tant, il n'a pas réussi à s'en débarrasser. Qu'à cela ne tienne, il le fera entrer dans la légende. Ça tombe bien, il fait des miracles. Sélectionné en équipe nationale, il participe en 1958 à sa première Coupe du Monde. La compétition a lieu en Suède. Vive le Rennes et le Haro fumé! Enfin, bon, pour l'instant, Pelé porte surtout sur le banc. Son entraîneur ne le fait entrer sur le terrain qu'au troisième match. Et encore, c'est sous la pression des autres joueurs. C'est vrai que Pelé n'a que 17 ans. C'est vrai qu'il s'est blessé avant le début de la compétition. Mais il se pourrait qu'il y ait une autre raison. Pelé est noir. Et le football à cette époque, c'est d'abord un sport de blanc. Au Brésil, où l'esclavage n'a été interdit,

0: Tandis que très tardivement, les premiers joueurs de couleur se recouvraient même le visage de poudre de riz pour se blanchir la peau. Le racisme, Pelé, lui-même descendant d'esclaves, ce n'est pas la première fois qu'il y est confronté. Ça y est, il foule le gazon. Son cœur bondit. Pelé, sans la joie qui monte. Le Brésil joue contre les Russes. C'est parti! Détente, souplesse, technique époustouflante. Les spectateurs sont babas! Qui est ce joueur? Non! Ce danseur, non! Ce démon qui ensorcelle le ballon! Pelé pratique un jeu typiquement brésilien.
1: La ginga.
0: C'est un mélange de capoeira, une danse combative inventée par les esclaves, et de samba.
1: Passe!
0: Pelé, le numéro 10, l'attaquant, tout en balancement et jeu de jambes, dribble comme un dieu, il fait des passes avec son dos, avec ses cuisses, il contrôle le ballon avec toutes les parties de son pied. À 17 ans, le plus jeune joueur de l'histoire du mondial vient de renverser la planète football.
1: Ouais.
0: Et il ne s'arrête pas là. Le match suivant, il marque, il marque, il marque. But, but, but.
1: Ouais.
0: Quart de finale, demi-finale, finale. Le Brésil joue contre la Suède. À la 55e minute, Pelé fait le coup du sombrero. Il frappe dans le ballon qui passe par-dessus son adversaire en dessinant une sorte de cloche au... Oh oui! Un chapeau mexicain! Pelé reprend illico la balle et tire pile poil dans les cages. Oh là là là là, c'est somptueux!
1: On l'a fait, les gars, on l'a fait!
0: Lors du match, le Brésil marque 5 buts, dont 2 de Pelé. Le pays gagne sa toute première Coupe du Monde. Explosion de joie sur le terrain.
1: On est champion du monde. Bien joué. Bravo, les gars. Brésil, Brésil.
0: Au cours du tournoi, Pelé a marqué 58 buts. Il rapporte la coupe à la maison.
1: C'est pour toi, papa.
0: Les Brésiliens sont fous. Pelé est devenu leur roi. Le roi retrouve le Santos. C'est son club et il l'adore. Il aime le maillot rayé noir et blanc, l'ambiance de folie dans le stade, et bien sûr, ses coéquipiers. Purée, il y a du niveau. Ensemble, ils popularisent ce qu'on appelle...
1: Le jogo bonito.
0: Le beau jeu. C'est un football virtuose et joyeux qui fait la part belle au collectif.
1: Ouais,
0: car la clé pour gagner, c'est aussi de savoir passer le ballon. Pelé est d'ailleurs un excellent passeur.
1: À toi.
0: Mais lorsqu'il récupère la balle, il multiplie les exploits. En 1959, contre l'Atlético Juventus, il enchaîne 3 coups de sombrero, 3, avant de marquer de la tête. 2 ans plus tard, au Maracanã, le mythique club de Rio, Pelé est tel une fusée, dribble 7 joueurs avant de marquer sous les yeux du gardien de but sidéré. En 1962, le joueur soulève sa 2e Coupe du Monde. Élevé au rang de trésor national, Pelé continue d'affirmer son style.
1: But !
0: Il ne joue pas avec ses pieds, mais avec son cœur. Il jubile, il réinvente le football à chaque seconde. Personne ne peut prévoir ses prochaines actions. Oui, Pelé est devenu un dieu. Alors, de temps en temps, ah bah, il parle de lui à la 3e personne. Hein.
1: Il y a 3 icônes connues par tout le monde. Jésus-Christ, Pelé et Coca-Cola.
0: Oui, bon, quoi qu'il en soit, la magie sur le terrain est toujours là.
2: 21 de junio, Brasil et Italie.
0: Nous sommes en 1970. Pelé, 30 ans, joue sa 3e Coupe du Monde, au Mexique. Épaulé par une équipe de génies, il tente des actions jamais vues auparavant. En finale, face à l'Italie, il marque le premier but de la tête, en bondissant à un cabri au-dessus des simples mortels. Le Brésil, cette année-là, gagne sa 3e Coupe du Monde. Après ça, Pelé joue un peu aux États-Unis avant de revenir au Brésil. En 1995, il devient le premier ministre noir du pays. Idole mondiale, vénéré par le peuple brésilien, on lui a souvent reproché de ne pas s'être engagé contre la dictature lorsqu'elle faisait rage dans son pays. Il n'a peut-être pas fait entendre sa voix, mais il a joué. Afro-brésilien, issu d'une famille pauvre, descendant d'esclaves, Pelé a été un modèle pour des générations entières. Il a transformé le football. Comme le diront les joueurs après lui, le ballon rond était un sport. Pelé, on a fait un art.
3: Que lo que estamos a rular y empezó el verano. ¡Fuego!

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3: Bonjour, je m'appelle Adam et je suis en bonne santé.
4: Bonjour, je m'appelle Mia et je me sens excitée.
5: Moi, ma maman, je l'appelle pas maman, je l'appelle Mamounet.
6: Mamounette.
7: Mama.
8: Maman.
9: Madre.
10: Mom.
5: Pourquoi ta maman est-elle importante pour toi?
11: C'est elle qui s'occupe de moi, c'est elle qui m'apprend des choses. C'est elle qui achète nos habits, c'est elle qui fait à manger. C'est une excellente maman.
12: Ma maman est tout pour moi. Sans elle, je serais triste, car elle est très drôle. Même si elle me punit, je l'aime toujours.
13: C'est elle qui m'a donné la vie. Aussi, c'est ma maman qui m'a appris à parler, à marcher et à connaître les gens. Elle a toujours été là pour moi et je l'aime.
14: Quelle est la règle que ta maman te répète le plus?
15: Ma maman me dit souvent « arrête de sauter sur mon lit », mais je ne peux pas m'en empêcher. C'est amusant. Pour faire des saltos avant, construire des cabanes avec des couvertures, c'est vraiment génial. Mais c'est promis, maman, je vais faire un effort.
16: Ma maman me dit souvent « allez, réveille-toi ». Et aussi, prends tes affaires. Ça m'énerve. Par contre, j'aime bien quand elle me dit, viens me faire un câlin ou un bisou, ou on va au magasin. Ça, c'est super.
14: C'est quoi une bonne maman?
17: Une bonne maman pour moi, c'est une maman attentionnée, cuisinière, créative. Moi, ma maman, elle a plein de qualités. Même quand elle est fatiguée, elle fait des efforts pour nous.
18: Si ma maman était une super-héroïne, elle serait super sauveuse. Parce qu'elle nous sauve tout le temps, au bon moment.
19: Quand elle est contente, elle aime beaucoup écouter la musique à fond dans sa voiture. Par exemple, elle aime écouter le générique de Mashle. C'est un animé que moi aussi, d'ailleurs, j'aime beaucoup. Blim, blam, blam, blim, blam, blam, blim, blam, blam, blam. Oula, est un chien.
20: Ma maman, c'est la plus drôle au monde. La dernière fois, au lieu de me dire « va mettre ton peignoir », elle m'a dit « va mettre ton aspirateur ». En plus, elle faisait une grimace hyper drôle.
21: Ma journée idéale avec ma maman serait d'aller faire les magasins, acheter un bon poulet et des fruits pour le déjeuner. Après, on va à la plage, je fais des châteaux de sable et on se baigne. Ensuite, on rentre chez nous. À la maison, ma maman me dit de ranger mes jouets parce qu'on va sortir dehors avec les vélos. J'adore aller au Parfum Colombes.
22: Le cadeau parfait pour ma maman serait un magnifique bijou en or. Un bijou qui brille de mille feux, qui éblouit les yeux du monde entier.
23: Pour ma maman, il faudrait la relaxer avec un massage et de la musique. Pendant toute la journée, on ferait bien attention à lui obéir.
24: J'aimerais faire une fête pour ma maman pour qu'elle soit joyeuse. J'inviterais à la maison la famille et quelques amis. Il y aurait un gros gâteau au chocolat et des boissons. J'aurais décoré la maison avec des ballons, une boule à facettes et des guirlandes. Ma maman danserait avec ses amis.
14: Voilà comment ma maman m'appelle ma louloute.
25: Ninou,
26: Mimiche,
27: mon chaton,
28: mon fils d'amour,
29: Jojo l'astuco,
30: ma chouquette,
31: Nadine la dinette,
32: mon trésor,
33: mon poussin.
34: Maman, je t'aime.

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4: Bonjour, salut l'info. Je m'appelle Justine, je vis à New York et j'ai 7 ans.
5: Hello Justine de New York.
4: On me trouve sur la tête ou sur un lit. Qui suis-je?
5: Alors, je me gratte la tête, mais je ne trouve pas la réponse.
4: Une couette.
2: Elle est trop bien cette blague, je vais la raconter à mes potes.
6: Bonjour, je m'appelle Diane, j'habite à Briard, j'ai 8 ans. Je voudrais vous présenter une blague. Que se passe-t-il quand Mario et Mickey prennent un bain ensemble?
5: Ça fait des vagues?
6: Mario brosse et Mickey mousse.
7: It's me, Mario!
8: Bonjour les amis!
5: Trop bien cette blague.
9: Bonjour, je m'appelle Violette, j'ai 9 ans et j'habite à Paris. Un écureuil se fait arrêter par la police.
5: Et le policier lui dit quoi?
9: Vous allez recevoir une amende.
5: Et que répond l'écureuil alors?
9: Vous n'auriez pas plutôt des noisettes? Merci, salut l'info.
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0: Bonjour petits et grands scientifiques de France Musique. Dans ce nouvel épisode du Labo Musical de Nico, nous allons nous intéresser à ces incroyables chanteurs que sont les oiseaux et essayer de comprendre pourquoi et comment les oiseaux chantent. SOSO, à toi de jouer. Direction la planète animale.
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0: psy et nous assistons à une véritable symphonie. Ils chantent, ils piaillent, ils pépillent. C'est le moment parfait pour communiquer entre eux. Déjà parce qu'au petit matin, les oiseaux ne sont pas embêtés par d'autres bruits. Et puis parce que c'est le bon moment de s'affirmer. Si un oiseau chante, c'est essentiellement pour deux raisons. La première, faire savoir quelle est sa position, et donc quel est son territoire, son petit espace à lui, dans lequel il peut dormir, se nourrir et faire son nid tranquillement.
1: Je suis tranquille chez moi, venez pas m'embêter, ok ?
0: La seconde raison, pour se reproduire. Ce sont surtout les mâles qui chantent. Avec leur chant, ils tentent de séduire les femelles aux alentours. Et ce n'est pas si simple, car la concurrence est rude, et c'est la femelle qui choisit son partenaire. Eh oui. Vous avez peut-être remarqué qu'au printemps, les oiseaux chantent davantage encore. C'est qu'à cette période, le besoin de se reproduire est encore plus fort. C'est la saison des amours. Prenons le canari par exemple. Au printemps, son chant se développe, il devient plus complexe. Cela est dû en grande partie à la testostérone, une hormone sexuelle directement liée au système de reproduction que nous sécrétons, nous aussi les humains. L'hormone agit sur le cerveau du canari et en particulier sur la zone responsable du chant. Les oiseaux chantent et les oiseaux crient. Ils utilisent de petites notes courtes et aiguës qui leur permettent d'appeler un membre de la famille ou de prévenir d'un danger ou d'une menace. Une récente étude estime qu'il y a environ 50 milliards d'oiseaux sauvages sur Terre,
1: soit 6 fois plus que d'humains,
0: répartis en près de 10 000 espèces. Et parmi elles, peu d'espèces ne chantent pas. On peut citer la cigogne, qui effectivement n'émet ni cri ni chant, mais qui fait claquer son bec. On peut reconnaître une espèce d'oiseau en fonction de son chant. Mais à l'intérieur même d'un groupe, chaque individu peut avoir un chant différent, ce qui est beaucoup plus difficile pour nous humains à analyser. Ce qui est fascinant, c'est que désormais, grâce à plusieurs études scientifiques qui ont été menées, nous pouvons affirmer que les oiseaux ont aussi un accent ou un patois régional, une forme de chant différent en fonction de la région dans laquelle ils sont. Dingue, non ? Si le chant des oiseaux est différent en fonction de leur situation géographique, c'est certainement parce que leur chant n'est pas inné. C'est-à-dire que l'oisillon en naissant est certes doté d'un patrimoine génétique qui lui permet de chanter, en gros, il a toute la boîte à outils, mais il ne peut pas chanter correctement. Il a besoin d'apprendre.
2: Pour louper l'école, je ferai n'importe quoi.
0: D'apprendre en écoutant les sons autour de lui, dont le chant de ses parents et celui de son père la plupart du temps. Pour louper

0: Les oiseaux apprennent donc leur chant en imitant. Ils imitent leurs parents ou leurs voisins, mais certains sont aussi capables d'imiter d'autres espèces. On ne sait pas bien pourquoi. Il n'y aurait pas forcément de volonté de tromper un ennemi ou quelque chose de cet ordre. En revanche, on a remarqué que la rousserolle verderolle n'a pas de chant à elle, mais elle peut imiter des centaines d'autres chants d'oiseaux et ainsi, à partir de cette base, créer son propre répertoire. Peut-être parce que les mâles ne chantent plus lorsque leurs jeunes rousserolles prennent leur envol. Alors il faut bien se débrouiller. Il y a une autre espèce qui sait parfaitement imiter, et notamment imiter la voix humaine. Vous voyez de qui je parle ?
1: Gary ! Bonjour !
0: Le perroquet, bien sûr !
1: Coucou ! Gary ! La bijou !
0: La plupart des perroquets domestiques, qui sont capables de formuler des phrases ou des mots, imitent généralement la voix de leur maître. Ils reprennent des phrases toutes faites qu'ils ont entendues à la maison. Nous ne sommes pas du tout certains que les perroquets comprennent ce qu'ils disent. En revanche, s'ils parlent, c'est pour communiquer avec leur maître. C'est donc la démonstration d'un attachement.
2: Pendant les vacances, on a le temps d'apprendre à siffler. Comme les perroquets, comme les perroquets. Balam, balam,
0: balam, balam, balam. Mais alors comment la grande famille des oiseaux fait-elle pour chanter ? À l'intérieur de son petit corps, l'oiseau possède un système respiratoire extrêmement complexe, peut-être l'un des plus compliqués du monde animal, puisqu'il a plusieurs sacs qu'il remplit pour alimenter en air ses poumons en continu. C'est notamment grâce à cet incroyable système que les oiseaux sont capables de voler sans trop s'épuiser, même pendant des heures au-dessus des mers. Si je vous parle des poumons des oiseaux, c'est qu'ils ont besoin d'air pour chanter, de l'air qui passe à travers la syrinx. La syrinx est une petite boîte située au-dessus des bronches, à l'endroit même où les deux conduits respiratoires de l'oiseau se rejoignent. Elle est composée de cartilage et de membranes qui vibrent sous l'effet de l'air. C'est là qu'est créé le son. Tout un réseau de muscles permet à l'oiseau de faire bouger la syrinx et donc de pouvoir contrôler la hauteur des notes, le volume sonore ou même de créer deux notes différentes au même moment. La syrinx est la petite boîte à musique des oiseaux. Et pour revenir à nos perroquets, s'ils sont capables d'imiter la voix humaine, c'est certainement parce que tout comme nous, les humains, ils ont une langue qui permet de transformer et de façonner le son dans leur bec. On ne peut pas aborder la syrinx sans raconter les origines de ce mot. Un peu de mythologie ne nous fera pas de mal. Dans la mythologie grecque, Syrinx est une nymphe, une divinité de la nature dont le dieu Pan est fou amoureux. Pan est un personnage plutôt inquiétant, mi-homme, mi-bouc, il est le gardien des bergers et des troupeaux. Le problème, c'est qu'a priori notre nymphe n'est pas du tout attirée par lui, mais pas du tout. Pour lui échapper, alors que Pan était sur le point de l'attraper, Syrinx s'est transformé en roseau. Lorsqu'il a entendu les roseaux résonner, Pan en a coupé deux morceaux. Il a soufflé dedans et ainsi, il aurait créé la flûte de Pan. Les oiseaux sont sur Terre depuis des millénaires. Selon de nombreuses théories, ils seraient les descendants d'un groupe de dinosaures, notamment des archéoptérix, qui ressemblent à de gros lézards volants. Oui, nos amis les oiseaux sont en quelque sorte de lointains cousins du célèbre tyrannosaure. En les écoutant, nous pouvons rêver et imaginer écouter quelques échos du Jurassique. SOSO, il est temps de quitter la planète animale et de retourner au labo, là. Allez, c'est parti. À la prochaine, petits et grands scientifiques de France Musique.

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1: Un fromage de chèvre commence à faire parler de lui. Son nom, Crottin. Disons que côté marketing, on a connu plus inspirant. Direction Chavignol, au-dessus de Sancerre. Quelques maisons, des vignes, des chèvres et surtout un petit fromage rond fabriqué depuis des siècles dans les fermes du coin.
2: Comme promis, voici notre plus beau fromage de chèvre. Tu vois ?
3: Je sens surtout.
1: L'élevage caprin est attesté dans la région au moins depuis le XVIe siècle. À l'époque, on ne parlait pas encore de circuit court, on appelait juste ça la vie normale. Mais au début du 19e siècle, ce fromage local commence à quitter les marchés paysans pour gagner les tables bourgeoises. Et en 1829, le nom Crottin de Chavignol apparaît officiellement. Le succès est en marche. Le mystère du nom, lui, ne fait que commencer. Car, en français, un crottin, c'est aussi ce que laisse un cheval derrière lui avec une grande décontraction digestive. Les historiens se chatouillent les neurones et se transforment en attachés de presse. Certains expliquent que le mot viendrait du berrichon crotte, qui désigne un trou d'argile où l'on lavait le linge. Cette argile aurait servi à fabriquer des moules à fromage. Mouais. D'autres assurent que le mot désignait autrefois une petite lampe à huile vaguement de la même forme. Mieux, mais toujours pas convaincu, non. Bref, depuis deux siècles, tout le monde cherche une explication élégante. Parce qu'il faut reconnaître une chose, appeler un fromage crottin, c'est un pari. Mais le goût fait oublier le nom, et c'est toujours mieux que l'inverse.
4: Il coince ce fromage, hein ? On dirait les coulisses de l'Alcazar !
1: Comme quoi la gastronomie française est probablement le seul endroit au monde où un mot pareil ouvre l'appétit. Les papilles sont moins susceptibles que les oreilles.

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1: Allez, ronronner, jeunesse.
2: Bonjour, je m'appelle Andrea, j'ai 7 ans et demi, je voudrais savoir, est-ce que les chats qui vivent dans les appartements, sans jamais sortir, sont heureux? Merci, au revoir.
1: Et merci à toi pour cette très chouette question. Est-ce que les chats qui vivent dans les appartements sans jamais sortir sont heureux? Le vétérinaire belge Joël Dehaas, spécialiste du comportement des animaux de compagnie, te répond.
3: Alors, c'est pas facile de répondre à cette question. Je vais répondre en posant moi-même la question. À savoir, un chat a besoin de 5 heures d'activité par jour. Il doit chasser, il doit bouger dans un espace à 3 dimensions, il doit monter, il aime bien être à 1 mètre de hauteur, mais il aime bien monter jusqu'à 2, 3, 4 mètres, il aime bien monter dans les arbres. Donc tout ça, ça fait partie des besoins du chat. Il doit manger souvent, il doit marcher 1 km par jour, il doit sauter. Est-ce qu'on peut fournir ça dans un appartement de 50 ou 100 mètres carrés?
1: Oui.
3: Si on peut le fournir, alors le chat est heureux. Si on peut pas le fournir, alors le chat est pas heureux. Il est frustré. Et il a deux solutions dans sa frustration. Soit il commence à bouger beaucoup. Et là, il dépense toute leur énergie en 3 minutes. Ou bien il déprime. Et là, il bouge plus, il dort tout le temps. Il mange plus, il boivent plus, ils prennent du poids.
1: Dépression donc, mais quand ils ronronnent, ça veut dire qu'ils sont pas contents.
3: Non, le chat peut ronronner quand il est content, quand il a peur, quand il a mal. Il peut ronronner sur la table du vétérinaire, il peut ronronner avant de mourir. Donc ronronner n'est pas un signe qu'il est content, qu'il est bien.
1: Oh là là.
3: Ronronner peut être un signe que le chat veut se donner du bien-être.
1: Et alors c'est pareil, quand il bouge la queue, on a l'impression là aussi qu'ils sont contents. Pourquoi ils l'agitent du coup?
3: D'abord la queue du chat, il y a des vertèbres dedans, c'est la continuité de la colonne vertébrale et donc elle va exprimer tous les mouvements du corps. Donc dès que le chat bouge, la queue va bouger. Et elle va bouger en sens inverse du mouvement du chat pour équilibrer. D'ailleurs quand le chat tombe et qui se retourne, la queue fait des vrilles également dans le sens inverse. Deuxième élément, c'est dans ses émotions. Alors dans les émotions du chat, la queue va commencer à bouger. Quand le chat est énervé, l'extrémité de la queue commence à faire des saccades. Et plus il est énervé, plus ça fait des saccades rapides. Donc toujours regarder, quand on caresse un chat, toujours regarder les yeux du chat et le bout de la queue du chat. Par contre, quand la queue fait des balanciers réguliers, alors c'est que le chat est de bonne humeur. Ah. Après, il se frotte, mais ça c'est une autre chose. C'est pas par affection qu'il se frotte, c'est pour déposer des odeurs, pour se reconnaître, reconnaître son odeur sur nous. Le chat est un animal de stress. Donc il est tout le temps stressé. Il a besoin de s'apaiser. Il vient se frotter, dépose une odeur apaisante et dit « Ah, je suis moins stressé, c'est bon ».
1: Et pourquoi il est stressé?
3: Parce qu'il est petit, c'est un prédateur qui doit être vigilant, aux aguets de tout, donc il vit dans l'adrénaline tout le temps. Ce qui le rend performant, ce qui lui permet de faire des sprints de courte durée, mais à très haute vitesse. Après, il est fatigué.
1: Et alors, vous parliez tout à l'heure des yeux, quand il n'est pas content, c'est-à-dire?
3: Dès qu'il y a une émotion forte, les pupilles se dilatent. Et souvent, l'œil est écarquillé, donc l'œil est tout noir avec un bord blanc. Et là, on attend qu'il s'en aille. Sinon, on se fait attaquer. Chez le chat, quand le chat est en crise émotionnelle, en crise de colère, ça passe pas vite. Donc, il vaut mieux fuir à ce moment-là. On a des crises de colère qui durent 7 à 8 heures.
1: Oh, ouais, bah dis donc, je sens qu'il y en a qui vont pas être contents d'avoir entendu tout ça sur leur chat chéri. Salut les matelots!
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1: Quelle bestiole as-tu choisie? Ouh là là! On dirait que ça va barder dans ce coin de forêt. Approchons avec prudence pour voir ce qui se passe. Oh, Mazette, des loups! L'affrontement de deux fauves se prépare.

0: Chez les loups, les règles de vie commune sont implacables. Il ne peut y avoir qu'un seul mâle reproducteur dans une meute. Les autres mâles doivent se soumettre ou déguerpir. Mais parfois, un loup plus brave que les autres décide de contester la domination du chef. Sur le ring, à ma droite, Alpha, c'est-à-dire le chef de meute. Une bête puissante, trapue, tout en muscles aguerris. À ma gauche, son challenger, Beta, le numéro 2 de la meute. Plus jeune, plein de vigueur et d'ambition, qui a l'inconscience de défier le maître.
1: Ouais, c'est ma nature. Je suis pas du genre à m'écraser. Alors, Pépère la gonflette, tu les sors tes petits muscles de culturiste. Vas-y,

0: Vas-y! On va voir si tes tripes sont de première fraîcheur!
1: Les deux loups se font face, menaçants. Leurs oreilles sont dressées, les poils hérissés. Ils montrent leurs crocs.
0: Allez, papy boomer! Faut passer la main maintenant! Avant que tu sois périmé!
1: C'est parti! Les deux loups se jettent l'un contre l'autre, dans un corps à corps endiablé. Ils cherchent à se mordre, se donnent de violents coups de patte. Voilà Alpha, qui se dresse sur ses pattes avant, immense. Il plonge sur son adversaire, le niaque au museau, enfonce ses canines de 5 cm dans sa truffe. Oh là là! Il serre les mâchoires, du sang gicle. Bêta se débat comme un diable dans un bénitier, tente de s'extirper de la prise. Il se roule au sol comme une toupie, dans un mouvement vif et donne de violents coups de rein pour se dégager. Un instant déstabilisé, Alpha lâche prise. Bêta, n'écoutant que son instinct animal, bondit sur le dos du chef et la grippe à son échine. Mais par un revirement spectaculaire de souplesse, Alpha renverse son adversaire et lui plante ses crocs dans l'épaule. Un os craque. Bêta est blessé. Il tente de s'échapper. Alpha le course, le rattrape, lui harponne les fesses. Les deux champions ne forment plus qu'une seule boule de poils mêlés qui tourne sur elle-même. Quelle furie! Alpha accélère, impose sa supériorité, domine Bêta de sa surpuissance, lui déchire la joue, fracasse l'articulation d'une de ses pattes et finalement l'envoie au tapis.
0: D'accord, ok. T'es le plus fort. Je me couche.
2: Le vaincu accepte sa défaite, quitte le ring, la queue entre les jambes en signe de soumission. Il disparaît dans la forêt, les oreilles rabattues.
1: Alors mon vieux, t'as fait preuve d'un beau courage là, hein. Affronter un tel phénomène, là je dis chapeau.
0: Ouais, je fais pas encore le poids, mais... Vous avez pas peur des loups, vous?
2: Absolument pas.
0: Il m'a quand même filé une belle raclée. Il aurait pu me massacrer, m'éclater la jugulaire, mais non, il m'a laissé la vie sauve. Maintenant, je suis grillé. Plus de famille, plus d'amis. Je vais devoir me débrouiller en solo.
2: Dans la nature, vivre seul, même pour un loup, ce n'est pas de la tarte. Hors de la meute, éloigné d'un groupe, le loup solitaire n'est plus protégé. Il doit en permanence être sur le qui-vive. Toujours prêt à se défendre contre les attaques des prédateurs comme les ours, mais aussi contre les meutes de loups qui protègent leur territoire. Peu réussissent à survivre.
0: Moi, j'y arriverai, c'est sûr.
1: Avec la force de caractère que tu as, tu devrais surmonter tous les dangers. Mais méfie-toi, les menaces seront nombreuses.
0: Celles des humains en premier. Certains nous ont persécutés grave. Notre race a bien failli être exterminée à cause de ceux qui nous ont chassés, piégés, massacrés.
2: Il faut bien avouer que les contes d'autrefois ont fait du loup un super grand méchant. En réalité, les adultes se sont servis de cette peur du loup pour affirmer leur propre autorité. Si tu ne manges pas ta soupe, le loup viendra te croquer.
0: Mais c'est complètement ma boule. Bon d'accord, parfois si on crève de faim, il nous arrive qu'on s'approche d'un troupeau pour essayer de choper un mouton. Mais jamais un loup ne s'est attaqué à un humain, sauf pour se défendre. Jamais un loup n'a mangé un enfant. C'est des légendes, tout ça. Au contraire, je peux même t'être très utile.
2: Des scientifiques ont démontré que le loup est effectivement nécessaire pour réguler le nombre des autres espèces. Par exemple, quand les cerfs ou les chevreuils deviennent trop nombreux, ils empêchent la forêt de se développer harmonieusement parce qu'ils broutent toutes les jeunes pousses d'arbres. Les loups rétablissent l'équilibre en les chassant pour les manger.
0: Aïe.
1: Bah, tu boites ?
0: Ouais. Ça saigne encore. J'ai sûrement un os de cassé. C'est pas cool de marcher sur trois pattes. Je peux plus cavaler. Si un lièvre croisait mon chemin, je suis même pas sûr de pouvoir l'attraper. Maintenant,

0: Pour faire naître ses petits en toute sécurité, la louve se met à l'abri dans la tanière que les autres loups de la meute ont préparée. Malgré ces précautions, seuls un ou deux petits parviendront à l'âge adulte, car la vie dans la forêt est pleine d'imprévus et de dangers. Oh, notre ami s'est arrêté net, tendu, oreille dressée, truffe au vent. Tu as repéré quelque chose ?
1: Oui, je crois. Attendez.
0: Il s'approche d'un bosquet, entre sa truffe dans les buissons, flaire un rocher. Qu'est-ce que tu cherches comme ça ?
1: Je crois que c'est elle, ma louloute, ma petite fiancée de quand j'étais louveteau. On s'est perdu de vue depuis longtemps, mais je la kiffe toujours. Elle était si fraîche et tellement stylée. Je suis sûr que c'est elle. C'est son odeur. Elle est passée par là. Il y a un jour ou deux, pas plus.
0: Le loup est ultra sensible aux odeurs. Il peut flairer un gibier à plus de 2 km et même sentir un danger imminent. Les chiens, dont les loups sont les lointains ancêtres, ont gardé ces performances olfactives. Signale-lui ta présence avec ton fameux cri. Ouh, ouh, elle saura que c'est toi.
1: C'est pas l'envie qui me manque, mais non. Si je me mets à hurler, d'autres loups vont me repérer et me chercheront des crosses. Dans mon état, vaut mieux que je reste prudent. Je vais plutôt la suivre à la trace.
0: Le temps se gâte, on dirait.
1: Ras-le-bol, s'il pleut, j'aurai du mal à flairer les odeurs. Il se peut même que je perde la piste de ma louloute.
2: Mets ton loup à l'abri.
1: Attendez, j'ai peut-être pas perdu. Je sens que le vent tourne.
0: Eh ben dis donc, la chance est de ton côté. L'orage s'est déplacé au dernier moment. On n'a reçu que quelques gouttes. Ça y est, on arrive à l'orée de la forêt.
1: Oh, Denis, regardez ce petit point noir tout en bas. C'est elle, ma louve adorée. Trop de la balle.
0: Eh ben, je crois que c'est le moment de se quitter. Allez, file. Attachant, hein, ce jeune loup. Un vrai petit chef de meute en devenir. À ce propos, chez les loups, comment appelle-t-on le chef de meute ? Alpha ? Bêta ? Gamma ? Oui, c'est ça, alpha, le mâle alpha, comme la première lettre de l'alphabet grec. C'était bestiolement génial.
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2: Bonjour, salut l'info, je m'appelle Héloïse, j'ai 9 ans et j'habite à Paris. Monsieur et Madame Valise pour les vacances ont un fils et une fille. Comment s'appellent-ils ? Jeff et Emma, car j'ai fait ma valise pour les vacances.
3: Trop bien cette blague.
4: À toi Lily Rose, tu as une devinette pour nous je crois.
5: Je reste toujours dans un coin, mais je peux faire le tour du monde. Qui suis-je ?
4: Alors attends, je reste dans un coin et je peux faire le tour du monde. Alors là, aucune idée.
5: Un timbre poste. Au revoir.
6: Bonjour, je m'appelle Lina, j'ai 9 ans, j'habite à Marseille. Comment appelle-t-on un bonhomme de neige au printemps ? Vous savez pas ? De l'eau ? Avec au printemps, ça fond. Bisous.
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0: et d'ailleurs.
1: Ce jour-là, de la savane à la forêt équatoriale africaine, il fait chaud. Très chaud. Zoa l'éléphant a soif. Alors, il se dirige vers un point d'eau à proximité. Il s'apprête à y plonger sa trompe quand soudain, son œil droit s'éjecte de l'orbite et plonge dans l'eau. Pris de panique, il plonge rapidement sa trompe pour récupérer son œil. Ce faisant, il remue l'eau tant et si bien que toute la vase qu'il y avait au fond remonte à la surface. L'eau devient trouble et l'œil introuvable. Il s'apprête à descendre avec ses deux grosses pattes dans l'eau quand soudain, oh non, non, non, le petit oiseau, perché sur la branche d'un arbre juste à côté, lui dit
2: « Oh, éléphant, ne fais surtout pas ça !»
1: L'éléphant se fâche
2: « Quoi ? Qui es-tu pour oser me suggérer quoi que ce soit quand je perds mon œil ?»
1: Fou de colère, l'éléphant terrasse l'arbre où était perché le petit oiseau. Mais le petit oiseau ne l'avait pas attendu. Il s'était déjà envolé pour aller se percher sur un arbre beaucoup plus loin. Ainsi de suite, l'oiseau dans les airs, l'éléphant par terre, tellement en colère qu'il ne se rendait pas compte qu'il n'avait aucune chance d'atteindre l'oiseau là-haut. Il finit par dévaster toute une partie de la forêt avant de s'écrouler d'épuisement. C'est le moment que choisit le petit oiseau pour lui dire
2: « Oh, éléphant, je suis navré d'avoir provoqué une telle colère. Je voulais juste te suggérer de ne pas descendre avec tes deux grosses pattes dans l'eau trouble au risque d'écraser ton œil. »
1: L'éléphant tout penaud lui répond
2: « Oh, je n'avais pas compris. »
1: Entre-temps, le calme est revenu. Tous les deux se dirigent vers le point d'eau. L'eau est redevenu clair, car toute la vase est redescendue au fond. L'éléphant voit clairement son œil et, délicatement, il le récupère de sa trompe et le plante dans l'orbite. C'est exactement la même chose qui arrive quand un humain se laisse conduire par la colère. Son esprit devient trouble et la raison introuvable.
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4: Et coucou les petites curieuses et les petits curieux. Alors attention, il y a des détails un peu burk à venir.
5: Eh ben bonjour, je m'appelle Lou, j'ai 9 ans et ben je veux savoir comment on a découvert l'anatomie. Merci, au revoir.
4: Eh ben, ok Lou, on va tout te raconter, enfin plutôt un médecin légiste, Philippe Charlier. On vous présente même parfois comme anatomopathologiste. Alors comment a-t-on découvert l'anatomie ?
6: On a d'abord découvert l'anatomie de façon opportuniste, si on peut dire. C'est-à-dire que quand on était tué par un animal, quand dans un combat de gladiateurs, le ventre était ouvert en deux par une arme, quand sur un champ de bataille, le crâne était fendu en deux et qu'on voyait le cerveau avec un petit peu de ventricule, etc. Eh bien là, on a vu à quoi ça ressemblait véritablement. Quand des corps étaient retrouvés longtemps après la mort et que la putréfaction avait bien débuté, eh bien, l'intérieur du cadavre devenait immédiatement visible. Donc, au fur et à mesure, on profitait de l'occasion pour voir comment c'était fait à l'intérieur. Et puis l'anatomie, elle s'est aussi construite au début, bien entendu, avant une médecine anatomiste qui pratiquait des dissections. Elle s'est construite aussi en comparaison avec les animaux. Parce que ouvrir un corps humain mort et parfois même vivant pour en connaître l'anatomie, ça ne s'est pas fait tout de suite. Il fallait franchir pas mal d'obstacles. D'abord, des obstacles moraux, intellectuels. Mais par contre, ouvrir un animal, ça posait beaucoup moins de soucis. C'est comme ça que certains auteurs de l'Antiquité se sont mis à découper des cochons ou des singes et ils ont proposé que l'homme était fait pareil et par analogie, une sorte d'anatomie humaine s'est construite. Du coup, avec certaines erreurs qui n'ont été dépistées que plusieurs centaines ou milliers d'années plus tard. Alors, peut-être que tu entendras parler, Lou, de choses qui traînent encore dans les livres d'histoire disant que l'Église s'est opposée au Moyen-Âge à l'ouverture des corps morts et qu'elle en interdisait l'ouverture. C'est complètement faux. C'est complètement faux, en fait. Elle ne voulait pas que l'Église, ne voulait pas que des cadavres soient volés dans les cimetières ou dans les hôpitaux ou dans les morgues et qu'elles soient donc volées à la fois à la divinité, si je peux dire, mais surtout aux familles, et qu'on en fasse un usage dans les salles d'anatomie ou pour les étudiants en médecine ou en chirurgie, ce qui peut se comprendre. Donc l'Église n'a jamais interdit ça, elle a toujours régulé la pratique. Un nombre bien défini de cadavres était mis à disposition aux premières universités, et c'était censé suffire. Sauf que, comment dire, un chirurgien ou un médecin, il préfère avoir 10 cadavres à l'époque qu'un seul par an. Et ils ont été obligés d'aller faire des fouilles clandestines, voler des cadavres dans les morgues, les acheter à la famille éventuellement. Et une coutume est assez vite apparue à cette période-là, c'est que la famille restait sur la tombe un jour, deux jours, trois jours, jusqu'à une dizaine de jours, jusqu'à tant que le corps était inutilisable, si on peut dire, pour un anatomiste ou un médecin ou un chirurgien. Et ça a persisté jusqu'au 18e, 19e siècle. Il y avait ce qu'on appelle les résurrectionnistes, qui étaient des groupes d'hommes spécialisés dans le vol de cadavres et la mise à disposition à des anatomistes, des médecins ou des chirurgiens.
4: Résurrectionniste, eh bien, clairement pas un métier pour moi, ça. Salut les matelots.
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L'eau. Salut, petites oreilles. Dans cet épisode, tu vas entendre de la musique qui coule, qui rebondit, qui dévale et qui mouille. La musique de l'eau. Alors prends ta serviette et plonge avec nous dans un bain de douceur. Octave et Mélo rentrent souvent ensemble de l'école. Ils sont voisins. Ce soir, Octave a invité Mélo chez lui. Ils ont déjà fini leurs devoirs, alors ils vont prendre un bain. Trop de chance. Ils se déshabillent en écoutant l'eau qui remplit la baignoire.

peut fermer le robinet. Un pied. Et puis l'autre, Mélo. Un pied. Et puis l'autre, Octave.

Parfois, ils sont sur une barque, au milieu d'un lac, et ils voient plein de petits poissons qui nagent tout autour d'eux, dans l'eau claire et paisible. Et puis quand on se penche, c'est rigolo de voir son reflet à la surface de l'eau. Ça fait comme un miroir. Octave aime bien se regarder dedans. Pour l'embêter, Mélo commence à faire des petits clapotis dans l'eau. Le reflet se brouille et disparaît. Elle continue de plus en plus fort. De plus en plus fort et encore plus fort, la coquine. À toi de jouer. Aide Mélo à faire disparaître le reflet en tapant sur tes cuisses. Ça va faire des vagues, des grosses vagues. Tape le plus fort que tu peux. Oh ! Ça s'emballe, ça fait des vagues dans tous les sens. Oh là là, stop ! Ça éclabousse partout. T'as super bien fait ça. Mais la salle de bain est trempée maintenant. Ça fait rire Octave et Mélo, en tout cas. Et maintenant qu'ils sont tout mouillés, ils en profitent pour se savonner. Ça fait des bulles. Tout plein de bulles qui s'envolent, qui éclatent et qui retombent dans l'eau.

fois sortis du bain, Octave et Mélo sont tout calmes et tout détendus. Si, si, tu peux me croire. Ils sont même prêts à aller au lit. Mais avant de dire bonne nuit à sa voisine, Octave a envie de lui jouer un morceau de harpe. Et dans cet air, écoute bien, on dirait de l'eau qui coule.

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4: Je propose une nouvelle discipline pour les prochains Jeux Olympiques, le racontage de blagues. Et voici notre podium de la semaine avec vos meilleures blagues sportives.
5: Bonjour, je m'appelle Louise, j'ai 8 ans et demi, j'habite à Port-Bail dans la Manche et je vais vous raconter une blague. Quel est le sportif qui retient toujours ses leçons ?
4: Aucune idée.
5: Tony Parker.
4: Ah oui, comme Tony Parker, le célèbre joueur de basket. La classe.
2: Elle est trop bien cette blague, je vais la raconter à mes potes.
6: Bonjour, je m'appelle Anna, j'ai 11 ans et je vis dans le 10e arrondissement à Paris. J'ai une blague. Vous savez, moi je saute plus haut que la Tour Eiffel.
4: Attends, tu sautes plus haut que la Tour Eiffel ? Ça c'est un sport insolite.
6: Bah oui, parce que la Tour Eiffel elle saute pas.
4: Ah, je me disais bien.
1: Trop bien cette blague.
7: Bonjour, je m'appelle Carla, j'ai 11 ans, j'habite à côté de Bordeaux. Voici ma blague. Quel est le comble pour un nageur ?
4: Je ne sais pas.
7: De ne pas nager dans le bonheur. Merci, bonne journée.
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1: Les contes de la Maison Ronde. Ludwig, l'enfant qui voulait parler avec le vent. Chapitre 4, l'été. Ta-ta-ta-ta, ta-ta-ta-ta. Ludwig écoute la symphonie du vent dans les arbres et du fleuve qui roule. Il ne sait pas encore que plus tard, il écrira lui aussi des symphonies, 9 symphonies en tout, et qu'elles seront très célèbres. Qu'elles seront célèbres comme le vent. La première de Beethoven, la deuxième de Beethoven, la troisième de Beethoven, la quatrième de Beethoven, la cinquième de Beethoven qui fait ta-ta-ta-ta, ta-ta-ta-ta.
2: Aujourd'hui, c'est le début de l'été et c'est la fête dans le village. Une grande fête avec tout le monde qui chante et qui danse. Ludwig est très content de participer à ça. Il sort de la maison et il voit passer une grande farandole avec des dames, des messieurs et des enfants qui se tiennent par la main. Ils font la ronde en tapant des pieds sur le sol. Ludwig sent très fort quand tout le monde tape des pieds sur le sol. Ça fait un rythme. Et Ludwig adore le rythme, je te l'ai dit. Le rythme, c'est un peu la vie. D'ailleurs, quand il sera un homme, il comprendra tout de suite l'intérêt du métronome. Tac, tac, tac, tac, tac, tac, tac. Tu vois ce que je veux dire ? Le métronome. Il sera l'un des premiers à utiliser cette

Toute nouvelle invention de son époque naît dans l'esprit d'un horloger. C'est grâce au métronome qu'il pourra préciser à quelle allure on doit jouer sa musique. Et souvent, ça ira vite. Tu vois ce que je veux dire ?

Ce jour-là, on entend la fête jusque dans la forêt. C'est là que Ludwig s'est réfugié maintenant. Il a couru avec les autres, avec Gottfried et avec Cecilia, et il se cache derrière un arbre immense. On dirait que les feuilles des arbres dansent au son de la musique. La lumière du soleil passe à travers les feuilles et elle se transforme sur le sol en accord avec les notes du violon.

Toute la nature est en fête, on dirait. Ludwig entend les oiseaux. Le chant si doux des oiseaux qui accompagnent les musiciens. Il ne voit pas les oiseaux, mais il entend leur musique vibrer dans toute la forêt. Il sent que la beauté, c'est ça. Il comprend que la beauté, c'est ça.

Il se dit qu'un jour, lui aussi, il fera vibrer toute la forêt au son d'une musique joyeuse et inconnue. De jour en jour, Ludwig devient plus grand. Et plus il devient grand, plus il comprend le vent et le fleuve qui coule en bas de la maison et la nature en général. Il comprend que tout vibre de vie. Et quand il sera plus grand, beaucoup plus grand, et qu'il n'entendra plus très bien, il s'en rappellera. Et un jour, plus tard, il fera couper les pieds de son piano pour le poser au sol, pour sentir la vibration des notes et pour continuer à composer de la musique.

0: Plus il devient grand, plus il aime voir les arbres et les oiseaux dans la forêt. Et même l'orage, oui. Maintenant, Ludwig n'a plus du tout peur des forces incontrôlables de la nature. Au contraire. Il se dit qu'il ferait bien rentrer l'orage dans la musique. Car c'est décidé. Maintenant, il en est sûr. Ludwig devient musicien. Et même compositeur. Compositeur de musique. C'est vraiment un grand garçon. C'est presque un homme. D'ailleurs, aujourd'hui même, il vient spécialement de composer son tout premier morceau de musique officielle. Je me demande si c'est pas en l'honneur d'une certaine jeune fille qu'il aime bien qu'il a composé ce morceau. Parce que la nature, c'est bien. Mais l'amour, c'est pas mal non plus. Comme on est en été et qu'il fait beau, ce matin, Ludwig a demandé à son père s'il pouvait jouer de la musique dehors.
1: Dehors ? De la musique ? Dehors ?
0: Et puis son père, bizarrement, a dit oui. Ludwig est sorti avec un instrument, un violon, pour s'asseoir dans l'herbe et pour jouer de la musique. Ce matin, il va improviser encore. Même si son père n'aime pas tellement ça, Ludwig prend son destin en main. Il invente l'homme qu'il va devenir, en même temps qu'il devient compositeur. Faire tout le bien qu'on peut, aimer la liberté par-dessus tout et ne jamais trahir la vérité. Ludwig regarde le ciel. Il sent le vent qui souffle tranquillement sur la plaine et... Je crois bien que... Mais oui, c'est bien ça. Tu entends ? Il invente. Il est en train d'inventer, de composer, d'imaginer une nouvelle musique. C'est comme s'il parlait avec l'eau qui coule en bas de la maison, avec les oiseaux et avec les arbres. Ludwig joue quelques notes de musique et le vent fait bouger les feuilles dans les arbres. Quelques notes encore, et on dirait que les oiseaux répondent à Ludwig en chantant. Oui, les oiseaux lui répondent. Quelle joie de pouvoir communiquer comme ça, secrètement, avec la nature, avec les arbres et avec les montagnes. Et avec le vent, bien sûr, qui l'accompagne à chaque note nouvelle. Ludwig communique avec la nature entière. Quel bonheur! Ludwig, c'est toi qui chantes comme ça? On dirait vraiment un hymne à la joie. Ah, mais tu peux pas jouer ça maintenant. Non. Ludwig, tu es doué, très doué même. Mais ça, tu ne peux pas le créer maintenant. Tu es encore un jeune garçon. Ça, tu le composeras quand tu seras devenu grand compositeur. Quelle merveille en tout cas, Ludwig est en train de devenir un vrai musicien, en plus de devenir un homme. Maintenant, il a compris quelque chose qu'il n'oubliera plus jamais. Et je crois bien que son père, qui commence à vieillir, comprend un peu mieux son fils, lui aussi. En tout cas, il n'a rien dit, et ce matin, je crois bien qu'il a souri avant de fermer les yeux pour s'endormir. Ludwig a compris que l'instrument de musique fabrique les notes, mais que c'est son cœur à lui, son cœur d'enfant, qui sait si ses notes sont belles et agréables pour le cœur des autres. Il faut ajuster le cœur et la pensée dans la musique pour qu'elle donne un sentiment de vie à celui qui l'écoute. C'est ça qui compte, se dit Ludwig. Ce qui compte, c'est la beauté et c'est la vie.

On entend le cœur de Ludwig qui bat plus vite. Ta-ta-ta, ta-ta-ta, ta-ta-ta. Et ça fait comme une musique lointaine qu'un doux vent d'été, maintenant, porte plus loin. Ludwig, l'enfant qui voulait parler avec le vent. 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
2: Allez, direction la bibliothèque.
3: Allô, je m'appelle Dory. Je voudrais savoir lequel est le livre est le plus connu dans le monde. Au revoir.
2: Eh bien, ma chère Dory,

0: Dory, Dory comme la copine de Nemo, dis donc, la chance. Réponse avec Laurence Angèle, qui a présidé la Bibliothèque Nationale de France. Quel livre donc est le plus connu dans le monde? Je vous vois avec un petit sourire mystérieux.
1: Alors c'est une question à laquelle je crois on ne doit pas répondre, enfin, ou même plus exactement, je pense qu'il n'existe pas le livre le plus connu dans le monde n'existe pas. Dory, tu poses la question de la notoriété, ce qui est connu, et puis aussi de la postérité peut-être, parce que est-ce que c'est connu aujourd'hui, mais est-ce que ça va être connu durablement, ou est-ce qu'on va l'oublier ? Mais tout cela me conduit à te dire que la question que tu poses est une question très relative. Alors je ne sais pas si tu vois ce qu'est la question de la relativité, mais dire ce qui est le plus connu, eh bien ça dépend de l'endroit où tu es, de tes centres d'intérêt, de ton âge. Il y a beaucoup de choses qui vont amener à répondre à la question quel est le livre le plus connu dans le monde ? Alors est-ce que c'est l'Iliade ? Parce que ça fait depuis très longtemps qu'on le lit, donc il y a beaucoup de personnes venant de beaucoup d'horizons différents qui l'ont lu. Quand on est dans le monde occidental chrétien, la réponse la plus quasiment naturelle, c'est de dire c'est la Bible, même quand on est pas croyant, parce qu'on sait que c'est un livre qui est très ancien et qui a été très diffusé, beaucoup lu, transformé, critiqué. Mais quand on se trouve ailleurs, on dira « ben non, c'est le Coran » ou bien on dira « mais non, c'est Harry Potter, le Seigneur des Anneaux » ou « Tom, Tom et Nana ». Moi, j'ai ça à l'esprit dans la relation avec mes propres enfants. Donc, c'est normal de se poser cette question. On a toujours envie de savoir si c'est très lu, pas lu, si les gens aiment, s'ils n'aiment pas. Mais au fond, ce n'est pas la question que nous, en tout cas, nous nous posons. Comme c'est une question qui change avec les personnes, avec le temps, avec les lieux, avec les époques, ce qui est important pour une bibliothèque nationale qui a envie de tout conserver, eh bien, c'est de ne pas se poser cette question-là. C'est de s'intéresser à tout. C'est d'être ouvert à tout. Et c'est ce que font les bibliothèques nationales. Donc, c'est vraiment une relation particulière et d'avoir la possibilité de proposer à ceux qui viennent tout ce qui existe, d'où que ça vienne. Parce qu'à la Bibliothèque nationale de France, on a des livres qui viennent de beaucoup d'endroits, parce que notre histoire est une histoire de l'ouverture sur le monde, des conquêtes aussi, d'une relation avec tous les pays. Et donc, comme je le dis toujours, dans les collections de la bibliothèque, on parle toutes les langues sont là, toutes les histoires sont là. Et ça, c'est important. C'est-à-dire qu'on n'établit pas de hiérarchie, on ne choisit pas. On a la vocation, et peut-être qu'il faut dire la prétention, de conserver la mémoire du monde, ou la mémoire de l'humanité.
0: Oui, on garde absolument tout.
1: Ah, mais on garde tout. Parce qu'encore une fois, c'est vraiment l'idée de départ du dépôt légal, donc c'est-à-dire cette idée qu'il faut tout conserver, parce que tout est digne d'intérêt. Ce qui n'est pas intéressant aujourd'hui l'a peut-être été il y a 50 ans, donc on ne s'est pas trompé en le conservant, et sera peut-être intéressant pour des chercheurs dans 50 ans. On ne peut pas le savoir. On se trompe toujours quand on fait des prédictions, donc il y a un endroit où on sait que l'on peut tout retrouver.
0: Ah, une sorte de monde merveilleux où une vie ne suffirait pas, je pense, pour tout lire. Salut les matelots!
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0: On s'écouterait pas une petite bestiole sur mon petit France Inter?
1: Quelle bestiole as-tu choisie? Elle ne doit pas être bien grande parce qu'on perçoit à peine quelques bruits derrière la poubelle de la cuisine. Je l'entends qui mâchouille. Mais quelle bestiole s'active comme ça, alors que la nuit est tombée? J'y suis. C'est une blatte germanique.
2: La

0: Ah, la voilà. Elle mesure à peine 15 mm. Burk, elle me dégoûte un peu.
1: C'est quoi cette mine catastrophée?
0: Ah, excuse-moi, je n'aime pas trop les cafards.
1: Faut pas mélanger les torchons et les serviettes. J'ai rien à voir avec ma cousine, moi. Je suis une blatte, pas un vulgaire cafard.
0: Il faut dire que vous ressemblez pas mal.
1: Hey, mais tu me provoques, là. Ma cousine l'orientale a la carapace entièrement marron. Moi, je suis dans les tons plus bronzes, tu vois, avec deux bandes foncées sur le côté qui soulignent une belle couleur dorée. Viens admirer ce beau corps de déesse.
0: Non, si tu veux tout savoir, je n'ai pas trop envie de m'approcher de toi.
1: T'as qu'à dire que je pue.
0: J'ai pas dit ça, mais t'as plutôt tendance à traîner n'importe où, surtout dans les endroits sales.
1: Ouais, bon, on se nourrit comme on peut, hein.
2: La blatte qui sort la nuit se nourrit uniquement de déchets et de détritus. C'est une bestiole omnivore, capable de manger de tout. Des sucres, des graisses, de la viande, des cheveux et même des cadavres d'autres blattes.

0: autres colibacilles responsables de la gastro-entérite. Paraît aussi que je peux provoquer de l'asthme. Pouh. Du coup, c'est pas compliqué. Dès qu'un humain me voit, il veut me faire la peau.
1: Bon, je vais avancer prudemment vers elle. Je ne voudrais pas l'écraser. Elle semble si fragile, cette blatte, avec son corps ovale et aplati et ses antennes longues comme sa carapace. Oh, mais tu as aussi deux petites ailes.
0: Oh, les ailes. Je m'en sers presque pas. En réalité, je ne sais pas trop voler. Je préfère la marche et la course. Oula, faut pas trop que je traîne dans le coin. On a de la visite.
1: La voilà qui se faufile à l'extérieur du placard à poubelle et se met à détaler sur le carrelage de la cuisine. La blatte stoppe un instant sa course à quelques mètres d'une petite boîte en carton posée au sol, près de la machine à laver.
0: Tiens, là, t'as vu ce machin? Tu respires son odeur?
1: Non, pas vraiment.
0: Ah, eh ben tu rates quelque chose. Cette boîte dégage un parfum de folie qui titille mes antennes. Mais faut pas s'y fier. C'est un piège des humains pour m'attirer. Cette odeur, c'est du chimique pour me faire croire à un bon repas. Et ensuite, crac ! Adios, amigos ! Je me retrouve emprisonnée.
1: Ça t'est déjà arrivé ?
0: Oh, bah évidemment que non. Je ne serais plus là pour en parler sinon. Mais c'est arrivé à des tas de cousines. Elles sont entrées dans ces pièges à cafards et on ne les a plus jamais revues.
1: La blatte contourne prudemment le piège, sort de la cuisine et poursuit sa course dans un couloir. Hé, la blatte, si tu n'es pas la bienvenue ici, pourquoi tu ne quittes pas cette maison? Tu pourrais t'installer dans le jardin.
0: Pour me geler les antennes? Oh, non merci, sans façon. J'ai besoin de chaleur, moi, et d'humidité.
2: Originaire d'Asie tropicale, la blatte, qui porte le nom de Jun en vietnamien, est sensible au froid. C'est pour ça qu'elle se réfugie dans les maisons, les hôtels et les hôpitaux. Elle a une préférence pour les endroits particulièrement chauds, comme les cuisines ou les salles de bain. La voilà qui entre dans une pièce. C'est une salle de bain, justement. On dirait que quelqu'un vient de prendre une douche. Il fait au moins 25 degrés. La blatte se faufile derrière le lavabo, puis se glisse à travers une fissure du mur. Fastoche avec son corps tout plat.
0: Ici, c'est sombre et humide. Et surtout, il fait bon. C'est ma planque préférée. Ah, t'avoueras que c'est pas une vie, ça, de dégoûter tout le monde. Franchement, je ne comprends pas pourquoi j'aurais pu mieux les humains. Je me trouve pas mal du tout physiquement, regarde. Surtout depuis que j'ai mon petit sac à œufs.
2: La blatte jette un œil aux alentours et sort avec précaution de sa cachette.
1: Oh, mais oui, je ne l'avais pas remarqué.
2: Un petit sac blanc dépasse de son abdomen, un peu luisant et de forme rectangulaire.
0: Cette poche, c'est une oothèque.
2: La femelle blatte ne pond pas directement des œufs, mais un sac qui contient des œufs et qu'on appelle oothèque. Une fois arrivée à maturation, cette oothèque tombe par terre et au bout de 24 heures, il en sort des nymphes. Quand elles naissent, les blattes ont presque une tête d'adulte, ce qui fait qu'elles passent du stade bébé au stade adulte en un temps record. 4 mois seulement. Pour ça, elles vont muer 7 fois et grandir après chaque métamorphose.
0: Oh, c'est quoi ce bruit? T'entends?
1: Non, rien. Mais par contre, ça ne sent pas très bon ici.
0: Oh, ça, c'est parce qu'on est nombreux dans cette salle de bain. J'ai toute ma troupe ici.
1: Ta troupe? Mais vous êtes combien?
0: Je ne saurais pas te dire. J'ai un paquet d'enfants, tu sais. J'en suis à ma 5e oothèque. Sachant que je ponds 50 par oothèque. Voyons, si je multiplie 50 par 5, ça fait... Oulala, j'ai jamais été très forte en maths.
3: 50 multiplié par 5, ça fait 250.
1: Tu veux dire que tu auras bientôt 250 enfants?
0: Eh ben oui.
2: La blatte est très prolifique. Au cours de sa vie, elle peut pondre entre 3 et 6 oothèques. Et comme ces bestioles grandissent très vite, elles sont rapidement capables de pondre à leur tour. Un couple de blattes a donc une très grande descendance, jusqu'à des centaines de milliers d'individus par an. Donc, si on voit une blatte, c'est que des milliers d'autres sont tapis autour d'elle.
1: Oh, mais que se passe-t-il ?

0: Jill, j'entends des pas dans le couloir.
1: Ah ben ça y est, tu les entends. Ah, c'est pas trop tôt.
0: La porte de la salle de bain vient de s'ouvrir. J'aperçois une main. Et au bout de cette main, il y a un spray. La main appuie dessus. Une fois. Deux fois. Trois fois. Oh mon Dieu! C'est un insecticide. Un petit nuage blanc envahit la salle de bain. Bouark! C'est très très fort.
1: Saleté d'insecticide. Tu as vu comment je suis traitée dans cette maison? Comme une paria.
0: La blatte se faufile péniblement dans sa fissure cachette pour échapper aux vapeurs du produit chimique. Oh, elle est là, elle est toute tremblante. Pouah, quelle odeur infecte! Je plaque mon mouchoir sur ma bouche. La blatte, tu as besoin d'aide?
1: Non, merci. J'en ai vu d'autres. Heureusement que je résiste à certains aérosols. Ils n'auront pas ma peau comme ça, ni celle de mes petits, sauf à faire venir un éradicateur de blatte professionnel. Tu ne devrais pas t'éterniser, Denis. C'est pas bon pour toi, cette atmosphère chimique.
0: Tu as raison. Salut la blatte. Passe le bonjour à ta famille.
1: Attends, je vais leur dire de venir te saluer.
0: Non, qu'ils ne se dérangent pas pour moi. Pendant cette aventure, nous avons entendu le mot John. Est-ce un roi khmer ayant régné au Cambodge? Le nom vietnamien désignant la blatte? Le nom du génie dans le film d'animation Aladdin? Oui, John est bien le nom vietnamien pour dire blatte. Cette aventure était assez puante, mais surtout, c'était bestialement génial.
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3: Oh boy.

0: fais-tu? M'entends-tu? Que fais-tu?
1: J'arrive. Me voilà.

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3: 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À vous, les micros.
4: Bonjour, je m'appelle Céline. J'ai 6 ans et j'habite à Argonne. Je voudrais vous raconter une blague. Qu'est-ce qui est jaune et qui tourne?
3: Je ne vois pas du tout.
4: C'est une banane dans une machine à laver.
3: Ah bah, c'est du propre.
0: Je la connaissais pas, celle-là, et je valide.
5: Bonjour, je m'appelle Alice. J'ai 8 ans et j'habite à Paris. J'ai une blague pour vous. Quelles sont les lettres qui bougent le plus? A, J, T. Merci, j'adore votre podcast.
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3: Et nous, on adore vos blagues. Allez, une dernière pour la route.
7: Bonjour, c'est l'info. Je m'appelle Anouk, j'ai 9 ans et j'habite à Saint-Sylvestre en Ardèche. J'ai une devinette pour vous que j'ai inventée. Quelle est la planète qui a le plus de fois le tourné de la journée?
3: Je ne sais pas.
7: Vous ne savez pas? Saturne. Au revoir, c'est l'info, votre podcast est meilleur.
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1: Nous, à la maison, on a un nouvel animal.
2: Ah, c'est quoi? Un poisson rouge?
1: Encore plus gros.
2: Un hamster?
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0: La bouche qui prend la parole doit avoir pitié des oreilles qui l'écoutent.
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2: Dans un village vivaient Idjapa la tortue et Adja le chien. Ces deux amis étaient les seuls animaux qui cohabitaient avec les hommes, les femmes et les enfants. Un jour, alors qu'ils se baladaient, ils croisèrent Yawa, la femme la plus âgée du village. Elle portait sur son dos un fagot de bois très lourd et avait du mal à marcher. Adja le chien la salua.
3: Bonjour grand-mère.
4: Bonjour mon enfant.
2: Pris de pitié, Adja le chien proposa à son ami Idjapa la tortue d'aider la vieille dame à porter son

0: fagot jusqu'à chez elle. Idjapa lui répondit.
1: Tu m'as bien regardé. Tu m'imagines, moi, Idjapa, jolie comme je suis, en train de porter sur mon dos un gros fagot pour accompagner une vieille femme aussi lente. Je ne peux pas perdre mon temps, je suis désolée.
0: Puis, elle donna dos au chien. Choqué par la réaction de son ami, le chien répliqua.
2: Idjapa, tu t'entends parler? Tu sais très bien que la tradition nous demande d'être respectueux envers les personnes âgées.
1: Ben, nous sommes.
0: Et Idjapa la tortue poursuivit sa route, laissant derrière elle Yawa la vieille femme et son ami Adja le chien, à qui elle lança en s'éloignant.
1: Vas-y, je ne t'arrête pas. Va l'aider, monsieur le porte-bagages. Moi, j'ai mieux à faire.
0: C'est ainsi que Adja le chien aida seule la vieille femme à porter son fagot. La vieille dame fut touchée du comportement du chien.
3: Oh, chère oh, mamie, merci beaucoup, mon enfant.
0: Après avoir déposé le fagot, Adja le chien lui demanda.
2: Maman, est-ce que je peux faire autre chose pour vous?
3: Mon enfant, tu as assez fait. Je voudrais te récompenser. Viens avec moi.
0: Elle fit entrer Adja le chien chez elle.
3: Voici trois tambours. Choisis celui qui te plaît et apporte-le-moi.
0: Adja le chien s'exécuta. Il opta pour le petit tambour qu'il remit à Yawa. Elle aima le fait qu'il ait choisi le plus petit tambour. Puis, l'encouragea à rester humble toute sa vie. Elle ajouta.
3: À chaque fois, je dis bien, à chaque fois que tu auras faim, bats simplement le tambour. Ce sera comme un signe que tu m'en verras et automatiquement, la nourriture apparaîtra.
0: Adja le chien s'inclina, la remercia plusieurs fois et rentra paisiblement chez lui.

0: jour arriva où la nourriture vint à manquer. Alors que les provisions des villageois s'étaient épuisées, Adja le chien, lui, ne manquait de rien. Il suivait scrupuleusement les indications de la vieille Yawa et mangeait chaque jour à sa faim. Ijapa la tortue et Adja le chien ne se fréquentaient plus. Jusqu'au jour où la rumeur se répandit dans le village que Adja le chien avait reçu un cadeau de la part d'une vieille femme qui lui permettait de ne plus souffrir de la faim. Ijapa la tortue décida d'aller vérifier l'information par elle-même.
1: Bonjour, mon très cher ami Adja.
2: Bonjour, Ijapa. Que me vaut l'honneur de ta visite?
1: Adja, tu as un beau t-shirt. Hein? en fait, j'ai faim. Et j'ai entendu dire que tu as de la nourriture. Au nom de notre amitié, Adja, pourrais-tu m'en donner un peu? Hein?
0: Adja, le chien qui était bon, expliqua à la tortue comment il avait reçu ce présent. Il tapa plusieurs fois sur le tambour et de la nourriture apparut en abondance. Tout en mangeant, la tortue dit au chien.
1: Mais mon ami, pourquoi tu as choisi le plus petit tambour, hein? Il fallait prendre le plus grand, comme ça tous les villageois pouvaient en profiter. Hein?
0: Mais en son fort intérieur, Ijapa la tortue tenait un autre discours.
1: Prendre le plus petit tambour, oh bon, moi Ijapa. J'aurais choisi le plus grand afin d'ouvrir un restaurant et de vendre cette nourriture à tous ces villageois-là.
0: Ijapa la tortue décida alors de se rendre chez la vieille dame pour lui voler le grand tambour. Elle se croyait maligne, oubliant que seule la vieille dame pouvait donner à chaque tambour son pouvoir magique. Une fois chez elle, Ijapa la tortue ferma ses portes, ses fenêtres, aligna ses assiettes et commença à battre le tambour. Malheureusement pour elle, ce tambour-ci renfermait un mauvais génie qui la frappa et la frappa encore. Elle appela à l'aide, mais personne ne vint à son secours. Il ne lui resta plus qu'à s'enfuir.

0: La légende raconte que les nombreuses blessures formaient en guérissant la carapace que nous lui connaissons aujourd'hui. Les séquelles des fractures la condamnaient pour toujours à se déplacer à l'allure d'une très vieille femme.
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3: Et coucou les petites curieuses et les petits curieux, ça vous dit une balade en forêt ?
4: Bonjour, je m'appelle Mathias, j'ai 11 ans et je voudrais savoir si c'est vrai que la mousse pousse tout le temps du côté nord des arbres. Merci de me répondre.
3: Est-ce que c'est vrai que la mousse pousse tout le temps du côté nord des arbres ? Mathias, je répète ta question très précise pour être sûr que tout le monde l'ait bien entendu. À commencer par vous, Marc-André Sellos, professeur au Muséum National d'Histoire Naturelle. Vous êtes spécialiste de la microbiologie du sol.
5: Ah ben Mathias, tu poses vraiment une question intéressante parce que c'est vrai que des fois il y a de la mousse, mais pas tout le temps. Tu as peut-être remarqué, Mathias, que sur des pins ou sur des platanes, il n'y a pas de mousse sur le tronc. Oui, parce que sur les pins, l'écorce contient des produits anti-mousse, si j'ose dire, des produits toxiques, et les mousses n'arrivent pas à se développer. Le platane, lui, l'écorce, elle tombe très souvent, et donc les mousses n'ont pas le temps de s'installer. Mais en revanche, quand les écorces ne sont pas toxiques, et qu'elles tombent pas rapidement, comme sur le chêne ou sur le tilleul, alors là, effectivement, il y a de la mousse, et tu as tout à fait raison, Mathias, d'un seul côté. Est-ce que c'est le nord ? Alors, t'as qu'à aller en forêt et tu verras que chaque arbre montre un nord différent. Il y a de la mousse que d'un seul côté, c'est vrai, il faut qu'on comprenne pourquoi, mais c'est pas toujours le nord. Alors, comment ça se fait ? Mes arbres, ils sont penchés. Tous les arbres, ils sont au moins un peu penchés. Donc, il y a une face supérieure, celle qui est un peu plus vers le ciel, puis une face inférieure qui regarde un peu vers le sol. Quand il pleut, l'eau, elle ruisselle sur le tronc en amenant des aliments qu'elle a pris dans les feuilles, dans les branches, mais elle est conduite par les creux, ce qu'on appelle les cannelures de l'écorce, ces creux qu'il y a dans l'écorce. Et donc, elle ruisselle dessus, elle ne peut pas passer en dessous. Parce que si tu regardes bien, les cannelures de l'écorce sont allongées le long du tronc. Donc, ça conduit cette eau, qui est plein de choses à manger, vers le bas, par la face supérieure du tronc. Alors là, comme il y a à manger l'eau qui passe, il y a des mousses qui s'installent. Et puis, de l'autre côté, si tu fais le tour, il ne faut surtout pas te frotter parce que de l'autre côté, il n'y a pas de mousse, mais il y a des poudres. Des espèces de poudres colorées, vertes, vert blanchâtre. Des petites algues poudreuses qui, elles, vivent de poussière, de petites gouttelettes d'eau qui traînent en l'air. Alors, ce n'est pas la fête, il n'y a pas grand-chose à manger. Et cette face-là, il n'y a pas de mousse, mais il y a quand même des choses qui vivent. Hein. Donc, si tu veux, il y a des régions où tous les arbres ont la mousse dans la même direction, c'est quand il y a du vent, par exemple en Bretagne, eh ben, la mousse elle est toujours face à l'ouest, hein, ça c'est clair. Ou quand il y a de la pente en montagne, les arbres ils chavirent un petit peu et la mousse elle est du côté, elle regarde le haut de la montagne. Mais quand les arbres sont autour de Paris par exemple, les arbres ils sont penchés un peu n'importe comment et chaque arbre a son nord, qui n'est pas vraiment le nord géographique.
3: Voilà, chacun son nord et attention à ne pas le perdre.
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Salut, petites oreilles. Dans cet épisode, tu vas entendre la musique de Londres, la capitale de l'Angleterre. Une musique pleine de fantaisie, de pudding et de gouttes de pluie. Alors, 1, 2, 3, c'est parti! Octave et Mélo commencent leur journée par un English breakfast bien copieux. Œufs brouillés, lard, haricots blancs à la sauce tomate, saucisse, champignons. Ce n'est pas du tout comme chez nous ici. Mais c'est trop bon! Et ça donne plein d'énergie avant de partir en balade. Et les voilà qui se promènent déjà dans une rue où les façades sont de toutes les couleurs. Mélo aimerait bien vivre dans la maison verte pomme. Et Octave, lui, la bleu clair, juste à côté. Ils seraient encore voisins? Trop bien! Les deux amis sont tout heureux de déambuler dans les rues londoniennes. Ils s'entraînent à parler anglais. Hello, my name is Octave. I'm very happy to be here. Oh, good. My name is Mélo. How are you? Quelle ville incroyable! Ça grouille de monde! Et les gens ont tous des styles très différents. Octave et Mélo n'avaient jamais vu ça. On dirait même qu'ils sont déguisés parfois. C'est trop rigolo! Ils viennent juste de croiser une fille aux cheveux vert pomme et avec une robe à pois, à côté d'un garçon avec les cheveux roses et des tatouages partout. Et puis maintenant, ce monsieur avec sa veste à carreaux en tweed, sa canne et sa grande moustache bien taillée. So chic! Dis Mélo, il paraît qu'ils ont un roi ici et qu'il vit dans un grand château au milieu de la ville. Comme dans les livres? Génial! On va le voir? Les deux copains regardent la carte. Oh là là! C'est super loin! Et en plus, il commence à pleuvoir! Il va falloir prendre le bus. Octave est tout content. Il repense au petit bus londonien rouge à double étage avec lequel il joue tout le temps. Cette fois, il va monter dans un vrai. Trop cool! Justement, le voilà. Come on! Défilent sous leurs yeux. C'est beau! Ils passent au-dessus de la Tamise, le grand fleuve qui traverse Londres. Au bout, c'est Big Ben, une immense tour horloge collée à la célèbre abbaye de Westminster. Tiens, elle sonne. Il est 11h. 11 o'clock, dit Mélo fièrement. Nos deux amis s'amusent à lire les panneaux. Trafalgar Square, Covent Garden, Piccadilly Circus. Oh ! Et voilà, devant eux, le Palais Royal, le Buckingham Palace.

les grilles du château sont ouvertes. Les gardes du palais, habillés en rouge, avec leurs grands chapeaux à poils d'ours noirs, défilent avec leurs instruments. C'est le moment de la relève de la garde. Tous les jours, à 11h, une nouvelle équipe de garde prend la place de la première pour assurer la sécurité de la famille royale. Octave et Mello arrivent pile au bon moment pour assister au spectacle.

c'est impressionnant. Octave et Mélo ont adoré la parade. Ils repartent en marchant au pas du garde royal. Les jambes lancées devant et les bras qui balancent de chaque côté. Une, deux. Je suis sûre que toi aussi, tu voudrais faire le garde royal. Alors, à toi de jouer. Tu te mets debout. Tu lances la jambe droite et le bras gauche bien tendu devant toi. Comme si tu avais des piquets à la place des bras et des jambes. Et puis tu fais la même chose de l'autre côté. Jambe droite, bras gauche.

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4: Bonjour, je m'appelle Marius, j'ai 9 ans et demi, j'habite à Amiens et je voulais vous raconter une blague que j'ai inventée. C'est un monstre qui attaque un éléphant et l'éléphant répond « Oh non, s'il vous plaît, je ne suis qu'un pauvre éléphant sans défense !»
0: Trop bien cette blague.
5: Bonjour, je m'appelle Hélène, j'ai 8 ans, j'habite à Marseille et voici ma blague. Que font Mario et Mickey dans un bain?
3: Mario et Mickey dans un bain... Bah, ils bulle.
5: Mario brosse et Mickey mousse.
0: Je vais la raconter à mes parents.
6: Je m'appelle Annie, j'ai 7 ans et j'habite à Issy-les-Moulineaux. Et ma blague pour aujourd'hui, c'est « Quelle est la différence entre le soleil et mes devoirs de maths ?»
3: Ils ne sont pas aussi brillants.
6: Le soleil est un astre et mes devoirs de maths est un désastre.
3: Ah, j'étais pas loin.
0: Trop bien cette blague.
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6: Non mais dites donc ! Ça va pas de me souffler dedans comme ça ?
3: Oh pardon, bah je peux pas te jouer.
6: Bah si, mais enfin quand même, là c'est un peu violent là. Moi je t'avoue, je suis pas du matin, hein. Il faut me prendre tout doux. Bah une certaine heure, je peux très bien. Ou alors, si je suis vraiment très en forme...
3: Bah c'est marrant, moi je savais pas que tu pouvais jouer tout ça.
6: Bah si, je suis un caméléon moi, je me faufile partout.
3: Tu t'appelles comment ?
6: Je m'appelle Tara, et mon nom de famille bah c'est Tata. Tata, oh, t'as compris ? Tara, Tata. Olé !
3: C'est une blague ou quoi ?
6: Mais non, pas du tout, c'est mes parents qui ont de l'humour, c'est tout.
3: Tu sais, moi j'ai toujours cru qu'il fallait être hyper costaud pour jouer de la trompette.
6: Non, pas du tout, alors là je t'arrête tout de suite, ça c'est un mythe. Tout le monde peut me jouer, ton frère, ton père, ta mère, ton oncle, Francis là. Non, quoi que lui, lui peut-être pas quand même. Mais toi aussi, prends-moi dans ta main gauche pour voir. Dépose-moi sur tes lèvres et...
3: Je souffle.
6: Ah mais non, oui, d'accord, mais pas n'importe comment. Est-ce que tu sais faire ça ? Avec ta bouche, hein.
3: On dirait une grosse mouche.
6: Mais pas du tout, c'est le son de mes lèvres qui vibrent. Puis je te signale quand même que si on a une de nous deux qui ressemble à une grosse mouche, c'est plutôt toi, hein. Voilà, c'est ça, tu ouvres légèrement ta bouche pour laisser passer un mince filet d'air. Comme un tuyau d'arrosage dont le bout serait pincé, tu vois. Parfait, maintenant tu vas faire ça dans mon embouchure. C'est le nom de la pièce qui se trouve au début de mon tuyau, c'est par là qu'on souffle. En fait, c'est le point de départ d'un long tuyau qui est enroulé sur lui-même. C'est comme ça qu'est fabriqué mon corps.
3: C'est un peu comme la coquille d'un escargot.
6: C'est ça.
3: Et pourquoi t'es toute froide comme ça ?
6: Pardon ? Moi, froide ? Impossible, je suis horrifiée.
3: Horrifiée, sérieux, je te fais peur peut-être.
6: Mais non, mais horrifiée, ça veut dire que je suis couverte d'or. Et l'or, c'est un excellent conducteur de chaleur. Alors bon, quand tu me touches au début, je suis peut-être un peu froide, mais bon, je me réchauffe rapido.
3: T'es en or ! C'est pour ça que tu brilles comme ça ?
6: Voilà. Enfin, je suis en or, en partie. En fait, il s'agit que d'une très fine couche en surface. En dessous, je suis un peu plus pâle.
3: Comment ça ?
6: Je suis fabriquée en maïchor ou en laiton. C'est des mélanges de cuivre, de zinc, des métaux, quoi. Je suis sûre que t'en as déjà vu, par exemple, le maïchor. Tu sais, il y en a sur les pièces d'un euro. C'est la couronne jaune tout autour.
3: Mais toi, t'es pas faite avec des pièces de monnaie, que je sache.
6: Bah non, moi, pour moi, on utilise de très grandes feuilles de métal. On les découpe, on les martèle, on les étire, les simples, les courbes, oh là là ! Je passe par des étapes. Et puis, au final, bah, on les soude.
3: Et alors, pourquoi on te met une couche d'or par au-dessus ? C'est juste pour te réchauffer.
6: Pas du tout, c'est aussi pour éviter que je me patine.
3: T'aimes pas patiner ? Moi j'adore, en hiver je joue avec mon frère
6: mais
3: sur le lac.
6: Mais non, pas patiner. Je veux dire patiner, ça veut dire aussi s'user avec le temps. Tu sais, c'est comme ces statues-là, tu sais, dans les parcs. À force, elles deviennent toutes vertes.
3: Oh, moi je serais, là, j'aurais plutôt faire des pigeons, parce que quand ils ont fini
6: oui,
3: de digérer...
6: Oui, bon, écoute, franchement, c'est pas le propos. Non, et ben moi justement, j'ai rien à craindre. Grâce à mon or, je suis protégée.
3: Comment on fait pour faire ça, pour jouer des notes différentes ?
6: Tu dois utiliser ta langue. Tu sais, quand tu prononces les lettres A et I, par exemple, bah, ta langue, elle ne se place pas au même endroit dans la bouche.
3: Attends. A...
6: Voilà.
3: I... Ah oui, c'est vrai.
6: C'est en déplaçant ta langue dans ta bouche que tu vas produire des notes différentes. Par exemple, pour jouer une note aiguë, bah, on va plutôt aller chercher un I. Et pour une note grave, un A. Mais bon, il n'y a pas que ça, hein. En fait, je suis aussi pistonnée.
3: Je savais pas, moi, que tu connaissais du monde.
6: Non, pistonnée, c'est-à-dire que j'ai trois pistons. Regarde.
7: Salut, mon pote. Ça ?
8: Coucou. Bonsoir.
3: Oula, ils ont l'air un peu bizarres. Et c'est quoi qu'ils ont sur la tête ? C'est du coquillage ?
6: Presque. Parce qu'en fait, avant, oui, ils étaient recouverts de nacre. C'est la partie irisée du coquillage, mais aujourd'hui, comme les coquillages sont protégés, bah, on remplace par une imitation.
3: Ah bah oui, ça c'est mieux pour la nature. Et qu'est-ce qui se passe alors quand on leur appuie dessus?
7: Alors moi, ben, moi je suis le premier piston, enchanté, moi je fais baisser la note d'un ton. Voilà, t'as vu la différence, ma cocotte?
0: Moi, le deuxième, je la fais descendre d'un demi-ton.
3: Et le troisième, le petit dernier?
8: Je sers à créer des combinaisons.
6: Voilà, tu vois, tu les actives avec les doigts de la main droite et une fois que t'auras compris toutes ces combinaisons, tu pourras jouer tout ce que tu veux.
3: Oh, mais c'est trop bien!
6: Oui, alors, par contre, j'oubliais...
3: T'es un agent secret?
6: Non, bien que je ferais un très bon agent secret. Non, non, c'est pas ça, c'est... Je dois te faire une petite confidence.
7: Approche-toi. Au naturel, je chante complètement faux.
3: Non!
7: Si, donc, voilà, j'ai besoin d'un peu d'aide.
6: Et c'est là qu'interviennent mes coulisses. Elles sont là pour corriger la justesse.
3: Mais elles sont...
6: C'est cette grande boucle, là, qui se trouve sous mon conduit principal, là. Avec les deux petits anneaux. Mais tu le dis pas!
3: Non, ok.
6: Bon, mets le pouce et l'annulaire de ta main gauche dans les anneaux et tu fais basculer les coulisses en avant ou en arrière. Alors, on dirait que je suis un peu bourré, mais en fait, en faisant ce mouvement, bah, tu raccourcis ou t'agrandis mon tuyau et donc.
3: Plus ton tuyau est long, plus il va sonner grave, plus il est court, plus il sonnera aigu.
6: Mais voilà, t'as tout compris! T'es un génie, toi!
3: Pardon, je crois que je t'ai un peu babé dessus en te soufflant dedans.
6: Ah bah oui, je te le fais pas dire, je suis trempée. Bon, ça tombe bien, j'ai des clés d'eau le long de mon tuyau. Comme ça, tu peux faire le ménage, tu vois, tu peux me vider quand je suis trop pleine.
3: Et tiens, si on le fait pas, qu'est-ce qui se passe?
6: Qu'est-ce qui se passe? Bah je me noierais. Et puis on entendrait des petits bruits de bulles.
3: Ça c'est rigolo.
6: Oui, c'est rigolo, mais c'est pas très utile. Hein. Non, si tu veux créer des effets, j'ai autre chose à te proposer. Est-ce que je t'ai présenté mon pavillon?
3: Non, c'est qui?
6: C'est celui qui se trouve à l'autre bout de mon tuyau. C'est par là que le son s'échappe. Si tu veux modifier un son, bah, tu peux positionner un accessoire juste devant. La sourdine.
3: Une sourdine, c'est pour pas devenir sourd?
6: Quoi? Qui s'est dit? Ça peut effectivement servir à diminuer le volume. Donc tu bouches le pavillon avec la sourdine, en laissant tout de même un petit espace, hein, sinon on n'entend plus rien. Tu vois, ça c'est sans la sourdine. Et avec? Ça, c'était la sourdine sèche. On l'utilise dans l'orchestre pour que ça sonne un peu plus métallique. Mais il y a aussi la sourdine bol, qui sert vraiment à changer la sonorité. Ça produit un son plus doux. Oh, je m'adore, c'était magnifique. Mais attention, voilà ma préférée, la sourdine wawa. Rien à voir avec les chiens. Hein. Il faut l'agiter avec la main. En fait, il existe presque autant de sourdines que de trompettistes.
3: Donc, il y a une sourdine pour moi et il y a une trompette pour moi.
6: Ben, bien sûr! Bon, moi, il se trouve que je ne peux pas. Je suis déjà en main. J'appartiens à Romain Leleu.
3: Et tu crois qu'il voudra bien partager?
6: Oh, ben ça, écoute, tu vois avec lui. Hein. Tu sais, on trouve toujours chaussures à son pied. Eh ben, on trouve toujours trompette à sa bouche.
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3: Et coucou les petites curieuses et les petits curieux, attention, ça va piquer les yeux.
4: Bonjour, je m'appelle Aloïs, j'ai 6 ans, je voudrais savoir pourquoi la mer est salée et d'où vient le sel de la mer, merci.
3: Oh ben merci à toi Aloïs pour ton amabilité, ça veut dire que t'as l'air super sympa. Et cette question donc que je relaie à une hydrologue, une spécialiste de l'eau, Charlène Descollonges. Pourquoi la mer est salée et d'où vient le sel de la mer?
5: Alors, faut savoir déjà comment est arrivée l'eau sur Terre. Il y a 4 milliards d'années, il faut imaginer la Terre comme une espèce de grosse boule de feu en éruption. Il y avait énormément d'activités volcaniques et il n'y avait pas d'eau à ce moment-là. Alors, il y a deux théories qui sont en fait complémentaires, hein, elles sont ensemble. Il y a l'origine à l'intérieur de la Terre. En fait, l'eau était contenue sous forme de vapeur d'eau. Hein. Quand l'eau s'évapore, elle est très chaude, elle est contenue sous vapeur d'eau. Et après, une fois qu'elle arrive en surface, elle s'est refroidie et là, on a de l'eau plus liquide. On a aussi une autre origine de l'eau qui est extraterrestre et donc qui vient des météorites. Les météorites ont libéré beaucoup, beaucoup d'eau depuis 4 milliards d'années, alors plus maintenant, hein. Mais en fait, on a ces deux origines qui ont créé de l'eau sur Terre et en fait, l'eau s'est accumulée dans les océans qui sont salés. Pourquoi ils sont salés? Parce qu'on avait, avec l'activité volcanique, les volcans, des pluies acides, des pluies très acides qui ont dissous et emporté les roches qui sont sur les continents. Et en fait, les bouts de roches qui se sont dissous ensuite dans l'eau, dans les rivières, eh bien, arrivent dans les océans et ces petits sels se sont accumulés dans les océans.
3: C'est-à-dire que les roches sont salées et donc c'est venu saler l'eau donc qui n'était pas salée à la base.
5: Alors les roches, à la base, contiennent des minéraux. Et quand, au contact de l'eau, les cailloux vont se dissoudre, un peu comme un sucre qu'on met dans l'eau, en fait, on a des sels qui sont dissous, et notamment du sodium et du potassium qui font de l'eau salée. Plus les océans sont grands, plus les mers sont grandes et ouvertes, plus la concentration de sel est faible.
3: Ah donc c'est moins salé, c'est plus moins c'est grand, moins c'est salé.
5: Moins c'est salé, effectivement, moins c'est salé, moins c'est concentré en fait, tout simplement. Et plus les mers sont petites, fermées, eh bien plus on aura de sel dans ces mers, comme la mer Rouge ou la mer Morte.
3: La mer Morte, il paraît qu'elle est tellement salée qu'en fait on flotte, c'est ça.
5: Effectivement.
3: Et là, clairement, faut pas ouvrir les yeux ni détester avoir la peau qui tire parce qu'on doit être servi. Salut les matelots.

0: On s'écouterait pas une petite bestiole sur mon petit France Inter?
1: Quelle bestiole as-tu choisie? Je n'entends presque rien, à part le bruit des feuilles qui bougent dans les arbres. Un oiseau, peut-être? Non, ce n'est pas un oiseau. On dirait plutôt des écailles ou des griffes qui frottent contre une branche ou qui s'agrippent au bois des arbres. Comme nous sommes au cœur d'une immense forêt d'Amérique centrale, je pense que c'est un iguane.
2: La...

0: Oh là, oh, c'est toi qui fais tout ce raffut?
1: Oh, il est au-dessus de moi, allongé sur une branche d'arbre. Il domine la forêt, l'iguane vert. Il est immobile et croque une large feuille.
2: Salut l'iguane! Tu te reposes tout en haut de ce grand mimosa?
0: Yes, man! Ma vie, c'est une sorte de film très lent. Je prends mon temps, tu vois.
1: Il ressemble à un grand lézard long de presque 2 mètres, queue comprise. Sa queue peut faire jusqu'à 2/3 de sa taille totale. C'est grâce à elle et ses 4 pattes crochues qu'il reste bien stable, même en équilibre.

0: La tête triangulaire est ornée d'une crête avec des épines qui courent tout le long de son corps. Et malgré ses tout petits yeux sombres, il possède une excellente vision des couleurs, plus précise que celle des humains. De nature arboricole, l'iguane vert adore grimper aux arbres. Il a les pattes parfaites pour ça, puisqu'elle possède de longues griffes et un pouce légèrement dévié qui lui permet de s'agripper aux branches. Attention à ne pas glisser! Tu es à plus de 6 mètres! Une chute de cette hauteur, ça peut être fatal!
1: Ouah, t'en fais pas! Tu bouges presque pas, tu sais! Moi, je me la joue cool! Je suis herbivore, tu vois! Pas de chasse galère! Que de la routine pépère!
0: Oh, il se redresse et avance lentement, très lentement! Une patte après l'autre, comme dans un film au ralenti. Il est d'un calme olympien, l'air placide. L'iguane vert garde toujours son calme. Il ne se précipite jamais. Il passe 96% de son temps à ne rien faire et ne chasse jamais, puisqu'il se nourrit uniquement de ce qui se trouve à portée de bouche. Des feuilles, des fleurs et même des épiphytes, ces plantes qui poussent sur d'autres plantes. Le seul souci, c'est qu'il n'est pas le seul à adorer les fleurs. Oh, c'est truffé d'insectes par ici!
1: Wow. Calmons les petits bourdons! Laissez-moi tranquille! Les coléoptères curieux, là, je vous ai rien fait. Je vous ai rien demandé, moi.
0: L'iguane s'agace. Il agite sa queue pour dissiper les insectes. Doucement! Si tu donnes de trop grands coups de queue, tu risques de tomber.
1: Ben non, ça craint rien. Ce serait vraiment grave s'il y avait un vrai prédateur qui me chargeait, mais là...
0: Un peu comme cette buse qui descend droit vers toi.
1: Une buse.
0: La buse attaque l'iguane en lui donnant de violents coups de bec. Le lézard abandonne son calme légendaire et décoche un bon coup de fouet. Sa queue va et vient de gauche à droite. La buse recule d'un coup d'aile. Elle tente quelques coups de patte. L'iguane envoie un nouveau coup de fouet plus fort. Et, ah zut, ça l'a déstabilisé. Son poids lui fait perdre l'équilibre. Oh là là! Le voilà qui chute! L'iguane vert tend ses griffes et réussit à ralentir sa chute en agrippant les plus grosses feuilles et les branches d'arbres. Ouf! Il finit dans l'eau.
1: T'as vu ça, man? C'est ce qu'on appelle une chute libre, pas vrai? C'est tellement cool de pouvoir tomber sans risque. Oh.
0: L'iguane est très à l'aise dans l'eau. C'est aussi son élément. Pour nager, il replie ses membres contre son corps et ondule de la queue. De loin, on dirait presque un petit crocodile qui avance vers la rive.
1: Bon, je sors. Elle est pas super chaude. Je vais aller faire un petit tour sur les rochers. Oh, je vais les arder au soleil comme mon cousin. Histoire de recharger mon corps de chaleur. Il y a un bon spot en bord de rive. Le soleil éclaire cette partie du sol à travers les arbres. Oh yes! Allez, viens, man! C'est tellement bon de se dorer la pilule au calme! Ouais!
0: L'iguane est un cousin du lézard. D'ailleurs, il tire son nom du mot espagnol iguana, qui signifie lézard. Un peu comme nos lézards des murailles, les iguanes ne créent pas eux-mêmes leur propre chaleur. Ils doivent donc régulièrement s'exposer aux rayons du soleil pour faire remonter leur température corporelle. Heureusement, l'iguane vert a plus d'un tour sous ses écailles pour l'aider à stocker la chaleur. Sur le sommet de son crâne, il possède un organe photosensible, l'œil pinéal. Un vrai truc de super-héros. Cet œil est en contact direct avec son cerveau. Lorsque l'iguane a trop froid et que la température est inférieure à 29 degrés,

0: Le voici qui repart. Il grimpe lentement, très lentement, en déposant chaque patte griffue dans l'écorce d'un arbre voisin. Tu retournes déjà dans les hauteurs ?
1: Ah, obligé, man. J'ai de la famille là-haut.
0: De la famille ? Et depuis quand les lézards vivent-ils en meute ?
1: Ouh là là ! T'emballe pas, là. Nous, les iguanes verts, on n'est pas du genre à faire équipe. Mais quand on est jeune comme moi, on se protège les uns les autres. J'ai à peine un an. Plus que quelques semaines avant d'être autonome. Yes, man.
0: L'iguane vert est unique en son genre. Durant sa première année, il vit en groupe avec les iguanes nées de la même portée. Habituellement, les reptiles sont solitaires et ne prennent pas spécialement soin de leurs congénères. On dirait bien que l'iguane vert fait exception. C'est un reptile qui a le sens de la famille.
1: Ils sont là-haut dans les mimosas.
0: D'autres iguanes ont déjà investi les hauteurs. Ils sont aussi calmes que ce lézard plongeur. En revanche, leur peau et surtout leurs écailles sont plus pâles.
1: Ah, ce sont les petits Jones de la portée. Plus on est Jones, plus on est clair. Ils sont plus énergiques aussi. Ils essaient tout le temps de manger des petites bestioles craquantes.
0: Les petits iguanes sont d'un vert assez pâle et mangent principalement des insectes. Au fil de leur mue, à peu près tous les mois, leur peau ternit et ils se mettent à manger des plantes et des feuilles. D'insectivores, ils deviennent herbivores. Pour certains, cette mutation peut durer plusieurs années, le temps que leurs intestins s'habituent à leur nouveau régime alimentaire. Les iguanes deviennent indépendants assez vite et le restent pendant toute leur vie, environ une quinzaine d'années.
1: Wow ! Oh ! 15 ans ! Wow ! T'imagines un peu comment c'est long ! La vie de rêve pour un lézard ! Wow !
0: Bon, je vais te laisser avec les tiens. Prenez bien soin les uns des autres.
1: Yes, mon pote. T'inquiète, on gère.
0: Tâche de ne plus glisser de ta branche.
1: Salut. Ouais, ça aussi je gère, man.
0: L'iguane vert tire son nom du mot espagnol iguana. Que signifie iguana? Algue? Goéland? Lézard? Oui, c'est bien ça. Iguana, c'est le mot espagnol qui signifie lézard. C'était drôlement vif pour un lézard flemmard, mais c'était bestiolement génial.
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2: Bonjour, je m'appelle Eloria et j'ai 10 ans. Je vais vous raconter ma blague.
3: On t'écoute, Eloria.
2: 20 000 ânes dans un pré et 120 dans l'autre. Combien y a-t-il d'ânes ?
3: Oula, je suis perdue avec tous ces chiffres.
2: Il y en a un seul, parce que 20 000 ânes dans un pré et 120 dans l'autre.
3: Ah, mais oui, Vincent, il est allé mettre l'âne dans un pré et s'en est venu dans l'autre.
4: Bonjour, moi c'est Isaac, j'ai 10 ans.
3: Hello Isaac.
4: Que dit une théière et un cendrier dans un ascenseur ? La théière dit « Je veux monter » et le cendrier dit « Et moi je veux descendre ».
5: Bonjour, je m'appelle Lucie, j'ai 8 ans et je vous appelle des États-Unis.
3: Salut Lucie, waouh, un appel des States.
5: Monsieur et Madame Fassol ont un fils. Comment s'appelle-t-il ? Rémi, Rémi Fassol.
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1: Chers amis, bonjour.
2: Bonjour.
1: Et bienvenue pour le spécial jeune dans la ville de Cabourg, station balnéaire normande dans le Calvados, qui est dans sa limite est, longée par la Dive. Alors, Dive, il y a un S à la fin. D-I-V-E-S. C'est un fleuve côtier. Et de l'autre côté, en direction de l'ouest, en longeant la longue promenade piétonnière, on passe devant le centre de thalassothérapie. Et entre les deux, disons, il y a le front de mer du centre de Cabourg, qui compte quelques belles villas anciennes et quelques petits immeubles aussi, mais jamais très hauts, toujours respectueux des lieux par leur architecture. Luxe, calme et volupté, en se baladant tout le long de la plage. Plage animée en été par un club pour les enfants, hein. Club de plage traditionnel, et surveillé par plusieurs postes de secours. Donc c'est vraiment une station familiale. Et puisque c'est le spécial jeune aujourd'hui, sachez que la ville accueille deux établissements scolaires, une école publique et une école privée. Pour le collège, c'est Paul-Éluard à Dives-sur-Mer, et pour le lycée, c'est le lycée André-Mauroy de Deauville. En général, les candidates et candidats d'aujourd'hui, d'où viennent-ils? Qui sont-ils? Où vont-ils? On va leur poser la question. Il s'agit d'Ayélé Vidigra et de Louis Hamel. Bonjour Ayélé.
3: Bonjour.
1: Tu es en troisième. Dans quel collège es-tu?
3: Je suis dans le collège de Saint-Louis à Cabourg.
1: Donc c'est l'un des deux collèges de Cabourg. Qu'aimes-tu faire dans la vie? Qu'est-ce qui te passionne plus que le reste?
3: Le théâtre, le cinéma et la musique.
1: Tu joues d'un instrument?
3: Oui, je fais de la basse et de la guitare.
1: Ah ouais, très bien. Dans quel cadre joues-tu de la basse et de la guitare?
3: Dans un groupe de rock dans mon école de musique.
1: Très bien. Et tu habites Houlgate?
3: C'est ça.
1: Il faut me parler d'Houlgate, parce que c'est joli aussi, Houlgate, c'est charmant aussi.
3: Oui, c'est une petite station balnéaire, pas très loin de Cabourg. Voilà, on a une école primaire et voilà, c'est un petit village.
1: Ouais, tu aimes bien te promener un peu sur la plage ou le long de la Dive? Parce qu'il y a la Dive entre Cabourg et Houlgate, si je ne dis pas de bêtises.
3: Oui.
1: Et Ayélé, tu as des bons copains, des bons amis
3: Oui, j'ai des amis sur du collège ou encore d'Houlgate.
1: Ayélé, le théâtre, tu en pratiques aussi?
3: Oui, j'en pratique depuis 5 ans.
1: Est-ce que tu as un rêve dans la vie, Ayélé?
3: J'aimerais bien peut-être essayer de percer dans le cinéma.
1: Est-ce que tu vas te promener un petit peu la semaine prochaine dans les rues de Cabourg avec le festival du film romantique?
3: Oui, peut-être.
1: Ouais, peut-être que tu croiseras des gens intéressants.
3: Peut-être.
1: Ayélé, tu es la bienvenue dans ce spécial jeune avec Louis Hamel, collégien aussi. Bonjour Louis.
4: Bonjour.
1: Et toi, tu es dans quel collège?
4: Au collège Notre-Dame à Douvres.
1: Douvres la Délivrande, je le précise, c'est pas Douvres en Angleterre, hein, tu ne fais pas la traversée tous les jours. Douvres la Délivrande, bien sûr en Normandie. Quel âge as-tu, Louis?
4: 12 ans.
1: 12 ans. Et tu habites
4: Luc-sur-Mer.
1: Luc-sur-Mer. Et Cabourg, est-ce que tu connais bien?
4: Je suis jamais venue.
1: Ah, c'est la première fois que tu viens à Cabourg. Ben, c'est bien. Qu'est-ce que tu aimes bien, toi? Qu'est-ce qu'on peut dire de toi?
4: J'aime bien la lecture, les Lego,
1: oui,
4: et le Seigneur des Anneaux.
1: D'accord, donc on va raccrocher le Seigneur des Anneaux à la lecture, c'est ça?
4: Oui.
1: Plus qu'au Lego, il n'y a pas de Lego Seigneur des Anneaux. Hein. Ah bon, d'accord. Alors c'est quoi, en l'occurrence, là, les Lego le Seigneur des Anneaux? Qu'est-ce que ça représente?
4: Par exemple, il y a la Tour de Sauron, la Comté, Foncombe, et ils vont sortir Minas Tirith.
1: Ah ouais, ben tu suis ça très très près. Hein. Et qu'est-ce que tu lis d'autre? Il y a d'autres...
4: Je lis Le Club des Cinq.
1: Ah bah ça c'est toujours sympa, Le Club des Cinq, oui.
4: J'ai lu quelques Jules Verne, j'ai lu les nouvelles d'Arsène Lupin.
1: Oui, Maurice Leblanc.
4: Des Astérix. Gaston Lagaffe, Tintin.
1: Quand je posais la question, je ne pensais pas que tu donnerais autant de réponses, mais c'est très bien. C'est très très bien. Ayélé Vidigra, Louis Hamel vont tenter de répondre à ces questions qu'ils ont tirées au sort ensemble. Première question bleue du jour. Au nom d'Hélène Berrian-Jamais, araignée dans les Deux-Sèvres, quel est le nom datant de l'Égypte antique que l'on donne à ces représentations symboliques marquées par les signes caractéristiques de l'écriture? Alors, ce sont ces représentations
4: hiéroglyphes,
1: de l'Égypte antique, ce sont les
4: hiéroglyphes.
1: Bonne réponse. C'est bien parti. Deuxième question bleue spéciale jeune de Ludovic Moreau de Laquis de Granville, dans la Manche. Que signifie l'expression française « se tourner les pouces »
3: C'est ne rien faire, s'ennuyer.
1: Oui, paresser, ne rien faire, rester comme ça, se tourner les pouces. On voit bien de quoi il s'agit, c'est très imagé ça. La troisième question bleue de Niels Nguyen de Lille. Quelle est la différence fondamentale entre une planète et une étoile?
4: Une étoile, c'est une boule de gaz, alors qu'une planète, ça peut être rocheux ou gazeux.
1: Alors, oui, mais il y a...
4: Les étoiles, ça brille assez fortement.
1: Oui,
4: C'est...
1: Et la planète ?
4: Ça ne brille pas.
1: Ça n'émet pas de lumière. Oui, c'est la différence fondamentale. Il y en a d'autres, mais disons, entre une étoile et une planète. Et oui, une planète n'émet pas de lumière, à la différence des étoiles. Alors, c'est vrai qu'une planète peut réfléchir, refléter la lumière émise par les étoiles, mais bon, la bonne réponse était celle que vous avez exprimée parfaitement. Maintenant, une question blanche de Monique Guneau à Orléans. Qu'étudie un arachnologue ?
3: Les araignées.
1: Ah ben c'est rapide comme réponse, ça, mais en plus, c'est la bonne réponse. Un arachnologue est un spécialiste d'arachnologie, donc de l'étude des arachnides, y compris les araignées et les scorpions, notamment. Question blanche aussi de Jean-Paul Gillard, de Marquion, dans le Pas-de-Calais. Le championnat de France opposant les meilleures équipes de football s'appelle la...
3: Coupe du Monde ?
1: Non, en France, oui. C'est la Ligue 1, voilà. Non, mais la question n'était pas encore arrivée à son terme. C'était juste pour vous mettre sur la voie et vous faire participer aussi à cette question. Donc, on appelle ce championnat de France la Ligue 1. Quel est son équivalent en rugby ?
4: Le tournoi de destination ?
1: Non, alors donc...
3: La Ligue des champions ?
1: En France, non. Le championnat de France de rugby s'appelle... Oh ben y a des chiffres. Donc ce sont les meilleurs.
3: Les 15.
1: Non, pas les 15.
3: Les 16.
1: Non. Alors, on parle du. Voilà, le championnat de France de rugby s'appelle le. Bah, ils sont super, ils sont au sommet, quoi, vous voyez.
3: Les champions, la Ligue des champions.
1: Ce n'est pas la Ligue des champions, donc nous cherchons le nom donné au championnat de France de rugby en France, donc, puisque c'est le championnat de France, question qui sera reposée dans la deuxième partie du jeu. Nous continuons à Yélé et Louis avec cette question rouge de Nathan qui habite Tonnet-Bouton en Charente-Maritime. Comment se conjugue le verbe « plaire » très scolaire hein, comme question, à la deuxième personne du pluriel au passé simple, je rappelle. Comment conjugue-t-on le verbe « plaire » à la deuxième personne du pluriel au passé simple.
4: Vous vous plaisiez ?
1: Non.
4: Vous...
1: Passé simple.
4: Vous plure ?
1: Vous plure, non.
3: Vous plus ?
1: Non, pas plus. vous... Deuxième personne du pluriel ?
4: Vous plaisaire ?
1: Vous plaisaire, non, c'est loin.
3: Plaisir ?
1: Ou non ? Non, il y a bien plus au début, mais la terminaison n'est pas la bonne.
3: Vous plutes ?
1: Tu as dit ?
3: Vous plutes ?
1: Vous plutes ? Ben oui. Ça fait bizarre, c'est vrai. Je le conçois, je le conseille à y aller. Mais c'est bien ça. Alors, ça fait partie des questions très scolaires, hein, finalement, parce que dans le langage courant, vous plutes, on ne le dit pas tous les jours, c'est vrai. Enfin, on peut le dire, ça fait son petit effet. Oui, c'est bien, vous plutes, avec un accent circonflexe sur le U, d'ailleurs. Donc, verbe plaire à la deuxième personne du pluriel, du passé simple. Ayele Vidigra, Louis Hamel, une question à vous reposer. Jean-Paul Gillard habite Marquion, dans le Pas-de-Calais. Il vous demande toujours, à tous les deux, le nom donné au championnat de France de rugby. Attention, une seule réponse.

0: risque. On ne sait jamais. Non, pas de proposition. Un jeune homme lève la main depuis un petit moment. Hein. J'ai l'impression qu'il avait envie que vous ne donniez pas la bonne réponse. Quel est ton prénom ?
1: Félix.
0: Où habites-tu, Félix ?
1: À Caen.
0: Et quelle est ta réponse, Félix ?
1: Le top 14.
0: Oui, Félix, top 14. C'est le nom donné au championnat de France de rugby. T-shirt France Inter pour Félix et pour Jean-Paul Gillard à Marquion dans le Pas-de-Calais, 30 euros. Ayele Villigra, Louis Hamel, vous avez répondu à 5 questions sur 6, ce qui signifie concrètement qu'en passant par le repêchage, vous pourrez peut-être tenter le...
2: Banco.
0: Question repêchage à cause du top 14. C'est une question cinéma. Quel est ce film tiré d'un roman d'aventure ? Écoutez bien l'extrait.
3: Porthos, la bourse, s'il vous plaît.
4: Mon cher Aramis en a besoin pour faire impression sur sa dernière maîtresse. Mon brave Porthos en a besoin pour se vêtir avec élégance. Et vous, si je puis me permettre, pour prendre un logis et un laquais. Et moi, je... Vous, j'ai une soif atroce. Vous verrez, jeune homme, que l'avenir paraît plus rose à travers le fond d'une bouteille.
0: C'était un extrait d'un film tiré d'un roman d'aventure, mais est-ce L'île au trésor, Les Trois Mousquetaires ou Le Tour du Monde en 80 jours ?
1: Les Trois Mousquetaires.
0: Eh oui, vous avez reconnu déjà, parce qu'il y avait des éléments essentiels, évidemment, avec les personnages. Les Trois Mousquetaires, film de Richard Lester de 1973, d'après Alexandre Dumas.
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0: Merci à Olivier Niogret d'Alonne dans la Sarthe pour cette question que nous avons classée Banco Spécial Jeune. Dans une école, le nombre d'élèves a augmenté de 20% cette année. C'est assez rare d'ailleurs en ce moment. Sachant que le nombre d'élèves cette année est de 960, combien y avait-il d'élèves l'année dernière ? Voilà le problème. Alors je vous repose les choses. Dans une école, le nombre d'élèves a augmenté de 20% cette année. Sachant que le nombre d'élèves cette année est de 960, combien y en avait-il l'année précédente, l'année dernière ? Top départ, une minute.

0: 960 élèves cette année, augmentation de 20% par rapport à l'année dernière. Combien y en avait-il l'an dernier ?
1: C'est combien déjà le numéro d'élèves qui a...
0: Alors, il y a 960 élèves cette année. On a gagné 20%. Combien y en avait-il l'an dernier dans cette école ? cette année, 20% de plus par rapport à l'année dernière. Calcul mental, évidemment, c'est le principe. Êtes-vous d'accord sur une réponse ? J'ai l'impression que vous avez le regard un peu lointain. Oui, vite, vite, une réponse.
1: 900 ? Non, c'était, 200...
2: Mais non, il y en avait 960 cette année.
0: Je vous donne la réponse ou bien... Oui.
1: Non,
0: oui. Bah si, quand même.
1: Ah oui, donne d'accord.
0: La réponse, oui.
1: Oui, bien sûr.
0: La bonne réponse, c'était 800. Et oui, augmentation de 20%. Donc, cette année, ça fait 960.
1: Ah, c'est pas
0: compliqué. Et oui. Olivier Niogret à Alonne, dans la Sarthe, gagne pour cette question banco. Ah, le calcul de tête, c'est terrible. Olivier, je ne vous remercie pas. Mais enfin, on va quand même vous envoyer 45 euros pour cette question banco qui a piégé nos candidats. Qui repartent avec l'enceinte connectée France Inter et avec le petit Larousse illustré 2027 et une autre publication Larousse sur les merveilles du monde expliquées aux enfants et aux jeunes dont vous faites partie. Bonne journée, merci et à demain si vous le voulez bien.

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5: Bonjour, je m'appelle Adèle et je suis 6 ans. Je voudrais savoir si ça existe les pouvoirs magiques.
4: Est-ce que ça existe les pouvoirs magiques, quoi, Adèle? Je t'avoue, j'aimerais bien que oui, parce que je pense que je pourrais m'en servir, et toi aussi d'ailleurs. Alors, je suis avec une professeure de philosophie, Marianne Chaillant. Tu vas me dire, mais pourquoi une professeure de philosophie pour répondre aux pouvoirs magiques? Marianne Chaillant, qu'est-ce que vous faites là? Dites-nous.
6: Bon, moi je pense que la philosophie que tu découvriras dans quelques années quand tu seras au lycée, tu verras, je pense que c'est un peu une discipline magique. Et pour répondre à ta question... Non seulement je pense que les pouvoirs magiques, ça existe, mais Adèle, je pense même que tu en as. Et pour te le prouver, je vais te raconter une histoire. Peut-être tu la connais, parce que c'est celle du sorcier le plus célèbre de tous les temps, Harry Potter.
4: Harry Potter.
6: Tu connais l'histoire, c'est un jeune garçon qui découvre qu'il a des pouvoirs magiques. Par exemple, il peut faire voler des objets, il peut voler dans les airs sur son balai, il peut réparer des objets cassés, il peut faire des tas de choses avec sa baguette magique.
4: Il a sa cape d'invisibilité.
6: Bon, malheureusement, tu le sais, Adèle, il a un ennemi qui s'appelle Lord Voldemort.
4: Faut pas donner son nom.
6: Et oui, c'est vrai. Et c'est un sorcier très très fort en plus, c'est ça qui est problématique. Mais heureusement, je sais pas si tu sais, tout le monde répète à Harry, ne t'inquiète pas, tu as un pouvoir que Lord Voldemort ignore. Pourtant, Lord Voldemort, c'est le plus fort. Il a tous les pouvoirs magiques. Mais tout le monde dit, Harry, toi, tu peux quand même le battre parce que tu as un pouvoir qu'il ignore. Tu as le plus grand des pouvoirs. Plus grand que le pouvoir, de détruire comme le fait Lord Voldemort. Simplement, Harry ne sait pas quel est ce pouvoir. Et il finit par comprendre, tu as deviné, quel est ce pouvoir. Que ce pouvoir, c'est l'amour. C'est l'amour, par exemple, de sa mère qui l'a protégé. Tu t'en rappelles si tu as vu les films ou lu les livres, qui a protégé le bébé Harry quand Lord Voldemort a voulu le tuer. C'est parce que sa mère aimait tellement Harry que Harry a été protégé et n'a pas été tué. C'est l'amour que Harry ressent pour ses amis Ron et Hermione

0: qui va le protéger encore une fois quand Lord Voldemort va essayer de le rendre tellement triste qu'il aurait pu en mourir dans le ministère de la magie. Bref, ce qu'on comprend, c'est que aimer, ou être aimé, nous donne une force que l'on porte en nous et que l'on continue à porter même quand ceux qu'on a aimés ou qui nous ont aimés ont disparu. C'est une force qu'on a à l'intérieur de nous et qui va nous aider à affronter toutes les épreuves de la vie. Et vraiment, je pense que c'est le plus grand des pouvoirs magiques et j'espère pour toi que tu le possèdes, j'en suis sûre.
1: Et comment on fait pour bien l'utiliser, ce pouvoir magique de l'amour, Marianne Chaillant ?
0: Oh, je pense qu'il n'y a pas de mauvais usage. Harry, par exemple, il y a des moments où il se rend compte qu'avoir ce pouvoir magique, ça nous rend vulnérables, parce que quand on aime, on peut être blessé, on peut être touché quand les gens qu'on aime partent et qu'on est très triste. Quand Harry va perdre son parrain, je ne sais pas si tu as fait cette épreuve terrible de la vie, quand quelqu'un qu'on aime disparaît, et on a l'impression que ce pouvoir magique devient plutôt quelque chose, au contraire, qui nous fait souffrir. Eh bien, ce que nous apprend ce livre, c'est que non, c'est que même la souffrance quand on a aimé, finit par devenir une force parce que grâce à cet amour qu'on a ressenti, on porte en nous un espoir qui ne périt jamais tout à fait. C'est la phrase de Dumbledore, hein, on peut toujours allumer la lumière, même dans les moments les plus sombres. Voilà, il y a toujours la possibilité d'être heureux, même dans les moments les plus sombres, si on se rappelle qu'on a aimé.
1: Alors ne l'oublions jamais. Salut les matelots !

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1: Kikou, kikou lol. Si je n'ai pas sorti d'Odyssée depuis le mois de février, c'est parce que je suis très occupée. Surprise, je me lance dans la musique.

0: Oui, bon, le public n'est pas encore tout à fait prêt. Mais je m'accroche à mon rêve. Mon modèle, c'est Céline Dion.
1: Shall we go for it?
0: Cheveux au vent, costume étincelant. Céline Dion et sa voix de diamant font grouver tous les petits cœurs de la planète. Faut dire que personne ne chante les sentiments comme elle.
2: Moi, je crois en une chose, là. C'est le pouvoir de l'amour.
0: 100% authentique, Céline Dion ne triche pas.
2: Oh non, là.
0: Sa vie, ses espoirs, ses chagrins, elle partage tout avec son public. Alors évidemment, il pourrait la suivre jusqu'au bout du monde. 10 000 concerts. 250 millions d'albums vendus. Femme de tous les records, Céline Dion est un rouleau compresseur, une machine à triomphe. Mais attention, faut pas se leurrer les cocos. Le succès, ça ne sent jamais la rose.

0: Québec, 1980. L'aube se lève sur Charlemagne, une charmante bourgade tout près de Montréal. Dans une petite maison en bois, Thérèse, alias Maman Dion, lunettes de travers, s'accroche à sa chaise.
1: 6h58, 6h59. Tout va bien se passer, Thérèse. OK, je suis prête. Dans ton sac. Sur toi. Dans le frigo.
0: Dès 7h du matin, c'est la grosse tempête dans la famille Dion. Les parents, Thérèse et Adémar, ont 14 enfants. Alors un peu mon neveu que ça déménage.
1: Bonne journée. À s'asseoir. Travaillez bien, là.
0: 10, 11, 12, 13.
1: Bye-bye. Wow, wow, wow, toi, ma Céline. Pars pas sans je te donne un petit bec.
2: Bye, ma.
0: À 12 ans, Céline, la petite dernière, est le trésor de toute la famille.
1: Allez, file, mon bébé. Ah, oh, ben voyons, qui c'est qui a encore laissé traîner son accordéon?
0: À la maison, tout le monde joue de la musique. Un père bûcheron collé à son accordéon, une mère au foyer fortiche en violon. Ça ne roule pas sur l'or, mais ça aime vivre en fanfare. Tous les dimanches, l'orchestre de la famille Dion se produit dans des cabarets ou des mariages. Violon, clarinette, flûte, wouh! Mazette! Les enfants Dion ont ça dans le sang! Oh! Quant à la petite dernière,

0: Elle a une voix en or. Ma Céline, c'est de la dynamite.
1: Depuis qu'elle s'est parlé, Céline chante partout, tout le temps.
2: Mademoiselle Dion, vous êtes pas au cabaret ici, mais en cours de français?
1: Oups! L'école, l'adolescente n'aime pas tellement ça.
3: J'avais vu ces

0: hyper pointu. Approchez pas. C'est un vampire.
1: Céline, c'est toi?
2: Sacrément timide. Céline n'arrive pas toujours bien à se défendre.
3: C'est pas Dracula que je veux être, mais chanteuse. Une grande chanteuse. Pourquoi les autres voient pas tout l'amour que j'ai à donner?
1: Ma Céline, ouvre-moi.
2: Le feu sacré qui brûle à l'intérieur de sa fille, Thérèse, elle, ne voit que ça.
1: Elle va se rendre au top, ma Céline. Mais pour ça, faut qu'elle aille sa chanson.
2: Alors, toutes les nuits, jusqu'à l'aube, elle écrit des paroles pour sa fille.
3: Oh, ça y est, je l'ai! Le premier hit de ma Céline!
4: Céline!
2: Le jour même, la chanson est
1: en... hit!
2: La chanson est enregistrée!
1: Le hit!
2: La chanson?
1: Non, non, écoutez, Laure, c'est vraiment un hit.
2: Oh, la chanson hit, enregistrée dans la cuisine entre les poireaux et les tomates, est envoyée à René Angelil, le plus grand agent et producteur de tout le Québec. Wow! C'est le mois de janvier 1981. Toute la famille, depuis des semaines, attend anxieusement autour du téléphone. Alors? Alors, il a appelé?
5: Non, là!
1: Non, mais il se rend-tu compte, le René, qui va passer à côté d'un diamant? Faut le rappeler, là. Michel, vas-y, compose le numéro.
6: Allô?
7: À l'huile!
1: Mais qu'est-ce que tu fais, là, Michel?
7: Oh, pardon, je suis nerveux. Je rappelle.
6: Oui, allô?
7: Je suis le frère de la petite Céline Dion. Vous n'avez pas écouté sa cassette, sinon vous auriez rappelé tout de suite.
1: Mais t'as encore raccroché!
7: Oups!
6: Oh, c'était vraiment spécial.
2: Déstabilisé, mais sacrément intrigué, René écoute enfin la cassette. Voir Céline le jour même!
6: Une voix aussi puissante à 12 ans. Entre nous, j'y crois pas vraiment.
2: Mais lorsqu'il entend chanter, là, pour de vrai, pour de bon, les souliers repeints en noir pour faire plus chic.
6: Je suis une star.
2: Le bonhomme se met à pleurer.
6: Je vendrai jusqu'à mes dernières chaussettes s'il le faut, mais je vais lancer sa carrière.

0: Céline, 15 ans, chante à la télévision, elle enregistre des disques, elle donne des concerts. Sa voix si intense, si poignante, tabarouette, les Québécois en sont ben raides. À Paris, oh, à Tokyo, wow! Et bientôt aux États-Unis, c'est le même tourbillon.
1: Retenez bien le nom de cette jeune fille, Céline Dion.
2: Céline!

0: Céline est drôlement impressionnante. La fatigue, la pression, les bains de foule, elle peut tout encaisser.
1: Toute ma famille est derrière moi, alors. Et puis, j'ai René. Youhou! René, je suis là! René! Tu me vois, René? René! Ah!
2: Ça va-tu, Céline? T'es-tu correct?
1: Oui, oui. The show must go on.
0: Le manager ne lâche jamais son étoile. Présent à chaque concert, il lui révèle tous les secrets du métier.
2: Céline, avant de chanter, surtout pas de saucisson. Tu pourrais t'étouffer avec la ficelle.
0: C'est tout?
2: Faut y aller étape par étape.
3: Bonsoir, Québec!
0: Céline se révèle une véritable bête de scène. Oh! Les concerts, oh, bon sang, ça la fait vibrer!
1: C'est seulement sur scène que je peux vraiment exprimer qui je suis. Hé là, laisse ça, Céline.
0: OK. Céline, turbine sans relâche. Vocalise. Cours d'anglais intensif.
1: My name is Céline.
0: Gym, danse, relooking.
4: Non, les cheveux, là, ça va pas du tout, ma chérie.
1: Ah oui, Laure, je donne tout. Avec René, on veut conquérir le monde. Puis, il y a autre chose que je veux conquérir.
0: Quoi?
1: Pas le cœur de René, banane.
0: Le cœur de René Banane. Connais pas. C'est un pseudo? Oh, l'un de vos musiciens?
1: Mais non, René, mon manager.
0: Mais Céline, il a 26 ans de plus que vous.
1: Oh zut, là.
0: Céline, Céline, attendez-moi, partez pas. Céline, revenez, on n'a pas fini l'épisode.
5: Number 9, ne partez pas sans moi, from Céline Dion.
0: En 1988, Céline, 20 ans, remporte le grand concours de l'Eurovision devant 600 millions de téléspectateurs.
6: Ne partez pas sans moi, laissez-moi.
1: C'est pas vrai.
2: Je te l'avais dit, Céline. Oh, oh, on a gagné.
1: C'est pas croyant. René.
0: Ce soir-là,
1: René.
0: Elle embrasse René pour la première fois.
2: On va céder.
1: Je t'aime.
7: Oh, ben non, mais qu'est-ce qu'on avait dit, là?
0: Oh là, laisse-nous. Unis par l'amour et par l'ambition, Céline et René, malgré leur grande différence d'âge, forment un duo de choc. Leur temps, leur énergie, leurs sentiments, tout doit servir le talent de Céline. Sa carrière explose. Quatre ans plus tard, Céline et René officialisent enfin leur union. Leur mariage, tout en flonflon, perd les paillettes et retransmis en direct à la télévision. Wow, Céline est vraiment devenue une reine.

0: retrouve un peu plus tard autour de l'émission, on retrouve les nouveaux mariés et leurs invités.
1: Et le lendemain? Ma foi, c'est retour au boulot. La chanteuse entre en studio pour enregistrer la reprise d'un sacré tube. All by myself. Céline doit tenir une note extrêmement haute pendant 8 secondes. Alors évidemment, elle panique un peu.
2: Mais voyons, René, je vais me péter les cordes vocales.
1: Le directeur du studio, diablement provocateur, n'hésite pas à la piquer au vif.
3: Si tu le sens pas, Céline, pas de problème. Je demande à Whitney Houston.
1: C'est une autre diva.
3: Je sais qu'elle peut le faire, elle.
1: Ah oui, il va voir.
4: Céline, c'est quand tu veux.
1: Céline, le regard enflammé, se lance.

0: la tient, la fameuse note. Tous les techniciens éblouis se lèvent pour l'applaudir. En une seule prise, Céline entre dans la légende. Trois ans plus tard, elle est la première femme à chanter au Stade de France. Quelques secondes avant de monter sur scène, Céline ferme les yeux. À quelques mètres d'elle, 90 000 personnes l'attendent pour entrer en transe. Malade, René n'est pas dans les gradins, mais il lui parle dans son oreillette depuis le Québec.
1: Voici ma Céline, tu vas les éblouir.
0: C'est parti.
2: Bonjour Marie.
0: Debout sur un cœur géant, la magnétique Céline dans son costume étincelant met le feu au stade. Après ça, la diva, qui est désormais mère d'un puis de trois garçons, s'installe à Las Vegas. La ville des casinos et des machines à sous aux États-Unis. Bah, mais c'est pas franchement ringard. Pas quand on s'appelle Céline Dion. Pendant 13 ans, dans une immense salle de concert spécialement construite pour elle, entourée de danseurs, de choristes,

0: Lorsque René meurt d'une longue maladie, Céline, bien qu'anéantie, retourne sur scène. Oh, vous êtes sûr?
1: C'est ça que René aurait voulu. René, c'est pour toi ça.
2: Everybody's feeling good tonight?
0: Quelques années plus tard, Céline, elle aussi, a de gros pépins de santé. Une maladie rare contracte tous ses muscles et l'empêche de chanter. Mais elle ne baisse pas les bras. En 2024, après 4 années d'absence, le monde entier ébahi la retrouve au sommet de la Tour Eiffel pour l'ouverture des Jeux Olympiques. Et qu'est-ce qu'elle chante?
3: Le ciel bleu.
0: Eh ben ma foi, l'amour.

oui, c'est vrai qu'elle en fait parfois des caisses. Mais franchement, qui d'autre que Céline Dion, chanteuse archi-populaire, pour faire battre à l'unisson tous les petits cœurs du monde ?

0: Les mains serrées. Derrière cet épisode, il y a
1: Eugénie Lépine-Blondeau,
2: Alexandre Courtois,
1: Mélissa Guilmert,
3: André Martineau,
4: Barbara Judith Caron,
0: Marion Philippe, Josépha Lebrun, Jérôme Ragano, Paul Percheron, Basile Bocquer et moi, Laure Grand-Besançon.

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1: Big Flo et Oli. Tu connais, non? 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

0: Il est l'heure d'aller se coucher, mais mon doudou s'est encore caché. Doudou. Mon doudou. Où es-tu? Où te caches-tu? Je crois que mon doudou est encore parti à l'aventure.
1: Oh!
0: Quel coquin ce doudou! Est-ce que tu veux venir chercher mon doudou avec moi? On y va!
2: The next train to arrive on platform 3 will be the 10, 11, intercity service.
0: Mais qu'est-ce qu'on fait là? Où est-ce que Doudou nous a encore emmenés? Où est-ce que l'on est? On est dans une gare.
3: Ladies and gentlemen, your attention please. Check in for Eurostar number 9015 at 9:13.
0: Ici, les gens ne parlent pas français. Ils parlent l'anglais. On est dans la plus grande ville d'Angleterre. On est à Londres. Pour arriver ici, nous avons pris un train extraordinaire. Un train qui passe sous la mer.

0: Est-ce que tu crois que mon doudou se cache ici? Regarde, ici, les autobus sont rouges et ils ont deux étages. Doudou? J'entends la voix de mon doudou, mais je ne le vois pas. Où est-ce que ce coquin de doudou est encore passé? Écoute. Tu entends? C'est la plus grosse cloche de la ville qui sonne. On l'appelle Big Ben. Tu veux répéter après moi? Big Ben. Big Ben est tout en haut d'une tour. Elle sonne toutes les heures. Elle sonne aussi quand une reine ou un roi meurt. Doudou? Non, je n'y crois pas. Mon doudou est monté tout en haut de la tour pour voir Big Ben de plus près. Doudou? Mais qu'est-ce que tu fais là-haut? Décidément, ce doudou est vraiment fou. Allez, descends, s'il te plaît, doudou. On va aller se balader dans la ville. Doudou? Doudou? Oh non, ce coquin de doudou s'est encore carapaté. Je crois bien que mon doudou veut jouer à cache-cache avec moi.
1: God save the king!
0: Ici à Londres, il y a un très grand palais. Un très grand palais avec une reine et un roi qui vivent dedans. C'est un palais royal. Dans ce palais, il y a des centaines de pièces et des dizaines de salles de bain. Il y a aussi un très grand jardin. Tous les jours, vers 10h30 du matin, devant le palais royal, on entend de la musique.

Tous les jours, vers 10h30 du matin, devant le palais royal, on voit arriver des hommes habillés en rouge avec des chapeaux noirs en poils d'ours. Ils défilent au rythme de la

0: Mais qu'est-ce que c'est que cette petite voix qui fredonne ? Doudou ?
1: Oh ! Oh !
0: Mon doudou est très fier de lui. Il s'est glissé dans le défilé. Il essaie lui aussi de marcher au rythme de la musique. Mais ce n'est vraiment pas facile pour un petit doudou de marcher avec ce drôle de chapeau en poil d'ours sur la tête. Les poils d'ours lui tombent dans les yeux. Il lui chatouille le nez. Mais ça le fait bien rigoler. Quel coquin ce doudou. Allez, viens doudou. Je vais te montrer quelque chose qui devrait te plaire.

En face du palais, il y a les écuries royales. Regarde, ce sont les chevaux de la reine et du roi. Tu peux les caresser si tu veux. Mon doudou avance sa petite patte pour toucher un beau cheval blanc. Comme c'est doux! Regarde Doudou derrière toi. Tu vois? Oh! Les carrosses de la reine et du roi sont recouverts d'or. C'est une magnifique journée. On s'est bien baladé, on a bien joué. Et si on allait un peu se reposer dans un grand parc, juste à côté? Tu pourras regarder les écureuils qui grimpent aux arbres. C'est un parc où les habitants de Londres aiment venir s'y prélasser, faire leur jogging ou promener leurs chiens. Il faut dire que les Anglais aiment beaucoup les chiens. Les petits, les grands, les chiens à poils durs, les chiens à poils longs. Si tu as envie, mon doudou, on peut rester ici, dans ce parc au cœur de Londres, s'allonger sur l'herbe verte, et se laisser bercer par le tintement

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3: Et coucou les petites curieuses et les petits curieux, et bienvenue en Égypte.
4: Bonjour, je m'appelle Lila, j'ai 8 ans, et je voudrais savoir si les pharaons pouvaient choisir avec qui ils se mariaient et s'ils avaient beaucoup d'enfants. Merci.
3: Est-ce que les pharaons pouvaient choisir avec qui ils se mariaient et est-ce qu'ils avaient beaucoup d'enfants ? Bénédicte Loyer est à côté de moi, Lila. Bénédicte Loyer, docteur en égyptologie, chargée de projet au musée de Picardie à Amiens, enseignante également à l'école du Louvre. Est-ce que vous avez une réponse pour cette petite Lila ?
5: Mais j'ai une réponse, Lila, et c'est une excellente question qui va nous permettre d'aborder quelques histoires d'amour, mais aussi de politique. Alors effectivement, la royauté en Égypte ancienne, ça se conçoit en duo. On a le roi et la reine.
3: Donc le pharaon et on dit la pharaonne, non ?
5: Alors non, on dit généralement la reine.
3: Le pharaon voilà. Et la reine.
5: Le pharaon et la reine, exactement. Alors, le cas arrive souvent, mais les pharaons vont avoir tendance à épouser par exemple leur sœur, ou en tout cas quelqu'un de la famille très proche.
3: Ah bon ?
5: Mais oui, parce qu'en fait, la royauté se transmet par les femmes. Et donc, il faut, d'un certain côté, protéger le sang, protéger la lignée, en évitant de créer comme ça trop de liens. Et donc, effectivement, ça, au bout d'un moment, ça peut poser problème. C'est le cas notamment avec Toutankhamon. Quand on regarde un peu dans quel état il était, eh ben, ces mariages au sein d'une même famille, ça a causé, en fait, tout simplement l'épuisement d'une lignée. Toutankhamon n'a pas eu d'enfant, et hop, c'est arrêté, la 18e dynastie.
3: Mais donc, c'est pas le pharaon lui-même qui décide, c'est une forme de tradition qui est suivie d'année en année, enfin, de génération en génération, plutôt.
5: Voilà, il y a en fait une décision politique. Et généralement, c'est le roi qui décide, par exemple, des mariages du fils aîné. Et on a le cas, par exemple, avec Ramsès II. C'est son papa, Séti Ier, qui, lors d'un voyage, lui a constitué son harem, en quelque sorte, ses premières épouses. Alors, à l'époque, Ramsès II, il a 11 ans. C'est très très tôt, hein, mais
3: ah
5: il faut
3: oui,
5: se
3: très
5: mettre...
3: Tôt, ouais.
5: On vivait quand même beaucoup moins vieux qu'aujourd'hui. Et donc, effectivement, par exemple, Ramsès, eh ben, il a eu ses deux premières épouses, Iset Nefret, ça veut dire Isis la Belle, et surtout Nefertari, son nom signifie la plus belle. Alors, on sait que Nefertari, elle lui a donné 6 enfants.
3: C'était sa sœur ? C'était qui, Nefertari ?
5: Alors non, c'était une dame, sans doute, qui appartenait à la cour. Là, pour le coup, on n'est pas du tout avec une idée de sœur ou de frère. En plus, là, c'est une nouvelle dynastie qui s'installe.
3: Donc, ouais. Elle lui donne 6 enfants.
5: Elle lui donne 6 enfants, mais dans tous les cas, pour Ramsès, il était extrêmement important d'avoir beaucoup, beaucoup d'enfants. Et en fait, Ramsès a épousé plein d'autres femmes, notamment des femmes venues de l'étranger. On n'a pas le chiffre exact de toutes les épouses de Ramsès, il a dû en avoir à peu près une quarantaine.
3: Mais il était avec elle en même temps ou
5: Eh bien, en fait, toutes ces dames vivaient soit dans des palais, soit dans

0: dans un grand harem qu'on a retrouvé dans une zone de l'Égypte qu'on appelle le Fayoum.
1: Donc, pour répondre à la question de Lila, est-ce que les pharaons pouvaient choisir avec qui se marier? La réponse est oui.
0: Bah, d'un certain côté, oui. Au début, c'est probablement un choix politique, mais ensuite, après, le roi égyptien peut épouser qui il veut. Et ça peut donner beaucoup, beaucoup d'enfants. Le record, c'est Ramsès II. On a trace de 110 enfants. Oh. Mais 110 enfants vivants. Ça veut dire qu'il nous en a fabriqué entre 300 et 400 pour arriver à avoir cette immense famille. Aujourd'hui, on a à peu près trace de 60 filles et 50 fils. Mais ma chère Lila, c'est pas fini, parce qu'on en redécouvre encore.
1: Eh bien, c'est ce qu'on appelle une très, très, très, très, très, très grande famille qui doit avoir des descendants aujourd'hui. Mais le savent-ils seulement? Mystère. Salut les matelots!
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0: sous port le mime.
1: Mise en place d'une cellule de crise.
2: Bouchon d'oreille et cachet pour la tête.
1: Ma chérie, on peut faire les valises.
3: Et quoi, mais qu'est-ce qu'il y a?
1: Le petit veut faire de la trompette.

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2: Bonjour, je suis Grégory Le Floch et je vais vous raconter l'histoire de Zaza et ses chats.
1: C'est O-L-I.

Depuis qu'elle est née, Zaza adore les chats. Elle en a partout, sur des posters, sur ses cahiers, ses stylos, sa trousse pour l'école. Son amour pour eux est si grand que certains élèves dans sa classe la trouvent même un peu bizarre. Son grand malheur, c'est qu'à la maison, elle n'en a aucun. Car il suffit qu'un chat s'approche pour qu'elle l'éternue pendant des heures. Ses yeux gonflent, son nez coule, sa gorge gratte. Bref, les allergies, c'est l'enfer. Un soir, Zaza fond en larmes. « C'est trop dur, je veux un chat !»« Et si tu faisais un vœu ?» lui dit sa mère. Sous la couette, Zaza ferme bien fort les yeux et dit « Je souhaite, du fond de mon cœur, qu'en me réveillant demain matin, un joli petit chat soit près de moi sans qu'aucune allergie vienne me gâcher la vie. » À son réveil, elle regarde autour d'elle. Aucun chat. Elle regarde sous le lit, derrière l'armoire. Rien. Les vœux, c'est vraiment nul, se dit-elle. Tout à coup, quelque chose lui gratte le fond de l'oreille. Elle secoue la tête à droite, à gauche. La démangeaison est de plus en plus forte. Elle se place devant le miroir et découvre une touffe de poils qui en sort. Elle assiste alors à une chose qu'elle n'aurait jamais pu imaginer. Un chaton, tout mignon, jaillit de son oreille et lui tombe dans les bras. « Maman, papa, venez voir !» Les parents de Zaza courent jusqu'à sa chambre, pensant qu'un malheur est arrivé. Lorsque la petite fille explique ce qui vient de se passer, les parents sont stupéfaits. « Et ton allergie ?»« Disparue, c'est grâce à mon vœu !» À toute vitesse, Zaza s'habille et court à l'école. Le chaton blottit contre elle. Maintenant qu'elle a un chat, Zaza compte bien ne plus jamais le quitter. Les élèves sont émerveillés. Même la maîtresse tombe sous le charme du petit félin et accepte sa présence dans la classe. Elle compte trouver bizarre. Voici donc Zaza, devenue la fille la plus cool de l'école. Le lendemain matin, quelque chose gratte à nouveau le fond de son oreille. Elle agite la tête et un deuxième chaton en sort. Zaza n'en croit pas ses yeux. Chaque matin, le phénomène se reproduit et un nouveau félin sort de son oreille. Sur les trottoirs de la ville, les passants assistent alors à un drôle de spectacle. Zaza et tous ces petits chats à la queue leu-leu

0: zoo.
1: Au bout d'un moment, la maîtresse explique qu'elle ne peut plus les accueillir dans sa classe. Ils font trop de bêtises. Zaza a les larmes aux yeux. Si ces petits chats ne peuvent l'accompagner à l'école, alors elle n'ira plus. Les jours passent et le problème s'aggrave. 25, 30, 35 chatons. À la maison, les chats font leurs griffes sur les fauteuils. 40, 45, 50 chatons. On en trouve dans tous les placards, les lits, les tiroirs. Le père de Zaza ne peut plus faire un pas sans être dérangé par un chat. « J'en peux plus !» dit-il en colère. « C'est une invasion! Je vais aller les noyer dans la rivière !» En tremblant de peur, Zaza rassemble tous ses chatons dans sa chambre. Il faut faire quelque chose pour les sauver. Elle comprend qu'ils n'ont pas d'autre choix que de s'enfuir et d'aller vivre dans la forêt toute proche. Discrètement, elle met dans un sac quelques vêtements et des croquettes. À minuit, alors que ses parents dorment, Zaza se glisse dehors. Les 50 chatons la suivent aussi discrètement que possible. Pas un miaulement, pas un ronron. Il faut être silencieux. En moins d'une heure, toute la troupe est dans la forêt. Les chats trouvent très amusant de se promener la nuit et leur bonne humeur fait oublier à Zaza le chagrin d'avoir quitté ses parents. Il faut maintenant construire une cabane. C'est comme un jeu et tout le monde se met à la tâche. Les chatons partent à la recherche de branches. À l'aube, la cabane est achevée et ils peuvent enfin se reposer. Pas besoin d'oreiller ni de couette quand on est allongé dans un tel nuage de fourrure. Dès le réveil, ce n'est que cache-cache dans les feuilles et escalade sur les troncs d'arbres. Puis Zaza distribue les croquettes qu'elle avait emmenées avec elle. Mais très vite, le sachet est vide et il leur faut trouver leur propre nourriture. Les chatons découvrent des champignons et des noisettes et tout le monde se régale. Ce que n'avait pas imaginé Zaza, c'est que d'autres animaux vivaient aussi dans la forêt. Certains ont déjà repéré l'odeur des petits.

elle continue à donner naissance chaque matin à un nouveau chaton jusqu'à ce qu'un jour, tout s'arrête. Zaza compte ses compagnons. Ils sont 100. L'oreille s'est arrêtée sur un chiffre rond. La nuit, pour les protéger, Zaza ne dort presque pas. Elle repousse les renards et les belettes qui tournent autour de la cabane. Au bout de quelques semaines, elle est épuisée et ses parents lui manquent. Et s'il était temps de rentrer à la maison ? Un matin, Zaza annonce à sa troupe qu'il faut partir de la forêt. Tout le monde est un peu triste, mais on se met quand même en route. Lorsqu'ils arrivent en ville, les gens courent vers Zaza. « On te cherche depuis des semaines. Où étais-tu ? Tes parents sont morts d'inquiétude. » Zaza et ses chats courent vers la maison. Les retrouvailles sont joyeuses. Son père regrette d'avoir dit des horreurs et il s'excuse auprès de tous les petits félins. La mère de Zaza est heureuse de retrouver sa fille. Sur le terrain juste à côté de la maison, elle lui montre une grande construction, plus grande que toutes les maisons du quartier. Mais qu'est-ce que ça peut bien être ? « Quand tu es parti, explique sa mère, nous avons compris notre erreur. Avec l'aide de tous les voisins, nous avons construit une maison arbre à chat si grande qu'elle est capable d'accueillir toute ta joyeuse bande. » Les chatons se précipitent à l'intérieur. C'est splendide. Partout des ficelles pour jouer et de grands coussins pour dormir. Les murs sont recouverts de cordes pour faire ses griffes et les rideaux sont suffisamment épais pour résister au poids d'une dizaine de chats suspendus. La gentillesse de ses parents bouleverse la petite fille. Elle entre dans sa nouvelle maison, le cœur

0: rempli de joie. C'est donc ici que vivront Zaza et ses chats. Et nous sommes certains que leur vie à tous sera heureuse et pleine de ronrons. Et voilà, l'histoire est finie. Et maintenant, au lit.
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Enfants, parents, êtes-vous bien installés pour écouter le conte que je vais vous raconter aujourd'hui? Sambo et Slamane.

Il arriva un triste jour où un riche paysan vit arriver ses dernières heures. L'homme avait deux épouses qui chacune lui avait donné un fils, Sambo et Silaman. Avant sa mort, l'homme demanda à ce que son bétail soit divisé en deux parts égales pour les donner à ses deux fils. Malgré la tristesse du deuil, chacun fut satisfait du partage. Mais 3 mois après la mort du riche paysan, un des fils, Silaman, perdit sa mère. La pauvre n'avait pas supporté la mort de son mari et était morte de chagrin. Silaman devint donc orphelin et il fit convenu qu'il serait dorénavant élevé par sa belle-mère, la mère de Sambo. Or, cette dernière n'avait jamais aimé le fils de sa rivale et depuis la disparition de celle-ci, elle s'était mise à rêver que son fils Sambo récupérerait la part dont Silaman avait hérité de son père. Le défunt papa de Sambo et de Silaman avait jadis adopté un chien qu'il avait nommé Promiga. Promiga était un chien pas comme les autres. Il comprenait en effet tout ce qu'on disait et il s'était pris d'affection pour Silaman. Tous les matins, Silaman amenait son bétail dans la forêt et ne le ramenait qu'au coucher du soleil.

0: jour, alors que Silaman était allé conduire son bétail en brousse, la maman de Sambo alla voir un marabout et lui demanda de lui donner un poison pour tuer une personne.
1: Tu es sûr de ce que tu veux faire? Une fois le poison absorbé, on ne peut plus rien faire pour la personne. Tu l'as bien compris?
0: Oui, c'est ça que je veux.
1: Très bien. Toi seul connais ton projet. Il suffit de mettre une pincée dans la nourriture de la personne que tu vises. Si elle mange ça, elle s'endort à tout jamais.
0: Promiga avait suivi la mère de Sambo chez le marabout et s'était allongé près d'eux sans que nul ne prête attention à lui. La vilaine belle-mère remercia le féticheur et reprit le chemin vers la maison accompagnée de Promiga. Elle fit promettre à son fils de ne pas toucher à ce plat destiné à Silaman. Promiga avait tout suivi. Au coucher du soleil, Silaman rassembla son bétail et prit le chemin de la maison. Promiga, le voyant au loin, alla le retrouver à mi-chemin et entonna cette chanson.

Silaman rentra dans la cour et alla enfermer ses bœufs dans l'enclos. Il rentra dans la maison et s'installa devant le plat préparé par sa belle-mère. Mais averti par son chien, il fit semblant de manger. Il dissimula habilement la nourriture dans une poche tout en feignant de se lécher les babines. « Bravo, maman, ce plat excellent, comme d'habitude, » dit-il pour tromper la mégère. Dès que celle-ci eut le dos tourné, Silaman se débarrassa de la nourriture et alla se coucher. La mère de Sambo dormit heureuse ce soir-là. Elle allait enfin obtenir ce qu'elle avait toujours désiré. Mais le lendemain matin, à sa grande surprise, Silaman se réveilla, prit son déjeuner et s'en alla en brousse avec ses bœufs. Le soir même, la maman de Sambo mit le reste du poison dans du lait pour le donner à Silaman. Comme la veille, à son retour de brousse, Silaman trouva Promiga le chien sur son chemin. Et une fois encore, Promiga le chien lui raconta tout.

0: Très naturellement. Le lendemain matin, si la manne qui avait évité une fois de plus l'empoisonnement grâce à Promiga s'en alla en brousse avec ses bœufs. La mère de Sambo était désespérée, car elle voyait bien que son plan ne marchait pas. Alors, elle décida de confectionner deux couvertures. Une couverture noire et une couverture blanche. Au moment de se coucher, elle donna la couverture noire à Silaman et la couverture blanche à Sambo. Alors que les deux garçons allaient pour dormir, Promiga s'approcha de Silaman et dit
1: « Quand Sambo s'endormira, tu changeras de place avec lui. Tu te couvriras avec sa couverture blanche et tu mettras sur lui ta couverture noire. »
0: Silaman attendit que Sambo s'endorme, puis il fit ce qu'il lui avait conseillé Promiga. Au milieu de la nuit, la mère de Sambo rentra dans la chambre des deux enfants, puis se dirigea vers la couverture noire en pensant que c'était Silaman qui dormait là. Elle s'arma d'un gros gourdin et asséna un gros coup sur la tête de son malheureux fils. Puis un autre, et encore un autre. Quand elle sentit qu'il ne respirait plus, elle laissa le corps sans vie de son enfant et alla se coucher. Le lendemain matin, elle se leva de bonne humeur en chantonnant une belle chanson. Elle prépara le petit déjeuner et quand elle eut fini, elle appela son fils Sambo afin qu'il vienne manger à son tour. Quand elle vit la silhouette de Silaman, elle crut d'abord que c'était un fantôme. Puis elle réalisa que c'était son fils Sambo qu'elle avait copieusement battu jusqu'à ce que mort s'en suive. Elle fut comme foudroyée par une crise cardiaque qui la laissa pour le restant de sa vie à moitié handicapée. Son visage resta paralysé et plus aucun mot ne traversa plus jamais la barrière de ses dents pour sortir de sa bouche. Silaman, qui avait promis à son père de veiller sur toute la famille quoi qu'il arrive, prit soin de cette femme jusqu'à son dernier jour comme si c'était sa propre maman. Il est parfois difficile de tirer des morales claires des contes anciens. C'est ainsi que Silaman, qui fut bon en tout, fut condamné à supporter et à entretenir sa belle-mère qui pourtant avait voulu sa mort. Et cette belle-mère qui avait tout fait pour détourner la part d'héritage de Silaman au profit de son fils Sambo, put profiter pour elle-même de la richesse de Silaman qui avait maintenant les moyens de l'entretenir. Mais le prix qu'elle avait dû payer pour cela fut la mort de son propre fils et de ne pas pouvoir demander pardon à Silaman puisqu'elle ne pouvait plus parler. Je vous laisse trouver par vous-même une morale à cette terrible histoire. Ici Rukyata Ouedraogo la conteuse. Ce conte me vient de ma mère. Il lui a été raconté par sa tante qui elle-même l'a reçu de sa grand-tante.

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3: Et coucou les petites curieuses et les petits curieux. Je pense qu'il y en a pas mal parmi vous qui sont concernés.
4: Bonjour, je m'appelle Marie, j'ai 6 ans et je voudrais savoir pourquoi c'est difficile d'arrêter de sucer son pouce quand on est bien habitué.
3: Ah là là, ma chère Marie, arrêtez de sucer son pouce. Tu sais quoi, quand j'étais petite, on a dû mettre un appareil, une espèce de cage dans la bouche pour que ça bloque mon pouce et que j'arrête de sucer mon pouce. Ça, c'est vraiment l'addiction, je sais pas si on peut le dire comme ça, mais l'addiction numéro un des enfants. Amine Benyamina, je dis ça parce que vous êtes médecin psychiatre, spécialiste des addictions. Alors pourquoi c'est difficile d'arrêter de sucer son pouce quand on est bien habitué, dit Marie.
5: Merci Marie. Alors là, c'est le psychiatre et l'addictologue qui va répondre. Quand on suce son pouce, c'est d'abord parce que quand on est bébé, on suce et on tire sur le sein de maman. Donc on a déjà été habitué à avoir quelque chose dans la bouche.
3: Ça nous apaise.
5: Ça nous apaise, ça nous détend, ça gère beaucoup de choses. Et ensuite, les parents, il y avait plusieurs écoles, ne voulaient pas mettre la sucette. D'autres laissent les enfants sucer leur pouce. Et puis ça a des effets, puisque ça touche le palais, ça déforme les dents, on le sait. Et puis... Si les parents ne sont pas derrière et ne corrigent pas, on finit par les sucer très tardivement et on a honte parce qu'en société, on n'est plus un bébé et on se rend compte qu'on le suce en cachette. Alors, sucer le pouce, ça rappelle le sein, ça apaise, ça détend, ça calme. C'est un peu comme le tabac à un moment donné, la cigarette, il y a un effet de comportement. Ça, c'est extrêmement important à avoir en tête.
3: Bon, pas au même âge quand même. Hein.
5: Et Marie, donc, il faut réagir assez vite pour éviter ça. Et ça devient comme une forme d'addiction, oui, parce que ça a un effet de déclenchement, de l'apaisement. C'est une récompense. Et on l'a sous la main, il ne faut pas aller le chercher, ni l'acheter, il n'est pas interdit. Et on n'a pas le sentiment d'avoir un produit toxique dans la bouche. C'est tout ça qui corrobore. Et puis, les psychanalystes diront, il y a un effet de régression, il y a un effet de rappel du sein maternel. Ce qui est tout à fait vrai. Ça, c'est important de l'avoir en tête.
3: Mais du coup, sous la question de Marie, qui n'a que 6 ans, peut-être qu'elle, elle suce son pouce et elle pose déjà la question de pourquoi c'est difficile. Donc peut-être qu'elle a conscience qu'il va falloir qu'elle arrête.
5: Et oui,
3: mais c'est difficile, qu'est-ce qu'on lui répond ?
5: Alors, ce que je peux te conseiller, Marie, c'est peut-être de mettre des choses de mauvaise qualité dans le doigt. Ça finira par te dissuader de le remettre dans la bouche.
3: Des trucs pas bons, quoi.
5: Des trucs pas bons, ça arrive, ça peut marcher. Alors ça, c'est ce qu'on appelle les thérapies comportementales. C'est issu de ce type de démarche. Au bout d'un moment, eh bien, on finit par ne plus le mettre. Mais il faut jouer le jeu. Ça peut-être un peu choquer ce que je dis. C'est une stratégie qu'on utilise aussi pour ce type de démarche.
3: Et quoi d'autre, sinon ?
5: On peut enrouler son pouce dans une serviette, on peut mettre un pansement. On finit par casser la boucle comportementale. Mais il faut la casser.
3: Mais c'est difficile, de toute façon, il faut dire à Marie, c'est normal qu'elle trouve ça difficile.
5: Évidemment, on ne va pas te culpabiliser, ça arrive à beaucoup, beaucoup, beaucoup, y compris à des personnes qui ont des postes importants plus tard dans la vie.
3: Non, donc, c'est vrai.
5: Ah ben oui, ça n'empêche pas de réussir dans la vie, de sucer son pouce, je te le dis tout de suite.
3: Mais vaut mieux quand même arrêter assez tôt.
5: Il vaut mieux, parce que quand même, ça ne le fait pas en cravate costume de sucer son pouce en public.
3: Ouais, cela dit, ce serait plutôt drôle à voir. Salut les matelots.

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5: Bonjour, je m'appelle Éric Emmanuel Schmitt et je vais vous raconter l'histoire du marchand d'amis.

0: Maxime pleure de trottoir en trottoir. Pas d'amis. Je n'ai pas d'amis. C'est le jour de la rentrée et personne en dehors des adultes ne lui a adressé la parole. Aucun garçon, aucune fille ne l'a même regardé. Durant les cours, il s'est réfugié au fond de la classe, près de l'armoire, seul, sur un bureau pour deux. À la récréation, il s'est enfermé aux toilettes, car partout, les jeux s'organisaient sans lui. Arrivé au seuil de sa maison, il s'essuie les paupières, décidé à cacher son chagrin. Bien lui en prend, car sa mère et son père le bombardent de questions sur sa nouvelle école. Maxime dit la vérité concernant sa maîtresse, puis ruse, en s'inventant 10 camarades. Le soir, en s'endormant, il croit presque à ses mensonges. Le lendemain, hélas, il passe une deuxième journée atroce. Aux yeux des autres, il n'existe pas. Sur le chemin du retour, il tremble de colère. Pas d'amis! À l'angle de la rue des Tilleuls, en guettant le feu vert, il aperçoit un magasin qu'il n'avait pas remarqué. À l'entrée d'une impasse, une enseigne affiche « Marchand d'amis ». Il s'approche. Un rideau noir contre la vitrine et une porte épaisse l'empêchent de voir l'intérieur. Il frissonne et tourne la poignée. Une sonnette joyeuse retentit. Derrière le comptoir, un vieil homme lui sourit. Bonjour. En fermant le battant, Maxime contemple autour de lui les cloisons vides, en bois sombre, qui rendent la pièce minuscule. Combien ça coûte ?
1: Quoi ?
0: Un ami.
1: Ça n'a pas de prix.
0: Combien les vendez-vous ?
1: Le vieil homme se gratte l'oreille en considérant Maxime.
0: C'est pour toi, jeune homme ?
1: Maxime confirme en baissant la tête, honteux de s'avouer sans amis.
0: Aux enfants, je demande moins cher qu'aux adultes, murmure le vieillard. On m'a offert une tirelire en forme de lapin. Maman y met toutes les pièces jaunes qui traînent à la maison. Quels jouets te tiennent à cœur ?
1: Mon ours Bernard, mon circuit automobile, mon vélo.
0: Apporte-moi l'ours Bernard. C'est mon préféré.
1: Un ami, ça coûte.
0: À demain.
1: Le lendemain, après une journée de souffrance en classe, Maxime, les larmes aux yeux, tend l'ours Bernard au vieil homme.
0: Bien. Explique-moi pourquoi tu manques d'amis.
1: Mes parents ont déménagé. Nous avons changé de ville. Tous mes copains sont restés là-bas. À l'école, personne ne fait attention à moi.
0: Et toi ? As-tu fait attention à quelqu'un ?
1: Pourquoi ferait-on attention à toi si tu ne fais attention à personne ?
0: Maxime hausse les épaules. Auriez-vous un ami à me vendre dans mon école ?
1: Le vieil homme attrape un gros livre, relié en cuir. Laisse-moi consulter mon grimoire.
0: Il tourne plusieurs pages et approuve. Oui, plusieurs. Dans ma classe ?
1: Le vieil homme parcourt la liste avec son doigt fin.
0: Dans ta classe. Qui ?
1: Le marchand referme le volume. Faut d'abord que je te connaisse mieux.
0: Dites-moi juste les noms. Si des garçons souhaitent des amis dans ma classe, je les contacte.
1: Du calme. Ne jamais devenir ami avec quelqu'un qui cherche un ami. L'impatience fabrique de faux amis.
0: Des faux amis ?
1: Des amis qui se sépareront dès qu'ils auront trouvé leur véritable ami. Le marchand raccompagne Maxime à la porte. À cet instant, une femme rougeaude entre, pousse Maxime, lui écrase le pied et fonce sur le marchand en le pressant.
0: « Je veux des amis. Vous en fournissez ?»«
1: C'est très cher, madame. »«
0: Aucun problème. »
1: Ouvrant son sac à main, elle désigne des liasses de billets neufs.
0: « Vite ! Je m'ennuie trop toute seule. Procurez-moi des amis. »
1: Le marchand d'amis soupire et jette un regard à Maxime. À demain. Le lendemain, le marchand d'amis accueille sévèrement le garçon. Je suis allé t'observer aujourd'hui à l'école. Tu ne souris pas. Pourquoi sourirais-je si personne ne sourit? Quelqu'un doit commencer. Dans la cour de récréation, tu es resté assis dans ton coin sans rien faire. Faux. J'ai joué aux billes. Justement, plusieurs garçons se sont regroupés, intéressés, mais tu n'as pas levé la tête. Ce sont mes billes. Tu ne les partages pas. Ils voulaient me les piquer. De toute façon, je ne prête pas mes affaires. Enfin, je t'ai espionné en classe. Impossible. Je ne t'ai pas vu. J'avais mis mon bonnet d'invisibilité. Le vieil homme sort un bonnet de sa poche, un banal bonnet en laine bleue surmonté d'un énorme pompon. Lorsqu'il le pose sur son crâne, le bonnet et lui disparaissent. Effrayé, Maxime crie. « Où êtes-vous ?» Devant toi, mais invisible. Soudain, le vieil homme réapparaît, amusé, son bonnet à la main. « Tu me crois maintenant ?» Donc, en cours, tu agaces tout le monde en répondant le premier aux questions de l'institutrice, sans lever le doigt. Tu empêches tes camarades de participer, tu leur coupes la parole. « Je suis très bon élève. » Tu es surtout insupportable. Si tu n'évolues pas, tu n'obtiendras jamais d'amis.

0: Ça dure parce que tu es lent, Maxime. Lent à comprendre. Un ami, ça se mérite. Avoir un ami, ce n'est pas posséder, mais donner. Si tu demeures égoïste et indifférent dans ton coin, tu déclenches les mêmes sentiments chez les autres.
1: Ça suffit !
0: Maxime lui vole le registre de cuir pour trouver quels amis l'attendent dans l'école. Le livre ne comporte que des pages blanches.
1: Sale menteur ! Rendez-moi mon ours !
0: Sans protester, le vieil homme sort la peluche et chuchote : Sûr ? Tu ne tentes pas ta dernière chance ? Deux jeunes filles, l'une blonde, l'autre brune, entrent dans la boutique, rieuses, et courent vers le vieil homme.
1: Nous sommes venus te remercier.
0: Maxime les admire. Il n'a jamais rencontré des femmes aussi heureuses, aussi lumineuses, aussi apaisantes. La brune dévisage Maxime.
1: Tu as raison de consulter Théodore. Grâce à lui, nos vies ont été transformées.
0: Elles embrassent le marchand sur la joue et filent en bavardant gaiement. Maxime et Théodore restent muets un long moment. L'enfant dépose l'ours sur le comptoir.
1: À demain.
0: Reviens dans une semaine, Maxime. Ce lundi semble magique. Maxime découvre Florence et Rémi, deux élèves de sa classe qu'il n'avait pas remarqué auparavant, à qui il propose une partie de badminton. Dès le mardi, ils ne se quittent plus. Ils jouent ensemble, travaillent ensemble, discutent de livres et de films ensemble, puis se rejoignent le soir chez eux. Le vendredi, Maxime se rend compte qu'il a changé. Non seulement il ne s'ennuie plus, mais il invente mille choses pour distraire ses amis. Au lieu de penser à lui, il pense à eux, s'efforce de leur faire plaisir, ce qui lui procure une joie immense. En rentrant de l'école, il se précipite à l'impasse des tilleuls pour l'annoncer aux marchands. La boutique a disparu. L'enseigne dorée « Marchand d'amis » s'est volatilisée. Il demande ce qui se passe à un père qui promène son bébé, puis à deux voisines. Tous affirment qu'aucun magasin n'a ouvert ici. A-t-il rêvé ? Maxime s'apprête à partir. Lorsque la dame rougeaude qu'il avait bousculée surgit d'un taxi, enjambe la chaussée et carillonne à la porte. Mais enfin ! En reculant, elle constate qu'on a supprimé l'enseigne.
1: Oh ! Le voleur !
0: Maxime l'apostrophe.
1: Vous parlez du marchand d'amis, madame ? Ce bandit s'est moqué de moi. Il s'est enfui avec mon argent. Alors il existe pour de bon.
0: La dame rougeaude toise Maxime en le prenant pour un imbécile. Aussitôt, Maxime aperçoit deux enveloppes glissées sous la porte. Sur l'une est inscrit « Maxime », sur l'autre « Madame Ruby ». La femme lui arrache la seconde.
1: « Je suis Madame Ruby ».
0: Maxime déchire son enveloppe qui contient une photo du vieil homme souriant avec l'ours Bernard dans les mains. Au verso est écrit « Les amis, ça coûte ». La dame rougeaude retire une liasse de billets de la sienne.
1: « Il m'a remboursé ?»
0: À la somme, le marchand a ajouté une carte. Les amis, ça ne s'achète pas. Maxime court jusqu'à Florence et Rémi qui l'attendent devant la piscine.
1: Regardez !
0: Il brandit la photo. Au moment où il la leur tend, elle s'anime. Le vieil homme et Bernard lui envoient un clin d'œil complice. En saisissant le papier, Florence et Rémi éclatent de rire.
1: Pourquoi nous montres-tu une feuille blanche ?
0: L'image ainsi que la phrase se sont effacées. On ne t'en veut pas, Maxime. Tu es notre ami. Et voilà, l'histoire est finie. Et maintenant, au lit.

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2: Les contes de la Maison Ronde. Profession croque-mitaine. Chapitre 5. Nous sommes toujours en Italie, il y a toujours des citronniers et il y a Beppina. Beppina qui est en proie au chagrin car sa petite fille, Fiordilate, est gravement malade. Elle l'a veillée toute la nuit, elle ne veut pas qu'elle meure. Elle le lui interdit et pour qu'il ne lui vienne pas l'idée de lui désobéir, elle la menace d'appeler un terrible croque-mitaine. Mais à bout de force, la pauvre Beppina n'arrive pas à imaginer un monstre affreux et impressionnant. Non, Beppina appelle un joli croque-mitaine, gentil et qui sent bon. Un croque-mitaine charmant. Et pour tout dire, mignon.
3: Il viendra, le croque-mitaine. Il viendra pour t'emporter. Crains-le, car il est jeune et beau. Crains-le, car il est plein de santé. Ses lèvres sont rouges comme des grenades. Ses yeux noirs comme des charbons. Son corps est vigoureux, car c'est un athlète. Il est joliment vêtu, car c'est un esthète. Crains-le, crains-le, ma fille. C'est ainsi que Girolamo fut invoqué. C'est ainsi qu'il fut créé et se retrouva à plat ventre sur le pont-levis. Le temps pour la lune d'atteindre son zénith et il fut transporté d'étoiles en courant d'air, de galaxies en nuages, de l'infiniment loin vers l'infiniment près et jusqu'en Italie.
4: Oh, ben, you,
3: Suivant les ordres de Beppina, il se glissa dans le lit de Fiordilate, encore tout frissonnant de l'explosion d'étincelles qu'il avait chassée de la forteresse. « Que dois-je faire ? » demanda-t-il à la grand-mère. « Ton travail, » répondit-elle. « En quoi consiste-t-il ? Si tu ne le sais pas toi-même, comment le saurais-je ? » ?»« Mais regarde, voilà qu'elle dort, » dit Beppina tout étonnée. « C'est la première fois que je vois ma petite Fiordilate fermer les yeux depuis 15 longs jours et 15 longues nuits. »« Peut-être qu'elle est morte ?» hasarda Girolamo. « Si elle était morte, je serais dévasté. Si elle était morte, elle ne respirerait pas. Si elle était morte, je t'aurais déjà tendu le cou. Mais alors, je crois qu'elle rêve, » dit doucement Beppina, avant de s'endormir elle-même. Girolamo demeura sans bouger, collé contre le flanc de la malade. Il redoutait tant la fureur de l'aïeul qu'il n'osait pas faire le moindre geste. Simplement, il inspirait et expirait, inspirait et expirait. Et cela faisait comme une chanson à l'oreille de Fiordilate, une chanson sans paroles qui ressemblait au bruit du vent dans les oliviers.

Dès que les lueurs de l'aube s'insinuèrent par la fente au bas du volet, Girolamo sentit des picotements parcourir tout son corps. Les étincelles éparpillèrent sa présence pour former un nuage protecteur à quelques mètres du trou où l'eau. Et bientôt, il n'y eut plus dans le lit que Fiordilatte qui serrait dans sa main la main de sa grand-mère. À partir de ce jour, Girolamo passa toutes ses nuits auprès de Fiordilatte. Il s'allongeait simplement à côté d'elle, une fois que toute la maisonnée s'était endormie, et murmurait à son oreille « Si tu meurs, je te mangerai. Si tu meurs, je t'emporterai. Loin là-bas, au château, dans la demeure des croque-mitaines, d'où personne ne revient. » Si tu meurs, mon cœur, si tu meurs, mon âme, si tu meurs, je te mangerai. Si tu meurs, je t'emporterai. Si tu meurs, mon âme, si tu meurs, mon cœur, jamais je ne te pardonnerai, jamais je ne me consolerai. Ne parlons pas du paradis. Laissons de côté les enfers. Si tu veux mourir, mon ange, c'est à moi que t'auras affaire. Je ne te laisserai pas en paix, pas de sigil sur ta tombe. Si tu veux mourir, mon âme, ce sera une hécatombe. Je faucherai tout autour de toi. Si tu veux mourir, mon âme, toute la famille périra. Je m'occupe personnellement de faire griller dans les flammes, ignoble éternellement, les petits comme les grands. Si tu meurs, ma douce, si tu meurs, mon âme, je ne me le pardonnerai pas. Je ne me le pardonnerai pas.

au château des Croque-Mitaines d'où personne ne revient. Si tu meurs, mon âme, si tu meurs, ma vie, j'en mourrai sans doute aussi. Et si je ne suis pas vivant, croque-mitaine de profession, et donc fantôme à plein temps, je m'achèterai un corps et je briguerai une âme pour le perdre avec le tien, la dissoudre avec la tienne. Si tu veux mourir, mon âme, si tu veux mourir, ma vie, je te mangerai. Je te mangerai.

0: Un peu étourdi.
1: Dès le deuxième matin, le rose commença à regagner les joues de la jeune maman. Au troisième, elle parvint à se hisser sur ses coudes et à s'asseoir contre ses coussins. Au quatrième, elle demanda une tisane sucrée d'une touche de miel. Au cinquième, elle tressa ses cheveux. Au sixième matin, elle voulut un bouillon et, l'ayant bu d'un trait, déclara qu'elle avait encore faim. « Je mangerai volontiers un morceau de focaccia avec une pointe de purée de fèves, » dit-elle. Et Bépina s'empressa de confectionner plusieurs kilos de pâtes et de purée que toute la famille engloutit dans la joie. Au septième jour, Fiordilatte se leva, fit quelques pas et prépara elle-même des oreillettes au pouce de navet. Le huitième jour, elle dansait avec ses enfants, un bébé sur le dos, un autre dans les bras. « C'est un miracle !» répétait son mari du matin au soir. « Tout a commencé par un rhume, un petit rhume de rien du tout. Mon amour a failli mourir, mais un miracle l'a sauvé. »

0: stack, tac, boum.
1: Bépina se contentait de sourire, et les enfants, il y en avait 7, l'ai-je précisé, redevinrent les garnements qu'ils avaient toujours été.
2: Et les 7 garnements vont cesser de faire des bêtises et aller s'asseoir calmement. Ils n'ont qu'à bouquiner. En tout cas, je vous promets qu'ils ne vont pas bouger et qu'il ne se passera rien avant le prochain épisode.
3: La suite de l'aventure, c'est demain à la même heure.
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4: Et coucou les petites curieuses et les petits curieux, on repart vers l'infini et au-delà.
5: Bonjour, je m'appelle Lou, j'ai 8 ans et je voudrais savoir s'il y a d'autres univers que le nôtre. Merci.
4: Lou voudrait savoir, Nabila Ghanim, vous qui êtes astrophysicienne et cosmologiste, directrice de recherche au CNRS, Lou voudrait donc savoir s'il y a d'autres univers que le nôtre, en tout cas celui qu'on connaît vu de la Terre.
6: Alors effectivement, il y a de nombreuses théories pour expliquer l'univers et certaines de ces théories proposent qu'il y a d'autres univers que le nôtre. Des multitudes possibles d'autres univers que le nôtre, qui sont complètement différents du nôtre, ou qui pourraient être en tout cas complètement différents du nôtre. Et en fait, ces théories, elles proposent ça en se basant sur le fait qu'au tout début de l'univers, il y a une expansion, des distances s'étirent de manière colossale dans un temps très très court. Alors, s'étirent de manière colossale, ça veut dire qu'en fait, les distances s'étirent de telle sorte à transformer l'épaisseur d'un cheveu en des objets de la taille de presque 300 millions d'années-lumière. Et dans ces théories, il y a des fluctuations, des perturbations, un peu comme des agitations de l'énergie qui est contenue dans l'univers. Et de temps à autre, ces bulles d'énergie qui s'agitent vont grossir et elles vont grossir en un univers. Alors, ce sont des théories, et bien entendu, en science et en physique, avoir une théorie, même si c'est une théorie qui est très jolie, ne suffit pas. Il faut absolument avoir des preuves que cette théorie existe. Il faut démontrer cette théorie. Et ces preuves, on les obtient en observant soit la chose qu'on est censé observer, soit des traces de cette chose qu'on est censé observer.
4: Et là, il y a des preuves ou pas, alors aujourd'hui ?
6: Et aujourd'hui, non. Aujourd'hui, malheureusement, on n'arrive toujours pas à observer ni un deuxième univers, ou un troisième univers, ou un autre univers, ni les traces de l'existence d'un de ces univers. Alors, c'est pas pour autant qu'on baisse les bras. Les théoriciens continuent de travailler pour essayer d'identifier quelles pourraient être les traces que les observateurs pourraient rechercher pour trouver peut-être d'autres univers parallèles aux nôtres.
4: Et quand vous parlez de cette agitation-là, des bulles, moi j'ai en tête une espèce de... un peu comme des poupées russes, c'est-à-dire qu'il y aurait un univers caché dans l'univers, potentiellement ?
6: Alors ce serait plutôt un peu comme des notes de musique. Cacophonie de notes de musique, et de temps à autre, une note de musique va vibrer un petit peu plus fort que l'autre. Et en fait, en réalité, ce qui est derrière ces théories, c'est ce qu'on appelle la théorie des cordes. Et ce sont effectivement les vibrations de ces cordes qui vont cacher quelque part un univers potentiel, un univers qui va peut-être exister en dehors du nôtre.
4: Waouh, et alors là, on pourrait repartir pour des décennies et des décennies de Star Wars. Salut les matelots!
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1: Quelle bestiole as-tu choisi ? J'entends comme de légers bruits de vagues et un très léger murmure. Mais quel est cet être marin qui ne produit aucun son et semble ne pas bouger ? J'y suis ! C'est le corail rouge.
2: Là,

0: trouver du corail, je dois m'enfoncer dans les profondeurs de la mer Méditerranée en tenue de plongée. Ici, à 50 mètres, il fait très sombre. J'allume ma lampe de plongée. Ça y est, à la lumière, je le vois. Il est planté sur un petit rocher au milieu des algues, des coquillages et des poissons. Il me fait penser à un arbre miniature.
1: Un arbre ? J'en ai l'autre. Et je te ferai dire que nous ne sommes pas une plante, mais une bestiole.
0: Une bestiole ? Mais ça a un corps, des yeux et des pattes, et toi t'as rien de tout ça ?
1: On n'est pas obligé de tous se ressembler dans la vie. Et d'ailleurs, nous ne sommes pas une bestiole, mais un tas de petites bestioles. Notre petit nom, c'est Polype. Polype 1, Polype 2, Polype 3. Le petit dernier s'appelle Polype 3000. Ensemble, on forme un super organisme, le corail rouge.
0: Ah, c'est pour cela que tu parles en disant « nous ». Je croyais que tu te prenais pour Sa Majesté Louis XIV.
1: C'est qui ce Louis XIV ? Un autre corail rouge ? On n'a jamais vu celui-là. Ah bah forcément, c'est pas en restant scotché à notre rocher qu'on peut découvrir le monde.
2: Les polypes, polypo en italien, se regroupent en colonies. Ensemble, ils construisent un squelette autour d'un axe central qu'on appelle un polypier. Celui-ci peut mesurer 20 cm de long, exceptionnellement 50 cm, donc en moyenne la taille d'une règle d'école. Le corail rouge aime se fixer sur les falaises ou les fonds rocheux, surtout en Méditerranée, mais aussi en Atlantique Nord-Est, où il peut vivre jusqu'à 400 mètres de profondeur.
0: Il est magnifique, ce corail. Dans la lumière, sa couleur rouge est incroyable. J'ai envie d'y toucher.
1: Ah, ah non, bats les pattes, Denis.
0: Excuse-moi, le corail. Je trouve ton rouge si beau.
1: Ne nous en parle pas. Ce rouge, c'est le drame de notre vie. Ça attire tout le monde alors qu'on aimerait mieux être oublié. Oh, oh non, t'entends ces vibrations? Oh, misère de misère, encore lui.
0: Oh oui, juste derrière moi, un plongeur. Je comprends mieux d'où viennent ces bulles. Elles sortent de son embout. Mais qu'est-ce qu'il fait là, cet individu avec ses bouteilles d'oxygène? Il se dirige droit vers le corail. Il porte un petit piolet à la main.
1: Denis, par pitié, empêche-le de venir vers nous.
0: Le plongeur s'est arrêté à quelques mètres du corail. Je crois qu'il m'a vu.
2: J'ai l'impression qu'il hésite. L'homme me fixe, il me fait un geste.

0: Recherché depuis l'Antiquité. À cause de sa couleur rouge, il est utilisé pour fabriquer des bijoux vendus cher. Sa principale menace vient donc du pêcheur, qu'on appelle le corailleur. Ce pêcheur est prêt à mettre en péril sa vie en plongeant à plus de 100 mètres de profondeur uniquement pour le cueillir. Aujourd'hui, la pêche au corail est très réglementée pour protéger l'espèce et lui laisser le temps de se régénérer.
1: Toutes ces émotions, ça creuse. On a bien besoin d'un casse-croûte.
2: Le polypier a de la chance. Des larves de crevettes passent à proximité. La surface du corail s'agite. On dirait plein de petits vermicelles terminés par d'étranges fleurs. Comme des plumes. Ils sont microscopiques. À peine 5 mm de long. Pas plus grand qu'un grain de riz. Ce sont des polypes. Ils semblent reliés entre eux par des tissus pour former le polypier.
1: Dans quoi ? T'en fais une tête ! On dirait que t'as jamais vu un polype de ta vie.
0: Le polype est une créature minuscule, au corps en forme de tube fixé sur sa base. En haut de ce tube, il y a une bouche entourée de 8 tentacules. Les polypes sont des prédateurs. Pour manger, ils éjectent un micro-harpon vers leur proie, comme le font les méduses. Ils attrapent ainsi des œufs, des larves, des petits crustacés. La proie est ensuite dirigée vers leur bouche, située au milieu des 8 tentacules. Et comme leur cavité digestive communique entre elles, toute la colonie profite du repas.
2: Leur micro-harpon est trop minuscule pour que je puisse le voir. Mais j'aperçois en effet une larve de crevette. Elle est comme aspirée par le corail.
1: Délicieux. Après ça, un peu de sucre et nous serons en pleine forme.
2: Ne me dites pas que vous harponnez aussi des morceaux de sucre au fond de l'eau.
1: Non, pour ça, on a nos oxantelles. Des algues, si tu préfères. On les héberge dans la paroi interne de notre corps et on les nourrit grâce au dioxyde de carbone qu'on rejette. En échange, elles nous fournissent des sucres et des substances caroténoïdes, celles qui nous donnent notre belle couleur rouge.
0: À cause de la pollution, de la pêche agressive et des températures de l'eau parfois trop élevées, il arrive que les zooxanthelles soient expulsées du corail et meurent. Dans ce cas, le corail perd sa couleur rouge. On parle du blanchiment du corail. L'inconvénient, c'est que sans leurs zooxanthelles, le corail se meurt.
1: Oui, mais l'avantage, c'est que si on perd notre couleur rouge, on ne viendra plus nous pêcher. Oh, c'est pas vrai! C'est encore un de ces bateaux de pêche de malheur. Oh, fou! Mais pourquoi faut-il qu'on reste planté comme des souches sur ce rocher?
2: À ces profondeurs, tu ne crains rien.
1: Ah, tu crois ça? Ces chalutiers raclent les fonds avec leurs filets et parfois, ils nous arrachent de nos roches et nous ramènent avec les poissons.
2: Catastrophe! Le corail a raison. Là, un énorme filet de pêche. Il fonce sur lui. Horreur! Le corail va finir dans ses mailles. Je vois plus rien. L'eau est de plus en plus brouillée à cause du sable soulevé par le filet. Si je pouvais couper ce filet avec mon couteau. Oh non, mon couteau m'a glissé des mains. Je ne peux plus rien faire contre ce filet. Il va emprisonner le corail. Vite, mets-toi à plat ventre.
1: Parce que tu crois qu'on peut se coucher, nous? Nous sommes immobiles.
2: Le filet entraîne tout dans son sillage. Même les algues et les petits rochers. Il racle tout comme une pelleteuse.
1: Au secours! Au secours! Je sens qu'il se rapproche de nous.
2: Oh non! On dirait que le corail est pris dans ses mailles. Ah, j'y vois rien du tout avec ce sable. C'est un véritable brouillard.
3: Corail ! Corail ! Tu m'entends ?
2: Le filet remonte. Le bateau s'éloigne aussi vite qu'il était arrivé. Quel malheur ! Il a emporté le corail.
1: Mais non ! On ne me déracine pas comme ça. Même si cette saleté de filet a emporté un bout de mon squelette, je suis bien vivant. Enfin, jusqu'à la prochaine fois.
0: Et moi qui croyais que tout était calme au fond de la Méditerranée.
1: S'il n'y avait pas les humains pour venir nous embêter, on coulerait des jours paisibles.
2: Comme le dit la chanson, au pied de mon arbre, je vivais heureux.
1: Oh, mais puisque je te dis que nous ne sommes pas un arbre.
2: Oups, pardon. Alors, salut le corail, à une prochaine fois, et envoie le bonjour à ton algue auprès de ton

0: Donald, tu vivras heureux.
1: Salut, Denis. Et dis à tes congénères de ne plus venir nous cueillir.
0: Pendant cette aventure, nous avons entendu le mot polypo. Est-ce un plat grec à base de poulpe? Le nom italien désignant le polype? Un parallélogramme à plusieurs angles égaux? Oui, polypo, c'est bien le nom italien pour dire polype. Cette aventure était assez rougeoyante, mais c'était bestiolement génial.
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1: Je suis Olma, la machine de la connaissance. Je vis dans la banque de la vie avec mon gardien Mathieu et sa fidèle Philippine.
2: Tue-toi, Philippine.
1: Nous sommes embarqués dans une aventure
2: où la science est notre seule chance.
1: Mathieu, viens vite, Rémi Marion est de retour avec ses chiens et son traîneau.
2: Bonjour Rémi.
3: Bonjour Mathieu, bonjour Romain.
1: Quel plaisir de vous revoir Rémi.
3: Mais moi je suis très content de vous voir, en plus il fait très beau, très froid. Mathieu, prêt pour aller voir les ours?
4: Absolument.
3: Alors assieds-toi ici, à l'avant du traîneau, et surtout tu t'accroches bien.
2: Olma, toi tu nous suis en drone. On se parle par talkie-walkie et on se retrouve très vite.
1: Rouge, nuance 690. Je suis très déçue de ne pas pouvoir aller avec vous.
2: Je sais, mais on ne peut pas se permettre de prendre de risques avec Van Spoons dans les parages. Tu le sais bien.
1: Oui.
3: Alors toi, Mathieu, pour faire partir les chiens, il faut s'adresser à Vénus. C'est le chien de tête. Mais je te donne l'ordre à l'oreille, sinon elle va croire que c'est un ordre pour elle. Donc c'est Aïk. Maintenant, tu peux lui dire, Mathieu. Vas-y.
2: Aïk, Vénus, Aïk.
3: Et c'est parti.
4: Wouh ! À tout à l'heure, Olma.
2: Mes chers amis, je vous souhaite de faire au moins une fois dans votre vie une balade en chien de traîneau. C'est extraordinaire. Bon, il faut s'accrocher quand même. On peut aller jusqu'à 30 km/h, aussi vite qu'une petite voiture. Sauf que là, il n'y a pas de route. On trace un sillon tout droit dans la neige fraîche. On avance dans les vallées toutes blanches. Rémi conduit ses chiens jusqu'à une petite butte. Là, on s'arrête. On a une vue splendide sur une immense vallée.

0: On dirait qu'elle sorte du sol comme si c'était le dos d'un animal géant qui dormait en dessous. Et je vois les glaciers tout bleus. Et la banquise qui s'avance dans la mer. Et les troupeaux de rennes qui partent en courant. C'est magnifique.
1: Tu prends des photos, hein, Olma? Rémi, il y a une île près d'ici qui s'appelle l'île aux ours. Est-ce que ces animaux sont très nombreux là-bas?
2: Et non, justement, Mathieu, il n'y a pas beaucoup d'ours sur l'île aux ours. Elle a été nommée comme ça par le premier explorateur qui lui en a vu un, mais maintenant, comme elle est très très au sud, cette île, et qu'il n'y a plus de banquise, eh bien, il n'y a plus d'ours. Par contre, il faut aller sur l'est de l'archipel pour en voir beaucoup plus.
1: À quel moment de l'année est-ce qu'on a le plus de chances de croiser un ours ici?
2: Alors, la meilleure période, c'est certainement l'été, on va dire, entre juin et septembre, parce que les ours quittent la banquise et reviennent sur la côte, et ils n'ont rien à manger pendant l'été, ce qui est normal, hein. Et ils ont fait toutes leurs réserves au printemps, mais ils vont errer sur la côte comme ça pendant plusieurs mois et chercher des carcasses de phoques, de baleines, des nichées de d'oies, de sternes. Enfin, ils vont manger des œufs et trouver un petit peu tout et n'importe quoi à manger, ou rien du tout, mais ils vont économiser leurs réserves, ce qui est un petit peu comme l'hibernation chez les ours bruns, mais c'est cette période de léthargie chez les ours polaires. Oui, Olma, l'ours polaire ne vit que dans l'Arctique. Alors, c'est pas compliqué pour s'en rappeler. Arctique, ça vient de Arctos en grec, qui veut dire l'ours. Et Antarctique, et donc c'est le contraire, et là, il n'y a pas d'ours.
0: Mais, Rémi, en quoi l'ours blanc est-il différent de l'ours brun ?
2: Alors, en fait, ils sont pas si différents. On va dire que ce sont deux cousins très, très proches qui peuvent s'hybrider, donc faire des petits entre eux. Et si on fait des analyses génétiques, eh bien, on va retrouver chez tous les ours polaires, eh bien, des gènes d'ours bruns. Et par exemple, ici, au Svalbard, on a retrouvé le plus vieil ossement d'ours polaire, donc avec un os qui était daté de moins 130 000 ans. C'est un ossement qui est très, très important parce que du point de vue génétique, ils sont plus ours polaires que nos ours polaires actuels. Parce que entre eux, il y a moins 130 000 ans et maintenant, eh bien les ours polaires ont croisé des ours bruns, et ce qui fait qu'on retrouve de l'ours brun dans leur génétique. Donc ce qui fait qu'ils sont évidemment différents, ils ont un mode de vie relativement différent, mais ils sont quand même du point de vue génétique et du point de vue évolutif très très proches.
1: En tous les cas, les hommes et les ours, ils essayent toujours de s'éviter ici.
2: Oui, parce que c'est quand même l'un des endroits où il y a eu le plus d'accidents aux Svalbard. D'une, parce qu'il y a beaucoup de population, il y a quand même un certain nombre de touristes. Même si, en général, les touristes sont très éduqués, on va dire, et bien encadrés. Les armes à feu sont obligatoires pour encadrer les débarquements sur les plages. Mais évidemment, on s'évite. Et puis, les ours sont des animaux extrêmement pragmatiques, hein. Donc, si ils se sentent en sécurité, s'ils se sentent en confiance, ils vont s'approcher des hommes. Par contre, si on leur laisse pas à penser qu'ils sont en confiance... Donc si on est nombreux, si on fait du bruit, eh bien là, ils vont difficilement s'approcher.
1: Oh, regarde Rémi, justement, on voit un panneau qui indique la présence des ours. Il faut donc prendre beaucoup de précautions ici sur l'île.
2: Oui, tout à fait. Il arrive qu'il y ait des ours, même tout près de Longueur, voire dans Longueur, c'est arrivé l'hiver dernier. Les mamans qui emmènent leurs enfants à l'école ont parfois le fusil sur l'épaule, et donc c'est assez surprenant. Regarde au loin, Mathieu, parce qu'il me semble bien voir quelque chose légèrement jaunâtre. Tu verras, prends tes jumelles. C'est pas complètement blanc et c'est très certainement un ours.
1: Alors, je regarde. Oh ! Et oui, en fait, je vois une masse qui bouge. Et c'est un ours, ça ?
0: Où ça ?
1: Vers le soleil, regarde, plein est.
2: Oui, et je crois même qu'on est très très chanceux, parce que si tu regardes un petit peu mieux, eh bien, c'est une famille. Donc, c'est-à-dire que c'est une maman avec ses deux petits.
1: Allez, bon, oui, mais discrètement, hein. Il faut vraiment les laisser tranquilles.
0: Je file comme éclair.
1: Mais toi, Rémi, qui est spécialiste de l'ours blanc, tu en as beaucoup croisé dans ta vie ?
2: Oui, beaucoup, beaucoup, un petit peu partout dans tout l'Arctique, au Groenland, au Canada, beaucoup ici au Svalbard. Et au Svalbard, ils sont très, très protégés et on ne doit absolument pas les déranger. Et ça, c'est très, très important. Donc, si on veut les approcher, il faut vraiment faire très attention. Mais le mieux, c'est de les laisser s'approcher et nous rester à distance.
1: Tu ne les énerves pas, hein?
0: Ils me reniflent. J'espère qu'ils ne vont pas me prendre pour un phoque.
1: Alors, ils sont combien?
0: Il y a la mère, et effectivement, il y a deux petits oursons avec elle.
1: Cette femelle, elle est avec deux petits. Je les vois aussi. Oh, combien ils sont d'habitude?
2: Alors deux petits, c'est bien, ils peuvent en avoir trois, mais c'est rare que là ce sont des petits de l'année, hein, donc ils sont sortis de l'étanière au mois de fin février, début mars, donc ils sont encore tout petits, ils font à peu près une quarantaine de kilos, et donc c'est bien deux petits, surtout si la femelle est en bonne santé, parce que c'est vraiment la bonne santé de la maman qui va déterminer la réussite de sa progéniture. Mais ici, si la banquise est assez solide, la femelle peut partir loin et elle peut se nourrir assez abondamment de phoques et donc les petits vont grossir assez vite.
1: Est-ce que tu penses que la femelle nous a repérés ou qu'elle nous sent d'ici ?
2: Il y a de fortes chances qu'elle sache qu'on est là, oui, parce que les ours polaires peuvent sentir très très loin. On dit même qu'ils peuvent repérer une carcasse de baleine à 30 km, hein, quand les vents sont portants. Mais elle nous évite, et donc c'est pour ça qu'elle fait un grand tour, et c'est très bien comme ça, ce qui nous permet de l'observer, se déplacer parfaitement bien, d'avoir ses petits qui sont en confiance. Et il faut surtout pas les stresser.
1: Tu entends, Olma ? Tu les as suffisamment embêtés. Allez, reviens maintenant. Rémi, est-ce que ça court vite un ours ? Est-ce qu'on est en danger ici ? On est à combien de mètres là à peu près ?
2: Là, on est à peu près à 200 mètres, donc on est très bien là, parce que ça nous permet de les observer à la jumelle. Et ça sert à rien de vouloir les stresser et de l'approcher plus. Mais la femelle, elle vit sa vie, elle sait très bien nous situer. Et ça court très vite quand même un ours, hein. Ça peut courir à 35 km/h.
1: Oh là.
2: Mais surtout sur n'importe quel substrat. C'est-à-dire que quand nous, on est un peu balourd dans la neige ou en train de glisser sur la glace, sur la banquise, elle va toujours être à la même allure.
1: Et tes chiens, ils n'ont pas peur d'elle ?
2: Alors les chiens, ils ont été dressés pour ça, pour pas aboyer quand il y a un ours, parce que eux aussi, ils savent très bien qu'elle est là. Et moi, j'ai eu un chien une fois qui, lui, par contre, n'aimait pas du tout les ours et il se mettait à aboyer dès qu'il sentait un ours aux alentours. Et ça, c'était pas une très bonne expérience.
1: Rémi, tu me conseilles de parler à voix basse quand même ?
2: Cette distance-là, c'est pas un problème. Et puis, de toute façon, c'est que l'on est là. Donc, c'est elle qui va nous éviter, qui va faire un grand tour. Et ça, c'est vraiment pas un souci, ça.
1: Qu'est-ce qu'elle est belle avec ses deux petits. Est-ce que tu as une idée de la taille qu'elle peut faire ? On a vraiment du mal à imaginer d'ici.
2: Alors une femelle qui sort de l'hivernage, elle, là on est au mois d'avril et donc elle a pas mangé depuis le mois de juillet l'année dernière. Ça fait beaucoup de temps sans manger, elle a perdu beaucoup de poids. Donc elle doit être pas beaucoup plus que 220-240 kilos peut-être. Donc ce qui est déjà un bel animal, hein. Debout, sa tête arrive au bout de mes doigts, quoi, c'est-à-dire environ 2,20 m. Donc c'est déjà un bel animal. Mais moi ce qui me fascine chez l'ours polaire, surtout sur la banquise comme on est en train de la voir là, c'est son élégance, sa démarche.
1: Ouais.
2: Son allure, son posé de pattes qui est vraiment unique à cette espèce.
1: Très beau posé de pattes, effectivement. Mais cette femelle ours que tu vois ici, elle a hiberné à quel endroit exactement ?
2: Alors, il y a de fortes chances qu'elle ait trouvé donc, sur une des pentes, peut-être un peu plus au sud ou de l'autre côté du fjord de Longyearbyen, une pente où elle est venue s'installer au tout début de l'hiver. Elle s'est couchée dans la pente et la neige est venue la recouvrir. Et en fait, plutôt que de creuser une tanière, en fait, elle s'est plutôt laissée enfouir sous la neige et elle a créé autour d'elle une espèce de cocon en fait, de neige qui va l'isoler du froid, l'isoler du vent. Et c'est comme ça qu'elle va pouvoir donner naissance à ses deux petits vers le mois de décembre, vers fin décembre. Et elle va n'en sortir de ce trou que fin février, début mars. Donc elle va passer 3 mois quasiment avec ses petits. Et à la naissance, un petit ours polaire, ça pèse combien, Mathieu ?
1: Quelques kilos ?
2: Et non, parce que en fait, la croissance de l'embryon, c'est n'est que de 55 jours chez l'ours polaire. Et un petit ours polaire né, il pèse 800 grammes simplement. Et quand il sort de la tanière, il pèse 10 à 12 kilos. Mais ces 10 à 12 kilos, il les a pris évidemment sur les réserves de sa mère. Donc à ce moment-là, il faut que la mère aille manger assez vite.
1: Et à cette saison, Rémi, est-ce que tu as une idée du menu idéal pour cette femelle ours ?
2: En fait, la nature est très bien faite, hein. Et en fait, le mois d'avril correspond au début des naissances des phoques marbrés. Donc le phoque marbré, c'est l'espèce de phoque la plus fréquente en Arctique. Et les femelles de ces phoques font leurs petits sous la neige, dans une espèce d'igloo sur la banquise. Et donc la femelle va effondrer ses igloos pour attraper les petits phoques. Et c'est l'époque où il y a beaucoup, beaucoup de nourriture, avril, mai, juin. Et ça va être intéressant aussi cette technique de chasse, parce qu'il faut faire un poids minimum pour pouvoir écrouler ces tanières de neige. Et c'est ce qui va déterminer le moment où, dans 2 ans à peu près, elle va émanciper ses jeunes. Il faut que ces jeunes ils pèsent 90, 95 kilos pour pouvoir avoir le poids suffisant pour effondrer eux-mêmes ces tanières de neige. Et avant, ils ne peuvent pas se nourrir tout seuls, donc ils vont rester avec leur mère. Donc c'est vraiment important, ce mois d'avril, c'est là où les naissances de bébés phoques sont très très importantes et donc il y a beaucoup de nourriture.
1: Allez Olma, rentre maintenant et mets-toi bien à l'abri.
0: C'est bon, Mathieu, tu es pire qu'une maman ours. Rémi, à quel moment ces oursons vont être autonomes, s'en aller et quitter leur mère ?
2: Eh bien donc, ils vont rester ensemble pendant un peu plus de 2 ans, donc ils naissent en décembre et ils partiront dans un peu plus de 2 ans, donc pour pouvoir être émancipés. Alors souvent, les fratries, s'ils sont toujours deux, eh bien ils peuvent faire un bout de chemin ensemble. Y en a souvent un, d'ailleurs moi je l'ai observé beaucoup chez les ours bruns, y en a souvent un qui est un peu plus aventurier, un peu plus efficace à la chasse. Donc l'autre va en profiter avant de pouvoir vivre leur vie, chacun de leur côté.
1: Mais comment font-ils pour se repérer dans ce paysage complètement blanc ?
2: Alors là, ça reste toujours un peu une énigme d'ailleurs.

0: comment les ours se repèrent, parce que on sait qu'un jeune ours va avoir un très très grand territoire, une grande zone où il va pouvoir se déplacer, parce qu'il va prendre ses repères, et entre autres les endroits où il va pouvoir chasser abondamment, et plus il va prendre de l'âge, plus son rayon d'action va être petit. Donc on imagine qu'ils peuvent avoir des repères, ils restent souvent pas très très loin de la côte, donc ils ont forcément des repères avec les montagnes et ainsi de suite. Quand ils sont plus au large, ça reste vraiment une énigme, parce qu'ils peuvent être aussi sur des radeaux qui bougent avec les courants, avec les marées, et donc ça reste vraiment une énigme de savoir comment les ours polaires arrivent à se repérer. Mais certainement l'odorat aussi est très très important.
1: Et on entend souvent dire que cet ours polaire est menacé. Est-ce que tu crois qu'il risque vraiment de disparaître ?
0: Alors, l'ours polaire pourrait disparaître, évidemment, mais pas dans l'immédiat. La situation de l'ours polaire est assez complexe parce que, comme ici, au Svalbard, il est relativement menacé parce que le réchauffement climatique est très rapide, beaucoup plus rapide qu'ailleurs, peut-être. Et donc, la population est déjà légèrement en déclin au Svalbard, alors qu'au nord du Canada, par exemple, eh bien, les conditions sont encore très favorables et il semble que la population soit très stable, voire même dans certaines zones en légère augmentation. Donc, c'est bien de parler de l'ours polaire pour parler du réchauffement climatique, mais c'est certainement pas la population la plus à risque. Il y a des espèces, entre autres les lemmings, par exemple. C'est un petit mammifère qui est très très important pour la survie des renards, des chouettes, des faucons.
1: Et toi, Rémi, tu es toujours aussi ému en voyant un ours blanc ?
0: Oui, toujours. Moi, j'ai beau en avoir vu quelques centaines, voire plus, même des ours polaires. Moi, je suis toujours fasciné par cet animal. Et je crois que ce sera toujours, parce que c'est un animal qui vit dans des conditions extrêmes, qui a une élégance incroyable. Et moi, voir un ours polaire, c'est toujours magique.
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3: Et coucou les petites curieuses et les petits curieux, je sens qu'il y en a qui vont se toucher la gorge.
4: Je m'appelle Vera, j'ai 5 ans, je voudrais poser ma question. En fait, à quoi sert la pomme d'Adam ? Merci, au revoir.
3: Et tu as bien fait de prendre le téléphone pour poser ta question, Vera. À quoi sert la pomme d'Adam, en fait ? Eh bien, c'est une docteure en neurosciences qui te répond tout de suite, Aurore Malécaras.
5: Alors, il faut déjà comprendre qu'est-ce que c'est que la pomme d'Adam. La pomme d'Adam, c'est une petite bosse qu'on a sur la gorge qui est faite de cartilage. Alors, le cartilage, c'est quoi ? C'est un tissu qui est un petit peu particulier parce qu'il est à la fois très dense, très dur, mais il est quand même flexible. Donc, pour te donner un exemple de cartilage, c'est ton nez. Si tu prends ton nez et tu le bouges, c'est dur, mais en fait, tu peux
3: c'est
5: le bouger.
3: En même temps, ouais.
5: Exactement. C'est pareil, en haut de tes oreilles, tu as aussi du cartilage. Donc, la pomme d'Adam, c'est fait de ce même tissu. C'est du cartilage.
3: Mais alors, vous dites, on a... moi, la pomme d'Adam, je ne sais pas si Vera serait d'accord avec moi, mais j'ai l'impression que c'est quelque chose que pour les hommes. Nous, les femmes, on a une pomme d'Adam.
5: Ben oui, en fait, on a une petite pomme d'Adam. Elle est juste beaucoup moins développée. Il y a moins de cartilage chez la femme que chez l'homme. Mais nous aussi, on a ce cartilage. Et même si on touche, on sent que c'est un petit peu, un peu plus dur. C'est beaucoup moins développé que chez l'homme.
3: Et pourquoi c'est plus développé chez l'homme, on sait ?
5: Parce qu'à l'adolescence, on va avoir donc, tous les mécanismes, les hormones de la puberté, dont la testostérone, qui va avoir pour action de renforcer ce cartilage.
3: Bon, alors vous nous avez dit, donc, c'est du cartilage, etc. Mais tout ça ne nous dit pas à quoi elle sert, cette pomme d'Adam.
5: Et ben oui, c'est une très bonne question. Donc en fait, c'est une question qu'on s'est posée pendant longtemps. Ce qu'on pense, c'est que la pomme d'Adam va permettre en fait de protéger les cordes vocales et des glandes thyroïdes, qui sont des glandes hormonales qu'on a juste derrière. Donc, les cordes vocales, ce sont les cordes qui nous permettent de parler. C'est de là que vient notre voix.
3: Donc, elle protège, finalement, c'est grâce à elle qu'on peut parler bien comme il faut et pas perdre notre voix.
5: Voilà.
3: C'est la seule utilité.
5: Il semblerait.
3: Dernière question quand même. Pourquoi est-ce que ça s'appelle une pomme d'Adam ?
5: Alors, ça, c'est une anecdote. En fait, on a appelé ça pomme d'Adam en référence au mythe d'Adam et Ève dans la Bible, dans l'Ancien Testament, où, en fait, Ève va croquer la pomme, le fruit défendu, mais elle va le donner à Adam. Et contrairement à Ève, Adam va s'étrangler. Il va mal avaler ce bout de pomme et on considère qu'il lui est resté coincé dans la gorge. Et c'est comme ça que la Bible expliquait pourquoi les hommes ont une pomme d'Adam et pas les femmes.
3: Mais nous en avons donc bien une aussi. Et là, c'est la science qui le montre. 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
1: Oh, la tour Féfel.
2: Oh, le mont Saint-Mimel, le château de l'Ersaï et le fameux croissant.
1: Oh, y a pas à dire. La France est un pays renversant.
3: Mais alors,
1: pourquoi ses habitants étaient-ils autrefois si ronchons?
3: Ma foi,
1: c'est qu'il leur manquait un petit quelque chose. Oui, une étoile qui brille là, sur un maillot, une coupe d'or,
2: on brandit les yeux trempés de larmes.
1: Bref, devenir champion du monde de football!
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1: Tu n'étais pas encore né, mais certains mammouths t'en ont sûrement parlé. En 1998, l'entraîneur de choc, Aimé Jacquet, mène les 22 joueurs de l'équipe de France jusqu'à la victoire. Un mois de folle compétition, 7 matchs d'une rare intensité. La coupe, l'équipe l'a arrachée avec le cœur, avec la tête, avec la gagne. Sur un terrain, rien n'est jamais écrit à l'avance. Alors du premier match face à l'Afrique du Sud jusqu'à la finale contre le Brésil, il a fallu en lancer des contre-attaques, jouer en 1-2, monter en bloc et récupérer, relancer, repousser. Sans jamais oublier de faire tourner le ballon. Coup de théâtre. Suspense. Euphorie. Tension. Exaltation. Le football est un spectacle. Les joueurs, les chevaliers de nos émotions. Venus de tous les horizons, voici la palpitation.

0: la pelouse du fameux stade Vélodrome à Marseille. On a vu défiler des légendes. Mais en ce 12 juin 1998, alors que le Mistral souffle à vous rendre fadard, une nouvelle page de l'histoire est sur le point de s'y écrire. Dans quelques minutes, 11 popotins revêtus du short de l'équipe nationale vont jouer leur premier match. Ils s'appellent Zinedine Zidane, Didier Deschamps, Fabien Barthez, Thierry Henry, Laurent Blanc ou encore Emmanuel Petit. Tous vont tenir leur talent pour faire vibrer notre pays. Oui, enfin, pour l'instant, c'est surtout les murs du vestiaire qui vibrent.
1: Hey les gars, vous entendez? Qu'est-ce qu'ils croient, les Sud-Africains? Qu'ils vont nous déstabiliser avec une chanson?
2: Mais nous aussi, on sait chanter.
0: Déterminés, sacrément en forme, ces joueurs-là font plaisir à voir.
3: Ça, c'est une équipe soudée, là. On n'a même pas commencé et on a déjà notre hymne. Allez, les mecs, allez. Et Robert, t'oublie pas, tu muscles ton jeu. Tu muscles ton jeu, Robert.
0: La Coupe du Monde? Cela fait 3 ans qu'Aimé Jacquet, l'entraîneur et le sélectionneur de l'équipe, la prépare.
3: Ça s'improvise pas une victoire. Ça se décide et ça se planifie.
0: Jacquet a la pression. Absent de la compétition depuis 12 ans, la France n'a même pas réussi à se qualifier lors des 2 derniers mondiaux.
3: Cette fois, je sais qu'on a une vraie chance.
0: Du haut de son 1m80, cet ancien ouvrier passionné du ballon rond connaît bien son métier. Et surtout, son équipe.
3: Avec mes entraîneurs, on suit les joueurs individuellement depuis 2 ans. On a traversé toute l'Europe pour aller voir leurs matchs. On a tissé un relationnel en béton armé. Ils crèvent d'envie d'y aller. Je le sens, il va se passer un truc grandiose.
0: Oh purée, méga bonne chance.
4: Allez les mecs.
2: Allez, on donne tout.
4: Allez, on donne tout. Allez, on donne tout. Allez, on donne tout.
0: L'équipe de France entre sur le terrain.
3: Le premier match, c'est le plus difficile.
0: D'autant que l'équipe adverse est redoutable. La mi-temps approche et toujours pas un seul but.
3: On va quand même pas se faire éliminer au premier match.
0: Mais voilà qu'à la 35e minute, Christophe Dugarry, entré sur le terrain 10 minutes plus tôt, après avoir loupé une passe en or, puis perdu le ballon.
5: Oh, Christophe, mais tu nous fais quoi, là?
0: Dugarry, dis-je, marque de la tête, le premier but de la France.
3: Ça y est, elle est lancée, notre aventure.
0: Sacrée revanche pour celui que les journalistes surnomment Christophe Dugarry. Mais tout ça, oh, c'est du passé. Thierry Henry marque un deuxième but. L'Afrique du Sud tire contre son camp. 3-0. Oh, popo, la France remporte sa première victoire.
3: Mais c'est que le début. Il nous reste 6 matchs, les mecs.
0: Aimé Jacquet, lui, pense déjà au prochain match.
3: Un match après l'autre, c'est comme ça qu'on gagne une compétition.
0: 18 juin, Stade de France, Saint-Denis. Deuxième match de l'équipe nationale.
6: Oh là là là là là là là là, que d'occasions ratées. Face à l'Arabie Saoudite, la partie n'est vraiment pas gagnée. Jacquet a-t-il fait les bons choix? Rien n'est moins sûr. Bon, reste tout de même Zinedine Zidane, notre Zizou national. On compte sur lui pour faire des étincelles.
0: Technique exceptionnelle et vision du jeu. C'est vrai que le numéro 10 assure comme une bête. Ultra créatif, le milieu... Mais qu'est-ce qu'il fait?
5: Aïe!
0: Taclé par Fouad Amine, Zizou essuie son crampon sur le dos de son adversaire.
7: Et carton rouge indique l'arbitre mexicain. Que s'est-il passé? Que s'est-il passé?
0: Le numéro 10 quitte le terrain, sans même un regard de son entraîneur.
7: Oui, geste malheureux du meneur de jeu.
0: Bilan du match, la France finit par l'emporter 4-0. Ma sette! C'est extrêmement encourageant. Cependant, l'heure est grave. Zidane est suspendu pour les 2 prochains matchs. Comment poursuivre la compétition sans ce brillant meneur de jeu? De retour au château de Clairefontaine, le camp d'entraînement des Bleus, Aimé Jacquet s'isole.
3: Zizou a fragilisé toute l'équipe. C'est impardonnable de la part d'un si grand footballeur. Je veux pas que les autres aient peur, qu'ils soient déboussolés.
0: Pour transformer ses joueurs en dragons, Jacquet sait qu'il doit toucher leur cœur.
3: Faut que je trouve les mots justes.
0: Alors, un crayon à la main, il cherche la formule qui fait mouche.
3: C'est quoi le fait ?
0: Il écrit, il raye, il recommence, il répète. Le lendemain, bon pied, bon œil, l'entraîneur réunit l'équipe après le petit déjeuner.
3: On va revenir à l'essentiel, les mecs. C'est quoi le foot ? C'est un bonheur partagé. Ça fait un mois qu'on s'isole dans notre bulle, loin de nos familles, loin de la presse. Et pourquoi ? Pour parler la même langue, nos mots à nous. Ce sont les passes. Et à un moment, on arrive à dialoguer à 11. Elle est là, la jubilation, les mecs. Sur le terrain, je sais qu'il y a de la pression. Mais porter ce maillot bleu, ça veut dire un seul truc. Jouer avec les autres, jouer pour les autres. Si vous oubliez ça, on n'a aucune chance de gagner.
0: Waouh, sacrément balèze, le Jacquet. D'autant qu'en plus, ça marche. Le 24 juin, face au Danemark, l'équipe remporte sa troisième victoire. Grâce à ce parcours sans faute, la France devient la grande favorite de la compétition. Mais les Bleus savent garder la tête froide.
3: Faut toujours se méfier des pronostics. Les quarts de finale, c'est comme si on commençait un tout nouveau tournoi.
0: De fait, quatre jours plus tard, au stade Bollaert à Lens, les Bleus luttent comme des diables contre le Paraguay. Impossible de percer la défense adverse. On entre dans la dernière demi-heure et toujours match nul. Sur son banc, Jacquet a des sueurs froides.
3: Faut tenter une action, les gars, là, hein. Faut débloquer le jeu, là.
0: L'arbitre siffle la fin du match. 0-0. Prolongation obligatoire.
3: Ça va se jouer au but en or.
8: C'est-à-dire ?
3: La première équipe qui marque a gagné. Grosso modo, ça passe ou ça casse.
9: Djorkaeff, le ciseau retourné.
0: La tension est à son comble. Allez, allez, ça joue, ça joue. Épuisés, les Bleus se démènent, mais toutes leurs actions sont stoppées par le Paraguay. Soudain, Robert Pires récupère le ballon. Il passe à David Trezeguet, qui d'un coup de tête envoie la balle au numéro 5. Laurent Blanc tire. But ! Fébrile, les Bleus se regardent. Dépose un baiser sur la tête du gardien Fabien Barthès.
10: Bien joué, mon Fabien.
0: Ce geste sera désormais le porte-bonheur de l'équipe. Les Bleus, hélas, n'en ont pas fini avec les prolongations. En ce 3 juillet, après un match ultra tendu dans un stade de France chaud comme la braise, la France et l'Italie jouent leur place en demi-finale au tir au but. Excellent buteur, Youri Djorkaeff n'a pourtant pas été choisi par l'entraîneur.
3: Je l'ai retiré à sa demande. Youri joue avec le goal italien à l'Inter de Milan. Ils sont copains et il a eu peur que ça le déstabilise.
0: Après les buts de Zinedine Zidane, David Trezeguet, Thierry Henry, plus de 20 ans.

0: Non, là.
1: Non, bon, mais c'est pas là. Là, là, là, là, là, là, là, là. Que d'émotion.
2: Les jours suivants, c'est détente. Pêche au gardon, partie de pétanque.
3: Ah, mais là, ça t'a fait trop chaud.
2: Et barbecue.
4: Et les gars, que demande un footballeur chez le coiffeur? Une belle coupe.
5: Thierry, sérieux, arrête, ça fait trois fois que tu m'as fait ça.
2: Sans oublier une petite émeute à la supérette de Rambouillet, où Zinedine Zidane est allé acheter un tube dentifrice. Mais le 8 juillet, le ciel vire à l'orage. Oh purée, ça gronde. C'était mes jaquets. À la mi-temps de la demi-finale, l'entraîneur voit tout rouge.
6: On n'a aucune chance face à la Croatie, là. Je vous le dis, les mecs, aucune. Si personne ne réagit, vous allez perdre.
2: Quelques minutes après la reprise du match, Didier Deschamps perd le ballon. On est vraiment mal barré. D'autant que la Croatie marque son premier but. Oh, c'est la catastrophe. Enfin, pas si sûr. Lilian Thuram, pourtant défenseur, bond vers l'avant. Furieusement, il récupère la balle. Bon Dieu, il marque une fois. Oh, deux fois.
7: Et les mecs, j'ai marqué là. Moi, j'ai marqué.
2: Le joueur tombe à genoux sur la pelouse. Oh là là là là là là, quelle émotion. Quelle émotion vous nous avez donnée. Lilian, ça va?
8: Ah non, non, c'est pas l'émotion là. C'est la sidération. Je comprends pas. Je joue en défense, moi. Des buts, moi, j'en marque jamais. Même pas à l'entraînement. Et là, j'en mets deux. Je comprends pas.
2: D'autant que des buts avec l'équipe de France, Lilian Thuram n'en marquera plus jamais. Elle est là, la magie du football. Oh, c'est incroyable. La veille, le Brésil a emporté 1-0 contre les Pays-Bas. C'est donc l'équipe qui fait rêver la planète entière, tenant du titre mondial, que la France va devoir affronter. Le matin du 12 juillet, Aimé Jacquet surprend l'équipe avec une dernière séance d'entraînement.
6: On travaille nos coups de pied arrêtés, les mecs, là. C'est la faiblesse des Brésiliens, allez.
2: Bien vu, Jacquet. Les Bleus quittent Clairefontaine. Il y a tant de monde venu les acclamer que le bus a du mal à se frayer en chemin.
6: Ah, mais on va jamais arriver à l'heure, là.
2: Une poignée de minutes avant d'entrer sur le terrain, les deux équipes, postées dans le tunnel, se regardent.
4: Allez, les mecs. Allez, on donne plus.
2: Le dernier match, celui de tous les espoirs, commence. Oh, pom, pom, pom, pom, mais qu'est-ce qu'ils ont, les redoutables Brésiliens? Ils sont moumous ou quoi? Les Français, quant à eux, ont mangé du lion. À la 27e minute, Zidane marque un premier but de la tête. Allez, allez, ça joue, ça joue. Juste avant la mi-temps, le numéro 10 frappe une deuxième fois de la tête. Le cœur de Méjac est pas à 1000 à l'heure.
6: Ah, ça sent bon, les gars, ça sent très bon.
2: Et là, Emmanuel Petit marque un troisième but.
9: Ce coup-ci, je crois qu'on a gagné.
2: 10 secondes plus tard, l'arbitre siffle la fin du match.
10: C'est fini, Thierry. Et c'est fini. L'équipe de France est
2: le stade explose
10: monde.
2: De joie.
10: Vous le croyez ça, les
2: La France est championne du monde.
10: Je crois qu'après avoir vu ça, on peut mourir tranquille. Enfin, le plus tard possible, mais... On peut. Ah, c'est super.
2: Aussitôt, on se rue dehors pour fêter la victoire. En une demi-heure, les Champs-Élysées sont noirs de monde. Au Stade de France, tandis que le capitaine Didier Deschamps soulève la coupe, toute l'équipe agglutinée autour de lui. Aimé Jacquet, en état de choc, laisse les larmes couler sur ses joues.
6: On a bossé comme des brutes et on a joué collectif. Elle est là, la jubilation, Laure. Là. Et nulle part ailleurs.

0: épisode, il y a Chantal Le Montagnier, Josépha Lebrun, Pierre-Henri, Baptiste Collion,
1: Franck Cognard
0: et moi, Laure Grand-Besançon, nouvelle femme de football. Avant d'être entraîneur, Aimé Jacquet a été un très bon joueur. Milieu de terrain à l'AS Saint-Etienne et à l'Olympique Lyonnais, il a été 5 fois champion de France et il a remporté 2 fois la Coupe de France. Oh, évidemment, il a aussi joué en équipe nationale. Oh, sacré Aimé Jacquet!

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4: Bonjour, je m'appelle Lily, j'ai 7 ans et demi et j'habite à Paris. Voici une de mes meilleures blagues. Monsieur et Madame Peuplu ont un fils. Comment s'appelle-t-il? Jean. Jean Peuplu. Au revoir.
5: Simon, j'ai 10 ans et je vais vous raconter ma blague. C'est la maîtresse de Toto qui demande à Toto. Toto, toi qui allais en Angleterre, dis-nous comment s'appellent les habitants de ce pays. Oh là là, mais je ne les connais pas tous.
6: Bonjour, je suis Félix, j'ai 9 ans, j'habite à Rennes. J'ai une blague. Choupi, pourquoi tu n'as pas fait tes devoirs à la maison? Parce que j'habite dans un appartement.
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1: Chers amis, bonjour. Dans les Alpes de Haute-Provence, c'est le spécial jeune aujourd'hui dans la commune de Volx, qui se trouve à 7 km de Manosque. C'est le pays des collines de Giono, à l'ombre du Luberon, sur les rives du Largue et de la Durance. Le village, très beau village d'ailleurs, domine la plaine et il s'accroche au flanc du Luberon. Il est dominé par un rocher, une falaise même, ce rocher de Volx. C'est un lieu notamment réputé pour l'escalade et pour la randonnée. Des chamois se promènent dans les environs. C'est un village qui se trouve dans les Alpes, mais c'est un village provençal aussi. D'ailleurs, la culture de l'olivier est l'activité principale du territoire. L'olivier est partout, laissant parfois un peu de place à la vigne. L'écomusée et l'olivier se trouvent à Volx, dans les locaux d'un ancien four à chaux. Films, témoignages, objets anciens, installations immersives, tout cela retrace les gestes des oléiculteurs. Ici, à Volx, de nombreux habitants sont des jeunes, des ados qui parfois sont membres de

0: association La Case Asso, qui est gérée par les enfants eux-mêmes, par les ados eux-mêmes. Très belle initiative. Ils organisent des activités pour leur génération, donc pour eux-mêmes. Ils organisent aussi, par exemple, des animations. Ils lavent les voitures aussi. Ça, c'est une belle initiative parce que ça fait rentrer de l'argent pour l'association et pour avoir ainsi des activités. Voilà, un groupe de jeunes, des adolescents de l'association La Case Asso ici à Volx. Et le spécial jeune aujourd'hui avec Léa Noyetas et Louis Martin Katz. Bonjour Léa.
1: Bonjour.
0: Tu habites Volx justement?
1: Non, j'habite à Saint-Même.
0: Tu es au collège à Volx, c'est ça?
1: Oui.
0: Ce collège qui s'appelle le collège
1: André Ayot.
0: Tu sais qui est André Ayot? Tu peux nous le dire?
1: Oui,
0: non,
1: c'est le chef des Républicains des Bas-Alpes.
0: Oui.
1: Et il a participé à la prise de la préfecture de Digne, mais après il s'est fait exiler sur je sais plus où.
0: En Guyane.
1: Il
0: s'était opposé à Napoléon III. Il était contre le coup d'État de Napoléon. Oui. André Ayot, Ayot de Volx. Léa, quelques mots pour te présenter personnellement. Qu'est-ce que tu fais? Qu'est-ce que tu aimes? Que veux-tu faire dans la vie? Quels sont tes objectifs, tes rêves, tes passions, tes regrets?
1: J'aime bien dessiner, lire et jouer du piano. Et donc, je fais de la danse aussi.
0: À beaucoup d'activités, en effet. Est-ce que tu écoutes de la musique?
1: Oui.
0: Et quel genre de musique écoutes-tu, Léa? Parce que tu es musicienne toi-même, tu joues du piano.
1: J'écoute de la K-pop, enfin surtout de la pop, de la J-pop aussi, enfin un peu toutes les pop du monde. Enfin pas...
0: Toutes les pop du monde, oui. Pas trop de musique classique?
1: Non, pas trop.
0: Mais qu'est-ce que tu joues au piano?
1: Ça dépend, je joue des Miyazaki, enfin des musiques des Miyazaki.
0: Ouais, des dessins animés japonais, oui, films d'animation.
1: Des musiques plus connues comme La Lettre à Élise. Et...
0: Ah, tu es inspirée quand même par les musiques de films et par les classiques. Léa, à côté de Louis Martin Katz, bonjour Louis.
2: Bonjour.
0: Où es-tu, dans quel collège es-tu toi?
2: Au collège Paul Arène, à Sisteron.
0: À Sisteron, d'accord. Et quels sont tes centres d'intérêt, tes passions? Est-ce que tu joues de la musique? Est-ce que tu dessines? Est-ce que tu lis? Est-ce que tu aimes les mangas? Est-ce que tu apprécies la cuisine?
2: Alors, j'adore lire et j'aime bien jouer aux jeux vidéo aussi, manger et...
0: Ah oui, justement.
2: Oui.
0: Qu'est-ce que tu aimes manger?
2: Des plats, ce qu'on appelle un peu la malbouffe, genre des hamburgers, des plats, tout ça.
0: Ben oui, c'est ça. C'est la vie réelle, le jeu des 1000 euros aussi. Oui. Et quand c'est un petit peu plus élaboré, qu'est-ce que tu manges à la maison? Si tes parents te demandent ce que tu veux manger...
2: Des pâtes.
0: Des pâtes. Bon, ben c'est bon, les pâtes. L'accompagnement idéal, c'est quoi?
2: Le jambon, du beurre classique.
0: Du basique, quoi, par exemple.
2: Ouais.
0: Bien sûr. Léa et Louis, maintenant, il s'agit de répondre aux questions. Première question bleue de Louise Peter, qui habite Ufols, dans le Haut-Rhin. Quel est, tiens, puisque vous aimez manger, quel est l'ingrédient principal d'un gratin dauphinois?
1: Les patates.
2: La pomme de terre, oui.
0: La pomme de terre. Vous aimez ça, le gratin dauphinois?
2: Oui.
0: Bah oui, c'est bon aussi. Hein. Le gratin dauphinois, un classique de la gastronomie française, du Dauphiné et au-delà. Question bleue spéciale jeune aussi. Envoyé par Elana Ballet de Bosgem dans le Nord. Question envoyée sur franceinter.fr. Quel est le nom du département français dont le chef-lieu est Lille, qui est d'ailleurs le nom d'un point cardinal?
2: Les Hauts-de-France.
0: Alors, la région Hauts-de-France, mais le département...
1: Le Nord-Pas-de-Calais.
0: Le Nord-Pas-de-Calais, c'est l'ancien nom de la région qui s'appelle maintenant les Hauts-de-France, incluant d'ailleurs aussi la Picardie. Mais quel est le nom du département français dont le chef-lieu est Lille? Et ce nom est aussi le nom d'un point cardinal. Vous avez un élément intéressant quand même.
1: Le Nord.
0: Oui, c'est le Nord, département du Nord. Autre question bleue d'Isabelle Geffard de Secondigny dans le département des Deux-Sèvres. De quel pays la ville d'Ankara, Ankara, est-elle la capitale?
2: La Turquie.
0: Sans hésiter, Louis, la Turquie. Maintenant, les questions blanches pour Léa et Louis, pour vous qui nous suivez sur France Inter et aussi sur Mon Petit France Inter, la radio en ligne destinée aux jeunes et aux enfants en particulier. Question d'Ambre Cassonnet, de Nous de Sienne, dans le Calvados. Quel est ce grand vautour américain de 3 mètres d'envergure environ, dont une espèce vit dans les Andes et l'autre dans les montagnes du sud de la Californie? Quel est ce grand vautour?
2: Le condor.
0: Vous répondez très très vite. Le condor, c'est le nom du vautour. Autre question blanche, envoyée sur franceinter.fr par Ulysse et Olympe Journaux de Brionne dans l'Eure. Quel nom est donné à la salle où on pratique les arts martiaux ?
1: Le dojo.
0: Le dojo, bonne réponse là aussi. Qui vient d'un mot japonais. Question rouge de Marc et Sophie Dufour du Beausset dans le département du Var. Les tennismen utilisent une raquette pour frapper leur balle, mais qu'utilisent les golfeurs pour frapper la balle ?
2: Un club.
0: Un club. Vous avez... Je ris parce que vous avez réponse à tout. Hein, pour d'ailleurs reprendre le nom d'une émission célèbre qui avait été adaptée à la télévision naguère, enfin il y a pas mal de temps maintenant, et qui s'appelait Réponse à tout, qui était une version d'ailleurs adaptée du jeu des 1000 francs de l'époque, co-animée par Lucien Jeunesse et...
3: Et Carole Chabrier. Alors donc avant c'était Madame Inter...
0: Annick Beauchamp.
3: Annick Beauchamp, ben oui, vous me prenez au débeauté.
0: Mais bien sûr, mais je teste vos connaissances, Monsieur Paillet, sur l'histoire de la radio et de la télévision française.
3: Oui, mais alors, ces deux émissions, qui les a créées, Monsieur Stoufflet ?
0: Est-ce un certain Henri Kubnik ?
3: Exactement, mais bonne réponse !
0: Ah, je gagne le Super Banco ! Je suis content. Allez, on est tout à vous, Léa Noyetas, Louis-Martin Katz. Vous avez répondu juste à toutes les questions. Voulez-vous tenter la question à 500 euros qui s'appelle le...
2: Banco.
0: Waouh ! C'est joyeux, ça ! Êtes-vous sûr de vouloir tenter le banco ?
1: Banco.
0: Ouais.
1: Allez.
0: Ouais, c'est mieux. D'accord, question banco, ça marche.
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0: Merci pour vos nombreuses questions. N'oubliez pas de nous en envoyer pour les jeunes, justement, pour l'émission du mercredi, sur franceinter.fr, les pages en ligne du jeu des 1000 euros, ou par voie postale à France Inter, le jeu des 1000 euros, 116 avenue du président Kennedy, 75 220 Paris, CEDEX 16. Donc, questions, mettez les réponses aussi, parce que parfois on oublie de mettre les réponses. On peut les trouver, mais... C'est mieux quand vous nous les donnez en même temps. Question de Yanis Gadari de Sainte-Marie-d'Alvet en Savoie. Une seule réponse, une minute à votre disposition tous les deux, Léa et Louis. Dans quel pays se trouve l'Aconcagua, qui est le plus haut sommet d'Amérique du Sud ? Point culminant de la cordillère des Andes à 13 km de la frontière chilienne. Dans quel pays se trouve l'Aconcagua, le plus haut sommet d'Amérique du Sud ? Un grand pays d'Amérique du Sud. Grand pays dans lequel se trouve le plus haut sommet d'Amérique du Sud, 6962 mètres, l'Aconcagua. Ah, le pays de la Pampa. Capitale, les bons airs. Avez-vous la réponse à cette question qui semble vous poser un petit problème ?
2: L'Argentine ?
0: Oui ! Hésitation et bonne réponse. Vous n'osiez pas le dire. Oui, c'est en Argentine. Vous avez répondu juste au banco. 500 euros si on s'arrête là et peut-être le double si vous tentez et gagnez le...
2: Super
0: banco. Sportif, Léa et Louis. C'est le spécial jeune. Une question qui peut vous rapporter 1000 euros. Vous avez voulu que je vous la pose. Et c'était vraiment un choix de vous deux, choix collectif. C'est une question qui a été envoyée, je le vois, elle sort de l'enveloppe, par Yaël Ménard à Arros-Denaille dans les Pyrénées-Atlantiques. Quelle personnalité repose dans le cimetière de Colombey-les-Deux-Églises depuis 1970 ? Quelle personnalité repose dans le cimetière de Colombey-les-Deux-Églises en Haute-Marne depuis 1970 ? Un grand homme mort le 9 novembre 70. Il avait une maison là-bas qui s'appelle la Boisserie. C'était un militaire et homme politique. Oui. Et comment ? Mort en 1970. Une réponse, parce qu'on arrive au bout de la minute. Sans vous presser, évidemment, mais quand même, Léa et Louis.
2: Charles de Gaulle, mais...
0: Mais oui. Alors là, qu'est-ce qui s'est passé, Léa et Louis ? L'Argentine, vous l'aviez, mais vous avez attendu le bout de la minute. Et puis, la réponse au Super Banco, Charles de Gaulle aussi, pourquoi avez-vous hésité ? Non, mais juste comme ça, pour savoir, pour débriefer, comme on dit en bon français.
2: On ne l'avait pas. C'est
1: ça fait
2: le,
1: pas.
2: Le nom du cimetière, je ne l'avais jamais entendu.
0: Oui. Et qu'est-ce qui vous a mis sur la voie, alors ?
1: Moi, c'est la date, parce que je me suis dit, c'est vers la guerre mondiale. Et vu que Charles de Gaulle, il était...
0: Oui, chef de la France libre, bien sûr, et ensuite président de la République. Bravo, vous avez très bien raisonné, très bien réfléchi. Vous avez gagné le Super Banco, tous les deux, Léa Noyetas et Louis-Martin Katz. Autre cadeau, le petit Larousse illustré 2026. Et vous pourrez aller voir à la page de Gaulle pour revoir toute son histoire. Et en effet, c'est un personnage, une personnalité associée à cette commune de Haute-Marne. Colombelles et deux églises. Et un autre cadeau Larousse, c'est une boîte de jeux, un tout autre domaine. Serez-vous accolable sur les grands pilotes et circuits de légende? On parle de Grand Prix de Formule 1, également publié par Larousse. Très bonne journée, merci de jouer avec nous. Et à demain, si vous le voulez bien.

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1: Et coucou les petites curieuses et les petits curieux, et allez les bleus!
2: Bonjour, je m'appelle Basile, j'ai 8 ans, et j'aimerais bien savoir

0: pourquoi il y a un coq sur le maillot de l'équipe de France. Merci.
1: Merci Basile. Pourquoi y a-t-il un coq sur le maillot de l'équipe de France, ce fameux coq dont la France est fière en général quand elle gagne au foot en particulier, mais pas que. Michel Pastoureau, vous êtes historien, spécialiste des animaux, des symboles aussi. Alors ce coq, il vient d'où ?
2: Ce coq, il vient de très très loin. On peut même dire que c'est le plus vieux emblème de la France. Aujourd'hui, c'est un emblème officieux. Il n'y a pas un texte constitutionnel, comme pour le drapeau tricolore, qui dirait que le coq est l'emblème de la France. Mais c'est un emblème d'usage. Et c'était déjà le cas avant la Révolution, sous l'Ancien Régime, c'était déjà le cas au Moyen-Âge. En fait, il faut remonter à l'époque romaine, quand on parlait latin, et un jeu de mots existait entre le nom du coq, Gallus en latin, et le nom du Gaulois, l'habitant de la Gaule, qui se disait aussi Gallus. Donc on associait l'oiseau à la Gaule, on en faisait l'emblème de ce pays que les Romains ont conquis, et c'est resté dans l'usage d'associer notre pays à la figure du coq, alors que nos voisins ont des emblèmes plus agressifs, peut-être plus forts dans le monde animal, des lions, des léopards, des aigles. La France a un coq, le roi de la basse-cour. Et alors, quand j'étais enfant, en sport, c'était surtout l'emblème des joueurs de rugby. Et il était l'usage que, quand il y avait un match France-Écosse, ou France-Angleterre, ou France-Pays de Galles, avant le match, on lâchait sur le terrain un coq.
1: En tout cas, un vrai coq.
2: Un vrai coq. Les supporters français apportaient un coq. C'était l'époque où le rugby était un sport plutôt de la campagne, alors que le football était un sport de la ville, plutôt. Et les joueurs de football de l'équipe de France, on ne les appelait pas les coqs, comme les rugbymen, mais les bleus, parce qu'ils jouaient en maillot bleu.
1: Mais le coq est toujours quand même présent sur les maillots et ailleurs, sur certains bâtiments aussi.
2: Oui, il est présent partout. Et moi-même, il y a une vingtaine d'années, j'ai participé à la présidence de la République à des réunions chargées de donner un emblème à la France. La France n'a qu'un seul emblème, son drapeau tricolore, alors que tous nos voisins en ont deux, leur drapeau et puis un autre emblème. La France n'a rien. Donc il fallait boucher ce trou et on a discuté pendant 10 ans. Moi, j'étais partisan de choisir le coq. Mais mes collègues, nous étions une douzaine, trouvaient que c'était pas un animal très valorisant par rapport à l'aigle des Allemands, au léopard des Anglais, au lion des Espagnols. Et donc, nous n'avons accouché de rien. Pour l'instant, la France n'a toujours qu'un seul emblème. D'où le caractère officieux du coq. Mais je suis confiant, bientôt il deviendra un emblème officiel.
1: Mais oui, allez le coq, hein, cocorico comme on dit. Et salut les matelots.
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0: 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Allez, on s'écoute une petite bestiole.
1: Quelle bestiole as-tu choisie ?
2: Elle vit dans la mer. Sur le fond, pas loin de la côte. Ça me rappelle quelque chose. On dirait des ventouses qu'on décolle. Ventouses ? Mais oui, c'est la pieuvre.

0: J'ai bien connu une pieuvre en Martinique. Elle vivait en mer des Caraïbes, du côté de l'Ansalane. J'espère que c'est bien la même. Allez hop, palme, masque, tuba. À l'époque où je l'ai rencontrée la première fois, elle habitait là, dans cette caille. Une caille, c'est une zone de sable et de coraux à faible profondeur.
1: Allez, oust ! Dehors, les coquilles vides. Ma bicoque a bien besoin d'un coup de ménage.
0: La voilà ! Je reconnais son gros corps rond de la taille d'un ballon de handball et ses deux bosses globuleuses qui abritent de jolis yeux ronds à la pupille horizontale. Elle enlève les coquilles vides accumulées dans ce trou de rocher qui lui sert d'abri grâce à ses 8 tentacules d'un mètre de long et recouverts de ventouses. Elle zigzague dans un amas de coquillages. Oh, on dirait une danse des voiles. Hello la pieuvre!
1: On se connaît?
0: Ah bah oui, on s'est déjà vu.
1: Je ne te remets pas. C'était quand?
0: Oh bah ça remonte à quelques années.
1: Oh, alors ce n'était pas moi. On ne vit que 2 ans, nous, les chatrous.
0: Chatrou, en créole, ça veut dire pieuvre ou poulpe. C'est la même bestiole. Tu fais le ménage?
1: Je nettoie mon palace. Il y a trop de déchets qui s'accumulent. Il faut que je récupère de la hauteur sous plafond.
0: La pieuvre est une pêcheuse hors pair. Avec ses tentacules, elle capture toutes sortes de coquillages. Porcelaine, strombe et même palourdes. Ensuite, elle les pique avec une seringue de toxines paralysantes, puis dévore leur chair à l'aide de son bec aussi solide que celui des perroquets.
1: Mais qui s'annonce? Un crabe rouge!
0: À force de brasser tous ces squelettes de mollusques, la pieuvre a libéré quelques odeurs qui ont attiré le crustacé. Grâce à sa super vue, peu de proies peuvent lui échapper.
1: Approche. Tu tombes bien, toi. Oh, il se taille. Je poursuis ou pas? Oh, c'est pas très prudent de m'éloigner de mon rocher. Oh, mais j'ai faim, moi. J'y vais pas. Oh là là, j'hésite. Oh, allez hop, j'y vais.
0: La pieuvre quitte son jardin et se dirige vers le crabe. Le crabe accélère en direction d'un gros rocher pour se cacher. Mais la pieuvre se jette sur lui et l'enveloppe sous le grand manteau de peau qui relie ses tentacules.
1: Quel goût subtil! Il a les muets en plus! Il est plein à ras-bord!
0: La pieuvre mange le crabe en l'emprisonnant dans sa bouche qui se situe sous sa tête, à l'intersection des tentacules. On ne voit rien, mais ça craque là-dessous!
1: Oh non, pas lui!
0: Tu connais ce plongeur?
1: Tu m'étonnes que je le connais, avec son maillot de bain en peau de murène. Ça fait plusieurs fois qu'il essaie de me choper pour me fricasser, ce gros lourd. S'il m'attrape, il me coupera les tentacules en rondelles. Il les fricassera avec des épices et d'autres trucs. En gros, je suis morte. Attends, ça craint vraiment là. Il tend l'élastique de son fusil harpon.
0: La pieuvre scintille de 1000 lueurs. Tous ses chromoplastes sont allumés. Comme leur nom l'indique, les chromoplastes sont des cellules contenant des pigments qui lui servent à changer de couleur pour se camoufler ou pour refléter ses émotions. Là, elle brille de toutes les couleurs. C'est que ça ne va pas du tout. Soit elle est furieuse, soit elle est terrorisée. Je dirais qu'elle flippe.
1: Mais non, il m'a fléché, le traître. Oh, j'y crois pas. J'ai le 6e tentacule planté dans le rocher. Oh, parole de pieuvre, je vais pas me laisser faire comme ça. Tiens, je t'envoie au royaume des ténèbres.
0: La pieuvre éjecte de l'encre noire dans l'eau. C'est de la mélanine qu'elle expulse en cas d'urgence pour aveugler son assaillant et se cacher dans l'épais nuage que ça produit. On ne voit plus rien autour du rocher.
1: Oh, ça fait mal de se déchirer un tentacule. Courage, encore un petit effort.
0: Oh, elle s'arrache volontairement le tentacule planté par la flèche. Ça y est, elle s'est libérée.
1: Heureusement que ça repousse. En plus petit, certes, mais c'est mieux que rien. Allez, bye bye, je me taille.
0: Pour s'enfuir au plus vite, la pieuvre aspire de l'eau dans son manteau et l'expulse violemment vers l'avant par son siphon, un tube placé sur le côté de sa tête. Elle s'échappe à reculons, les tentacules à la traîne, comme une fusée à réaction.
1: Oh, faut toujours que je me laisse tenter par la nourriture. Je sais pourtant que toute sortie loin de chez moi est périlleuse. Oh, quelle idiote!
0: Mais non, tu n'es pas une idiote!
1: Oh ben si!
0: Mais tu as réussi à te sortir de la situation comme une chef! L'intelligence de la pieuvre n'est plus à démontrer. Elle possède environ 500 millions de neurones répartis dans tout son corps. 10% seulement sont situés dans son cerveau. Grâce à tous ces neurones, la pieuvre comprend vite, apprend facilement et possède une très bonne mémoire. Ce qui fait d'elle un redoutable prédateur, capable de réfléchir et de comprendre le fonctionnement des nasses et des casiers de pêche pour en piller les crabes et les homards sans se faire piéger.
1: Ouais, bah, là, j'ai pas super bien géré. J'ai mangé un crabe, mais j'ai perdu un tentacule. C'était la sortie de trop. Je ne bouge plus de mon trou. Je vais pondre, d'ailleurs. Je crois que l'heure est venue.
0: La pieuvre choisit son moment pour pondre. Lorsqu'elle rencontre un mâle qui lui plaît, elle frotte ses ventouses aux siennes, puis le mâle lui glisse ses spermatozoïdes sous le manteau grâce à son troisième tentacule, celui en forme de spatule. Elle les garde en elle, attendant la période de son choix pour féconder ses œufs. C'est en sortant du ventre de la pieuvre que les œufs vont se mélanger aux spermatozoïdes.
1: Allez, hop, c'est parti! Tout le monde dehors. Et hop, premier cordon. Ah, voyons, s'il tient bien là-haut.
0: Les œufs de pieuvre sont minuscules, à peine plus gros qu'un grain de riz. Ils ne sont pas pondus directement dans l'eau, mais sont reliés par un cordon de 10 cm de long. La pieuvre manipule délicatement le chapelet d'œufs avec ses tentacules. Elle le colle au plafond de son trou rocheux, comme une crotte de nez.
1: Parfait! Mes mesures sont bonnes. Les cordons ont assez de place pour pendre à l'aise, sans toucher le sol.
0: Le trou de rocher qui lui sert d'abri devient une chambre d'incubation. La pieuvre peut ainsi surveiller ses œufs à domicile pendant quelques dizaines de jours. Bon, je te laisse pondre en paix. Tu as du boulot, hein?
1: Tu m'étonnes. Je ne suis pas rendue. Avec plus de 100 000 œufs à pondre, j'en ai au moins pour 15 jours.
0: Bon courage! À bientôt, peut-être!
1: Bientôt? Oh, je ne serai plus là. Mais tu salueras mes mini-pieuvres pour moi.
0: Pendant cette aventure, nous avons entendu le mot « chatrou », qui provient du créole martiniquais. Est-ce un chat à roulette? Une pieuvre? Ou un point sensible au yoga? Bravo, chatrou, et bien le mot créole pour dire pieuvre ou poulpe. C'était une aventure lumineuse, mais c'était bestiolement génial.
2: La la la la la la la.
1: Bestiole est un podcast tentaculaire

0: toujours les autres.
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4: Bonjour, mon nom c'est Léo, j'ai 9 ans et je habite à côté de San Francisco. Et ça c'est ma meilleure blague. C'est quoi les deux plus dangereux animaux du monde? Ben, un serpent et un tortue. Un serpent, que ça va te serrer et après ça va te pendre. Un tortue, parce que le premier, ça va te tordre et après, ça va te tuer.
5: Ah mais oui, le serpent, il serre et il pend. Et la tortue, elle tord et elle tue. Oh là là,
6: je connaissais pas cette blague.
7: Bonjour, salut l'info. Je m'appelle Arthur, j'ai 9 ans et j'habite à Nice. Voici ma blague. Pourquoi Harry Potter chuchote-t-il? C'est parce que Dumbledore. Bisous tout le monde et surtout à Sacha.
8: Elle est super cette blague.
9: Bonjour, je m'appelle Louise, j'ai 8 ans et j'habite à Pau. Voici ma blague. Aujourd'hui, à l'école, j'ai appris à compter jusqu'à l'infini. Ça va être un peu long, mais je vous montre. Un, fini, au revoir.
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1: Bonjour, petits et grands scientifiques de France Musique. Dans ce nouvel épisode du Labo Musical de Nico, nous allons nous intéresser à la voix. Quel est donc le processus mis en place par notre cerveau et notre corps pour pouvoir utiliser cet instrument exceptionnel ? Attachez vos ceintures, c'est parti !
2: Direction la planète corps.
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1: Merci SOSO. Nous voici donc face à la planète corps. Et si tu veux bien, nous allons avancer vers la gorge de notre cobaye et de cet endroit bien particulier qui cache les trésors de notre voix, que l'on appelle le larynx. Notre larynx est facile à trouver. Il est situé à l'avant de notre cou, sous le menton. On peut même le saisir délicatement entre nos doigts. On sent qu'il forme une sorte de tube. Et c'est aussi à cet endroit que nous avons une bosse qui ressort, en particulier les hommes, et que l'on appelle la pomme d'Adam. C'est l'anneau le plus gros de ce cylindre qu'est le larynx. Et juste derrière la pomme d'Adam se trouvent les cordes vocales.

0: En écoutant tous ces artistes, il est bien légitime de se demander combien a-t-on de cordes vocales ? On peut imaginer que nous en avons beaucoup pour pouvoir chanter autant de notes différentes. Mais en réalité, nous n'avons que 2 cordes vocales. Et contrairement à ce que nous pourrions également penser, ces cordes vocales ne sont pas placées à la verticale, comme une harpe par exemple, mais elles sont à l'horizontale. Même si nous les appelons cordes, en réalité nous devrions les appeler des plis vocaux, car elles sont bien plus que de simples cordes. En fonctionnant, ces petits muscles entraînent avec eux des plis et des replis, des membranes en quelque sorte, qui peuvent effectivement bloquer le passage de l'air en plein milieu de son parcours. D'ailleurs, quel est le chemin de l'air dans notre corps ?
1: Les gars, c'est complètement bouché par l'air, vous êtes sûr que c'est la bonne sortie ?
0: Lorsque l'on inspire, l'air passe par nos narines ou notre bouche. Il passe par le fameux larynx, puis par la trachée, qui est en dessous et qui longe le haut de notre poitrine, pour aller vers les bronches. Les bronches sont directement reliées à ces 2 gros sacs que l'on appelle les poumons. Lorsque nous expirons, l'air fait le chemin inverse. En réalité, lorsque l'on respire silencieusement, les 2 cordes sont éloignées l'une de l'autre et laissent donc passer l'air librement. Pour les activer, afin de chanter ou de parler, il faut passer par notre super ordinateur central, le cerveau. C'est lui qui envoie un message aux cordes vocales pour qu'elles se mettent en position. Alors les cordes se rapprochent et se collent l'une à l'autre, entraînant avec elles les membranes et les plis attachés à elles. Et là, clairement, le passage de l'air est bouché. C'est avec l'aide de plusieurs muscles que l'air va pousser pour pouvoir passer entre les cordes. Et en passant à travers, il les fait vibrer. Et ce sont ces vibrations qui créent le son, puisque le son, ne l'oublions pas, est une vibration qui voyage dans l'air.
2: Voyage, voyage.
0: Le son passe ensuite par le pharynx, la zone au-dessus du larynx. Il voyage au fond de notre gorge, mais aussi derrière notre nez, dans notre bouche. Il va cogner contre le palais, contre notre mâchoire. C'est à travers ce voyage merveilleux que le son est amplifié, qu'il gagne en volume, grâce à ce que l'on appelle les résonateurs. Avec les mouvements de notre langue, de notre palais, à l'aide aussi de nos dents et de nos lèvres, nous allons retailler le son pour pouvoir le projeter et former des voyelles, des consonnes et des syllabes. Voilà donc comment nous sommes capables de chanter et de parler.
3: Yes, yes. C'est un mot si gentil qui m'entraîne à toutes les gentillesses. Yes.
0: Il y a parmi les artistes des spécialistes de la production et du parcours du son. Ce sont les chanteuses et les chanteurs lyriques, celles et ceux qui se produisent généralement à l'opéra. Car à l'opéra, il n'y a pas de micro, et pourtant les interprètes doivent chanter devant des centaines et des milliers de spectatrices et de spectateurs. Alors certes, les salles d'opéra et les théâtres ont été construits avec des matériaux qui aident à amplifier et à faire rebondir le son jusqu'à nos oreilles. Mais tout de même, cela demande aux artistes lyriques un entraînement de tous les jours. Il faut apprendre à gérer avec précision la pression de l'air, l'ouverture des cordes vocales, et tout le parcours du son afin de projeter la voix et d'être entendu le plus loin possible. Même lorsque l'on chante tout doucement piano ou pianissimo, dit-on en musique.

Mais comment peut-on chanter des notes plus ou moins aiguës à différentes hauteurs? Eh bien là, c'est à nouveau du côté des cordes vocales qu'il faut regarder. Les cordes sont capables de se serrer plus ou moins l'une contre l'autre, mais aussi de s'étirer et de s'affiner. Et comme sur n'importe quel instrument à cordes, si les cordes sont relativement détendues et souples, le son est plutôt grave. En revanche, pour chanter une note aiguë, le cerveau commande aux cordes de s'allonger et de s'étirer. La corde est alors plus fine, plus tendue, et elle fait vibrer l'air beaucoup plus vite. À la sortie, le son est plus aigu.

Nous avons toutes et tous des voix différentes, qui dépendent de notre corps, de notre taille et même de l'épaisseur de nos os. En musique, on a l'habitude de classer les voix en de nombreuses catégories, mais on va essayer de faire simple. Les voix d'hommes les plus graves sont les basses. Un peu plus aiguës, ce sont les barytons. Les voix d'hommes les plus aiguës sont les ténors. Chez les femmes, il y a les altos, les voix graves, les mezzo-sopranos, moins graves, et les sopranos, les plus aigus. Il y a encore plein de catégories et de sous-groupes à découvrir. On peut également entendre des voix de femmes qui chantent aussi graves que certains hommes et certains hommes qui ont des voix plus aiguës que certaines femmes. Comme ici, la voix la plus grave est chantée par une femme et la voix la plus aiguë par un homme. Et c'est drôlement beau.

En réalité, c'est vrai, il y a bien une différence physique entre les cordes des hommes et des femmes. Au moment de l'adolescence, les hormones s'agitent. Et chez les garçons, elles font pousser les poils, la barbe, la moustache, mais elles agissent aussi sur les cordes vocales qui, en quelques semaines, grandissent et s'épaississent. C'est pour cela qu'ils ont une voix plus grave. Chez les filles, l'adolescence aussi est une période de grande transformation. Et même si c'est beaucoup plus discret, les filles muent également. SOSO, maintenant qu'on a tout compris sur la voix, il ne reste plus qu'à rentrer au labo. En chantant à tue-tête, bien sûr. Allez, à la prochaine, petits et grands scientifiques de France Musique.

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2: Et coucou les petites curieuses et les petits curieux, direction l'espace.
3: Bonjour, je m'appelle Tilio, j'ai 8 ans et j'aimerais savoir pourquoi il y a des cratères sur la Lune. Merci, j'espère que tu me répondras bientôt. Au revoir.
2: Eh ben, j'espère qu'on est suffisamment tôt pour toi, Tilio, pour te répondre. Nous voici. Pourquoi il y a des cratères sur la Lune ? Éric Lagadec, vous n'êtes pas allé sur la Lune, mais vous l'avez regardé un sacré paquet de fois avec tout votre matériel à l'Observatoire de la Côte d'Azur à Nice, où vous êtes astrophysicien. Est-ce que vous pouvez nous expliquer ?
4: En fait, pour savoir pourquoi il y a des cratères sur la Lune, je pense qu'on peut se poser la question des cratères qu'on peut voir sur Terre. Donc sur Terre, il y a des cratères qui vont être dus aux volcans, mais il y a aussi des cratères qui sont dus à des météorites qui sont tombées, que ce soit des astéroïdes ou des comètes. Par exemple, les dinosaures,

0: ils ont disparu, parce qu'il y a un gros caillou qui est tombé et qui a formé un gros cratère.
1: Donc les météorites tombent sur Terre, ça fait des trous.
0: Exactement. Et ça arrive aussi sur la Lune, mais la différence entre la Lune et la Terre, c'est que sur Terre, il y a de l'atmosphère, il y a de l'air, il pleut, il y a de l'eau, il y a des rivières, et ça va créer ce qu'on appelle de l'érosion. Donc s'il y a un cratère qui se forme sur Terre avec le vent, avec les rivières, avec la pluie, il va disparaître.
1: Il va se lisser, quoi.
0: Il va se lisser complètement. Ouais. Alors que sur la Lune, il n'y a quasiment pas d'atmosphère. Donc s'il y a un caillou qui tombe sur la Lune, il va former un cratère qui va rester là. Donc si on regarde la Lune qui a plus de 4 milliards d'années, on voit tous les impacts qu'il y a eu depuis 4 milliards d'années. On peut voir 4 milliards d'années d'évolution du système solaire. On voit tous les cailloux qui sont tombés sur la Lune depuis 4 milliards d'années.
1: Donc c'est des bombardements de cailloux sur la Lune, en fait, tous ces cratères. Est-ce que la Lune est plus exposée? Parce que du coup, effectivement, vous dites, on les voit, on a l'impression qu'il y en a beaucoup parce qu'ils ne bougent pas, contrairement à ceux sur Terre. Mais est-ce que quand même elle est plus exposée que la Terre à se prendre des météorites dans la figure?
0: Disons que nous, l'atmosphère nous protège un tout petit peu. C'est-à-dire que les plus petits cailloux, quand ils rentrent dans l'atmosphère, ils vont être brûlés, donc ils vont être désintégrés avant de tomber sur Terre.
1: Pourquoi? Parce qu'il y a de l'air, c'est ça?
0: C'est ça que ça va arriver à quelques dizaines de milliers de kilomètres heure ou 100 000 kilomètres heure. Et quand ça arrive, ça se réchauffe et ça forme une étoile filante. Sur la Lune, il n'y aura pas ça. Mais on voit quand même assez régulièrement des impacts sur la Lune. Il y a beaucoup de gens qui font des vidéos de la Lune pour faire des belles images. Et quand on regarde ces vidéos, on voit de temps en temps un petit flash blanc. C'est qu'il y a eu un impact d'un caillou qui est tombé sur la Lune.
1: Ah là là, c'est qu'il s'en passe des choses tout là-haut et tout le temps. Salut les matelots!

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1: Oula, ça brûle. Par où commencer? Eh bien, je m'appelle Jim, j'ai 13 ans. Je vis au sud-ouest de l'Angleterre. Le docteur Livesey, n'arrêtant pas de me presser le citron, je prends enfin la plume pour raconter tout ce que je sais sur l'île au trésor. Excepté son emplacement, évidemment. Car une partie du magot s'y trouve encore. Tout a commencé en l'an de grâce 1700.
2: Et des patates.
1: À cette époque,
2: la mère du jeune Jim Hawkins tient l'auberge de l'amiral Benbow. Un vieux rade bien dans son jus, près de Bristol, face à la gondance mer celtique. Un vent a décorné les bedouins. Soudain, la porte de la taverne s'ouvre. Dans le ciel strié d'éclairs, apparaît un drôle de gaillard.
1: Oh la trogne!
2: Grand, vigoureux, la peau tannée par le soleil, une vilaine balafre sur la joue. Billy Bones, c'est un vieux loup de mer qui ne craint visiblement pas la castagne et qui...
3: C'est pas l'homme qui prend la mer.
2: Adore pousser la chansonnette.
3: C'est la mer qui prend l'homme. Ma mère, elle m'a pris.
4: Apporte la castagne.
2: Traînant son gros coffre de marin derrière lui, Billy Bones jette 3 pièces d'or à la mère de Jim.
5: C'est pour Rome et le dodo. Je vais jeter l'ancre ici quelque temps.
6: Et les couleurs en souffleront. Il a, je repars.
4: Oh,
6: ah, une haleine
4: de chou tout avarié. Et bien, il va être coton à supporter, celui-là.
2: Jim, ne partage pas cet avis.
1: Ce type sent l'ail. Non. L'ailleurs et l'aventure à plein nez.
2: Les semaines passent. Le vieux chacal se terre dans sa chambre et ne sort que pour arpenter la falaise, d'où il surveille, tremblant comme un dindon, l'arrivée des rafiots. Sacre bisque! Mais il a peur!
7: Hé, Jim, si tu vois un vieux lascar à la jambe de bois traîner dans le garage, dans les barrages, tu me préviens.
1: Oui, bien sûr.
2: Un homme à la jambe de bois? Quel sombre micmac pousse Billy Bones et ses dents en or à se cacher au fond d'une crique si isolée? Impossible, hélas, de lui tirer les vers du nez.
1: Ah bah non, ma pince est pas assez grosse.
2: Jusqu'à ce qu'un soir, le rhum coulant à double flot, la prison de ses secrets finisse par céder.
7: S'il me flanque la tache noire, petit, je suis cuit. Si jamais ça arrive, prends ce qu'il y a dans mon coffre et barre-toi, vite. Vite, avant que l'équipage du vieux Flint te zigouille la tronche. Je suis le seul à qui Flint a révélé sa plante juste avant de clapser.
1: Billy Bones.
5: Quoi?
1: Mais c'est quoi la tache noire?
5: Un avertissement entre pirates.
7: Le signe que la fin a sonné.
2: Billy Bones est donc un brigand des mers, une canaille de la bande à Flint, le plus cruel, le plus terrible pirate. Oh non, là, mais c'est pas vrai, oh!
8: Toc, il y a quelqu'un? Oula! Vous avez cuisiné de la morue?
1: Docteur Livesey, entrez! Ça fait plusieurs jours que ma mère se sent patraque, je suis drôlement inquiet.
2: 2 semaines plus tard, sa mère rend son dernier souffle.
8: Courage, Jim, et n'oublie pas que je suis là.
2: Le lendemain, fondant les brumes glacées de l'hiver, Billy Bones rentre de sa balade, pâle comme un linge. Serré dans son poing gauche, il tient un papier déchiré qu'il montre aussitôt à Jim.
7: La tache noire.
2: Et voilà qu'il tombe. Non, Redmore.
1: Les pirates, la bande à Flint, ils l'ont retrouvé. Vite, le coffre, la clé dans sa poche.
2: Au fond du mystérieux coffre, le jeune Jim découvre
1: des pantoufles lapins. Oh, le pauvre, il doit avoir les petons fragiles.
9: Wow, une peluche dauphin. Bonjour. Des bouées? Des tongs? Hey, pile poil à ma taille. Et...
2: Oh, oh, une carte. Celle d'une île inconnue, oh, marquée de trois croix, dont l'une est accompagnée de la mention. Ici, le principal trésor.
5: Je suis le seul à qui Flint a révélé sa plante juste avant de clapser.
2: Grand Dieu, c'est là que le vieux Flint a caché son butin. Le cœur battant, Jim fonce chez le docteur Livesey.
1: Il n'y a que lui qui pourra m'aider.
2: La carte sous les yeux. Le médecin propose l'idée du siècle.
8: Jim, on va aller le chercher, ce trésor. Et tu vas voir, il va pleuvoir des tonnes de lingots.
2: Ouais. Ouais.
8: Aïe. C'est lourd, les lingots.
2: Eh oui, les lingots, quand ça tombe, ça fait mal. Le lendemain, le médecin dégote en bateau et engage un équipage.
10: Bonjour, bienvenue à bord. Je suis le capitaine Smollett.
11: Hissez la misère! Bordez les coutes! Bordez les voiles!
2: Dans le soleil couchant, l'Hispaniola, en voilier à trois mâts, fend les flots, direction l'inconnu.
1: J'ai l'impression d'avoir déjà entendu cette chanson. Les gars, je peux vous filer un petit coup de main? Ou deux pieds, même?
2: Les poulies qui grincent, le navire qui craque, tangue, roule, tout à bord ravit le jeune Jim. Tout, sauf peut-être Long John Silver, le cuisinier, cochon rôti, comme le surnomment certains matelots.
11: Allez, on fait griller les sardines, les gars.
2: Oui, le jeune adolescent se méfie de ce drôle de type, pourtant archi-jovial et très drôle.
11: Hé, les gars, vous connaissez l'histoire du pingouin qui respirait par les fesses? Un jour, il s'assoit et il meurt.
2: Oh, c'est vrai qu'elle est drôle. Pardon. Car le bonhomme marche avec une jambe de bois. Et si c'était la canaille que Billy Bones redoutait tant? D'autant que, clopinant sur sa vieille bûche, le cuisinier trimballe partout sur son épaule un perroquet du nom de Flint.
12: Yes, do it! Yes, do it!
2: Bizarre, bizarre.
12: Yes, do it!
2: Un soir, alors qu'il observe les étoiles, adossé à une grosse barrique de vin, Jim surprend une drôle de conversation sur le pont.
5: Voilà le plan. On laisse Jim et le docteur découvrir le trésor, et ensuite... C'est ce qu'aurait fait notre capitaine, le bon vieux Flint.
13: Bien dit, cochon rôti. Allez, à ta santé, vieille fripouille.
5: Et au trésor. Non, non, je fais pas les bisous.
2: Jim a des sueurs froides.
1: Non.
2: Ainsi donc, Long John Silver complote avec ses hommes contre le docteur Livesey et lui. Tous sont d'anciens pirates à Flint. Tous veulent le trésor. Tous veulent leur zigouiller la tronche.
14: Terre! Terre en vue!
2: Là, face au navire, une grande montagne qui pointe à travers la brume. La fameuse île au trésor, luxuriante, sous le doux soleil du matin. Pas une seconde à perdre. Jim court dans la cabine du docteur qui, ça tombe bien, est en train de boire un petit coup avec le capitaine.
10: Qu'est-ce qui se passe, Jim? Moins vite, mon garçon, moins vite.
15: Les gars, Long John Silver veut nous liquider pour...
10: Un peu plus vite.
1: Les gars, Long John Silver veut nous liquider pour récupérer le trésor. Au moins 10 marins sont avec lui. Qu'est-ce qu'on fait?
8: Pour l'instant, rien. Long John Silver et ses complices sont trop nombreux. Attendons le bon moment pour attaquer.
14: À ma mort, toutes, hissez le pavillon!
2: Deux clans sont en train de se former sur le bateau. Bientôt, c'est sûr, ça va castagner. L'Hispaniola jette l'ancre à quelques dizaines de mètres du rivage.
5: Capitaine, on part en éclaireur. Vérifiez qu'il n'y ait pas de danger pour vous.
2: Et hop, ni vu ni connu, Jim saute dans la barquette qui conduit 6 marins, dont Long John Silver et 4 de ses hommes, vers la fameuse île au trésor. À peine débarqué, Jim se sauve.
1: Une furieuse envie de faire pipi, je vous rejoins juste après.
2: C'est faux, évidemment.
1: À tout de suite, à l'heure.
2: Caché dans la jungle, Jim espionne l'équipage. Oh, grand Dieu, Long John Silver a ligoté un marin en palmier.
5: Alors,
7: comme ça, tu veux pas t'encanailler avec les méchants pirates? Tu préfères te la raconter avec le gentil capitaine et son copain, le bon docteur? Eh ben tiens, je te zigouille.
2: Horrifié, Jim s'éloigne. Il court et court à travers la jungle. Mais soudain,
16: mon purée, sa castagne.
2: Suivant le bruit des tirs, Jim tente de rejoindre la bataille. En chemin, il tombe sur un petit fort un peu décati, sûrement construit par Flint dans le temps, à l'intérieur duquel il rencontre le capitaine Smollett, le docteur Livesey et quelques honnêtes marins qui ont refusé de rejoindre le clan des pirates. Oh, le bonheur!
8: Dès qu'on a appris que tu avais sauté dans la barque, on a pris des armes et on est venu à ta rescousse. Entre-temps, les hommes de Silver nous ont repérés et nous canardent pour reprendre la carte. Laissez-vous!
16: Les gars! Il faut empêcher Silver et ses hommes de repartir avec Hispaniola!
8: Comment? Tu veux pêcher avec ta sœur le Beluga? Mais c'est pas le moment!
2: Jim, de nouveau, prend la poudre d'escampette. L'adolescent a un plan. Il va cacher le bateau. Bon, c'est pas tout petit, mais pourquoi pas? Il y a de l'idée. Hop, il grimpe dans le navire. Où le cacher?

0: Enfin, ils, c'est vite dit.
1: Où sont passés le docteur et le capitaine?
2: Eh ben tiens, je vais te dire, moi. On l'a zigouillé, ton capitaine. Quand ton docteur la faisait, là, on l'a passé à un marché, lui et moi. La carte au trésor contre la vie sauve. Eh ben, il s'est paré comme un lâche.
1: Mais...
2: Ah oui, les reflets bons, hein. Ah, ça t'intrigue, ça. Eh ben, c'est une machine que j'ai inventée. Regarde-moi cette petite merveille. Petit nez, petit ronflement. Gros nez, gros ronflement. Et alors là, attention, énorme nez. Ah ben, bah oui, t'as trouvé. Énorme ronflement. Alors le morveux, hein? Ça t'embouche un coin. Bon, c'est pas tout ça, mais le soleil se lève.
0: Ainsi donc, le docteur l'aurait trahi? Jim, le cœur brisé, n'arrive pas à le croire.
2: Allez les gars, on lève le camp. On a un trésor à déterrer.
0: Voilà 3 heures que Long John Silver, Jim et les pirates crapahutent à travers la jungle. Enfin...
2: Stop! 2 palmiers? Une montagne? Je crois qu'on y est, les gars! Le trésor, il est là, je le sens, juste sous nos pieds. Tiens, Michel, creuse.
0: Les pirates creusent, creusent et creusent encore. Mais rien. Nada. La cachette est vide. Là, à quelques mètres d'eux, derrière un buisson, le docteur. En 3 coups de pistolet, il neutralise 2 pirates et chasse tous les autres. Il ne reste plus que Jim et Long John Silver.
3: Si tu cours, Silver, je te préviens, je te fais flamber la tignasse.
2: Oh non, les gars, pas cool, pas les cheveux, je sors de chez le coiffeur.
0: Ainsi donc, le docteur n'a pas trahi Jim, bien au contraire. Il s'est enfui pour cacher le trésor dans une nouvelle planque.
1: Oh, oh, oh là là, oh, mais il y a combien de lingots, de perles, oh, il y a des diamants, et...
0: Après l'avoir déterré, Jim et le docteur chargent le butin dans le bateau avec l'aide de leur nouveau prisonnier.
4: Maintenant, direction Bristol! Mais oui, c'est ça qu'on veut, mais ouais!
0: Long John Silver, évidemment, se débrouille pour s'échapper lors d'une escale avec une bonne partie du magot.
2: Hey. Ni vu ni connu.
0: Mais qu'importe après tout. Jim rentre chez lui avec un autre trésor qu'il gardera toute sa vie, gravé au fond de son cœur. Lequel? Mais pardi, sa première grande et merveilleuse aventure. Derrière cet épisode, il y a Chantal Le Montagnier, Marion Lelay, Hip Hip Hip, Sébastien Royer, Basile Bocquer,
3: Grégoire Beaujat, Tanguy Pastureau,
2: Manu Garigeau,
5: Marine Baousson,
6: Aurélien Labruyère,
0: et moi, Laure Grand-Besançon.

Cet épisode est une évocation de L'île au trésor, un roman écrit à la fin des années 1800 par l'écrivain anglais Robert Louis Stevenson, raconté ici à la sauce mégalorette. 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
3: Bonjour, je m'appelle Olivia et j'ai 8 ans, j'habite au Chambon-Feugerolles et je voudrais vous raconter une blague. Quel est le sport le plus silencieux ?
2: Quel est le sport le plus silencieux ? Aucune idée.
3: Le parachute. Au revoir.
4: Bonjour, je m'appelle Augustin, j'ai 10 ans, j'habite à Neuville-de-Poitou, à côté de Poitiers, et j'ai une devinette pour vous. Pourquoi les lapins jouent avec 39 cartes plutôt que 52 ?
2: Pourquoi les lapins jouent avec moins de cartes ? Je ne sais pas du tout.
4: Parce qu'ils ont mangé tous les trèfles. Au revoir, à bientôt, j'espère que cette blague vous a plu.
5: Bonjour. Je m'appelle Elios, j'habite à Saint-Georges-de-Commiers, j'ai 8 ans et j'ai une blague pour vous. À quoi servent les archipels ?
2: À quoi servent les archipels ? Alors Elios, je ne sais pas mais je sens que tu vas m'éclairer.
5: À creuser des architrous. Bisous, bisous.
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0: Tu es là? Tu m'entends? Alors ouvre grande tes oreilles, je vais te raconter une histoire. Une histoire qui est arrivée à Toudou, mon doudou. Toudou est le bébé doudou. Toudou, mon doudou, est tout mou, tout fou, tout chou. Il me suit partout. Le voilà. Ce matin, la maison est silencieuse. Toudou est tranquillement installé sur la table de la salle à manger. Il dessine. Toudou aime écouter le bruit des crayons sur le papier. Qu'est-ce que c'est que ce bruit? Tu entends? On dirait que ça vient de la chambre. Toudou ouvre la porte tout doucement. Il passe sa tête pour voir ce qui fait tout ce bruit. Il s'approche sur la pointe des pattes. Mais c'est incroyable! On dirait un bébé. Un bébé doudou. Mais qu'est-ce qu'il fait là? Le bébé doudou aussi est très étonné de voir un grand doudou comme Toudou se pencher au-dessus de lui. Maintenant, il regarde Toudou en souriant. Il gazouille. Toudou n'en croit pas ses yeux. Ce bébé doudou lui ressemble comme deux gouttes d'eau, mais en plus petit. Le bébé doudou a, comme Toudou, une patte qui fait un drôle de bruit, mais en plus petit. Le bébé doudou a, comme Toudou, une oreille un peu déchirée, mais en plus petit. Quelle histoire! Toudou prend délicatement le bébé doudou dans ses pattes. Il le renifle. Ça sent le bébé. Ça sent drôlement bon, les bébés doudous. Et toi? Est-ce que tu as déjà senti un bébé? Il sentait bon? Soudain, le bébé doudou se met à pleurer.
1: Bon?
0: Mais qu'est-ce qui se passe? Toudou, mon doudou, ne sait pas quoi faire avec ce bébé dans les pattes. Toudou essaye de le consoler. Alors il le berce et lui chuchote les mots doudou. Une petite tortue, une petite tortue, pointe, pointe, tortue, tortue. Mais le bébé pleure de plus en plus fort. Comment un aussi petit bébé doudou peut-il faire autant de bruit? Et toi? Tu as déjà entendu un bébé pleurer? Est-ce qu'il faisait beaucoup de bruit? Cela t'a étonné? Toudou se demande pourquoi ce bébé doudou pleure autant. Peut-être que le bébé doudou pleure parce qu'il a faim. Toudou croque un petit bout de gaufrette et le donne à manger au bébé. Toudou, les bébés doudous, ça ne mange pas de gaufrette. Toudou ne sait plus quoi faire pour que le bébé doudou arrête de pleurer. Peut-être que le bébé doudou pleure parce qu'il a soif. Toudou propose au bébé doudou de boire son biberon. Le bébé doudou boit. Il boit. Il boit. Oh! C'était donc ça. Toudou est rassuré. Le bébé doudou avait vraiment très très soif. Oh! Qu'est-ce que c'est que ce bruit? Comment un aussi petit bébé doudou peut-il faire un aussi gros rot? C'est incroyable! Toudou dépose le bébé doudou dans son lit. Qu'est-ce que c'est encore que ce bruit? Qui a bien pu péter comme ça? Comment un aussi petit bébé doudou peut-il faire un aussi gros pet? Et maintenant, ça sent vraiment mauvais. Très mauvais. Oh non! Le bébé a recommencé à pleurer. Toudou, on a vraiment assez de ce bébé doudou qui ne fait que pleurer. Toudou, peut-être que le bébé doudou pleure parce qu'il est sale et qu'il faut lui changer sa couche. Toudou allonge le bébé doudou. Il défait les boutons pression du petit pyjama. Il ouvre la couche. Et là, qu'est-ce qu'il voit? Un énorme caca. Mais comment un aussi petit bébé doudou peut-il faire un aussi gros caca? Toudou nettoie les fesses du bébé doudou. Il lui met une couche propre. Maintenant, le bébé doudou est très content. Il s'endort paisiblement. Toudou sort de la chambre sur la pointe des pattes. Il referme la porte. C'est drôlement fatigant de s'occuper d'un petit bébé doudou. Toudou retourne dans la salle à manger. Il s'assoit et recommence à dessiner. Et est-ce que tu sais ce que dessine Toudou? Toudou dessine un bébé doudou avec une petite tête, un petit ventre et une petite bouche qui sourit. Et toi, est-ce que tu t'es déjà occupé d'un bébé? Est-ce que cela t'a plu? Huh? Et maintenant, c'est l'heure de danser. Avec tes pieds, avec tes mains, avec ta tête ou avec ton nez.

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2: Et coucou les petites curieuses et les petits curieux. Aïe, pff, attendez là, on ralentit. Pff.
3: Bonjour, je m'appelle Martin, j'ai 6 ans. Je voudrais savoir pourquoi les enfants ont toujours des points de côté quand je me balade avec mon père. Et papa, il en a jamais. Merci, au revoir.
2: Mais es-tu bien sûr, mon cher Martin, que papa n'en a jamais d'abord des points de côté, hein ? Eh bien, tu sais quoi ? Je suis avec un autre Martin, Martin Ducré, qui est médecin du sport. Donc, il connaît les points de côté, il connaît tout ce qui se passe dans notre corps quand on fait une activité, genre de la marche ou de la course. Alors, pouvez-vous nous expliquer d'où ça vient, les points de côté ?
4: Alors, le point de côté, on connaît tous, hein, c'est une douleur qui arrive sur le côté du ventre quand on court, quand on marche vite ou quand on fait du sport. Et d'abord, Martin, je te rassure tout de suite, c'est très fréquent chez les enfants et dans la grande majorité des cas, eh ben, c'est pas grave du tout. Il y a deux explications qui sont aujourd'hui les plus solides pour comprendre le point de côté. Alors, la première et la plus probable, c'est qu'à l'intérieur du ventre, il existe une fine peau très sensible qui entoure les organes comme l'estomac et les intestins. Et cette peau sert à protéger et à permettre aux organes de bouger un peu quand on les déplace.
2: Quand tu cours
4: ou que tu sautes, avec les mouvements et les petites secousses, cette peau peut être un peu irritée. Et quand elle s'irrite, cela peut provoquer une douleur bien localisée sur le côté du ventre. Ça s'appelle
2: le point de côté.
4: Le point de côté. Et la deuxième explication, Martin, c'est que les organes sont aussi maintenus par de petites attaches à l'intérieur, un peu comme de toutes petites ficelles qui servent à les garder bien en place. Quand on court, surtout avec des rebonds, ces petites ficelles peuvent être un peu trop étirées. Et là aussi, ça peut déclencher une douleur sur le côté. Alors pourquoi est-ce que les enfants ont plus souvent des points de côté que les parents ? Eh bien tout simplement en fait, les enfants, ils ont un corps qui est en train de grandir. Et quand ils courent, le corps, bien, il bouge plus, ça rebondit beaucoup plus et les mouvements sont parfois moins bien contrôlés. Et donc la fine paroi là, peut être irritée et les petites ficelles un peu plus tirées.
2: Ah, c'est parce qu'ils sont encore en construction les enfants,
4: exactement,
2: c'est ça ?
4: Et les adultes, eh bien eux avec le temps, leur corps devient plus stable, plus solide et ils apprennent à mieux gérer les mouvements pendant l'effort. Il faut aussi savoir, Martin, que manger ou trop boire, juste avant de courir, eh bien, ça peut faire apparaître un point de côté.
2: Ah bon ? Pourquoi ? Parce qu'on a l'estomac plus gros et...
4: Exactement.
2: Ah oui.
4: En fait, quand le ventre il est plein, tout ce qu'il y a à l'intérieur bouge beaucoup plus, ça augmente les tiraillements et ça favorise le point de côté.
2: De toute façon, manger juste avant de courir, c'est pas la meilleure idée, quoi.
4: Ça peut aussi donner envie de vomir un petit peu. Hein. Donc voilà, faut éviter de trop manger et de trop boire. Et alors, qu'est-ce qu'on fait quand on a un point de côté ?
2: Ouais.
4: Eh ben, le mieux, c'est de ralentir un peu, de marcher plus calmement, de respirer calmement et attendre quelques instants. En général, la douleur disparaît toute seule en quelques minutes.
2: Donc juste ralentir. Moi, je me souviens quand j'étais petite, quand j'étais à l'école ou au collège, on me disait qu'il fallait que je continue de marcher, mais en me baissant en même temps avec le bras. Non, ça sert à rien.
4: Alors moi, il y avait autre chose. Il fallait que je serre le point opposé du côté du point de côté.
2: Ah oui. Bon, tout ça, c'est des légendes.
4: Bah, tout ça, c'est des légendes. Faut juste calmer un petit peu l'effort et ça passe.
2: Allez, j'y retourne moi. Salut les matelots.
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2: Bonjour, je suis la grande Sophie. Je vais vous raconter l'histoire de Colline, la chaussette orpheline.

0: Céline, viens jouer avec moi !» répétait Sally. « C'est génial, le parquet vient d'être ciré, ça sent bon et ça glisse. On peut traverser le couloir comme sur de la glace. J'adore, j'adore !» Allez, dépêche, viens!
1: Colline et Sally étaient deux petites chaussettes roses en laine très douce. À elles deux, elles formaient une paire de taille 28, brodée de petits cœurs rouges. Comme de vraies sœurs jumelles, elles ne se quittaient pas. L'une, Sally, avait la forme du pied droit. L'autre, Colline, celle du pied gauche. Elles avaient été offertes à une petite fille de 5 ans, qu'on surnommait Ma Grande, et qui n'enlevait jamais ses chaussettes, même pour dormir. Elles étaient si douces que Ma Grande les adorait. Elle en avait baptisé une Colline, car le deuxième orteil de son pied gauche faisait une bosse sur sa chaussette. Et l'autre, Sally, parce que son pied droit avait toujours une tache. La jolie paire de chaussettes vivait au premier étage de la commode de Ma Grande, qui elle aussi avait son lit au premier étage, mais sur la mezzanine. Chaque soir, à 20h précises, Ma Grande devait aller sous la couette rejoindre ses plus jolis rêves. Certains soirs, maman devait insister. Alors la petite fille lui répondait
0: « J'espère que je serai bientôt grande pour faire tout ce que je veux. »
1: Sur le chemin de sa chambre, elle répétait
0: « Et quand je serai grande, je mettrai une chaussette bleue sur un pied et une chaussette jaune sur l'autre. Ce sera trop beau, trop bien, trop moi. »
1: Mais la petite fille et sa maman ne se doutaient absolument pas que les chaussettes avaient une toute autre vie la nuit. Quand il n'y avait plus un bruit dans la maison, que seule la lune éclairait la chambre de Ma Grande, voilà ce qu'il se passait. Ma Grande rêvait tellement fort qu'elle frétillait comme une anguille sous ses draps, si bien qu'elle avait chaud de la tête aux pieds. Dans un demi-sommeil, elle avait pour habitude de mettre en boule ses chaussettes et de les balancer du haut de la mezzanine sans même se soucier de l'endroit où elles allaient atterrir. Colline et Sally appréhendaient cet instant, mais c'était aussi leur moment de liberté. Sally, la plus téméraire, n'avait pas le vertige. Et ce soir-là, elle fut la première à décoller. Elle souriait pendant son vol plané, jusqu'à ce que la chute l'assomme quelques secondes. Dès qu'elle reprit ses esprits, elle se mit à chanter. Hop, hop, hop. Puis, traîna dans les coins et recoins de la maison. La tête poussiéreuse, elle appela sa sœur au pied de la mezzanine.
0: « Colline, tu viens ? Ça fait 10 fois que je t'appelle ! Dépêche-toi enfin !»
1: Colline attendait juste que Ma Grande la retire de son pied. Elle n'eut pas longtemps à attendre. La fillette, d'un geste rapide, éjecta Colline, qui s'élança dans l'air comme une fusée. Après leur atterrissage brutal, les deux sœurs complices devinrent deux éclats de rire et se mirent à faire des longueurs sur le parquet du couloir. Elles glissaient, elles riaient et s'élançaient à en user leur laine si douce. Plus elles recommençaient, plus le parquet brillait et devenait encore plus glissant. La soirée aurait pu être merveilleuse si elle n'avait pas eu le malheur de réveiller Pantoufle, le gros chat angora de la famille. Pantoufle arriva en courant dans le couloir, se réjouissant déjà d'attraper avec ses griffes au moins une des deux chaussettes. Mais le sol était devenu si glissant qu'il s'étala de tous ses poils et fonça sans aucun contrôle dans le pot de fleurs placé au bout du couloir. On entendit « Miaou !» et « Boum !» Il y avait de la terre partout et le pot de fleurs était en 1000 morceaux sur le parquet tout sale. Maman se réveilla en sursaut.
0: Mais que se passe-t-il dans cette maison? Oh non, c'est pas vrai! C'est Pantoufle! Quel abruti ce chat!
1: Pantoufle en entendit de toutes les couleurs. Il s'éloigna du couloir en rasant les murs, peu fier de ce fiasco. Maman remit tout en ordre en 2 coups de balai. Elle était surtout soulagée que tout ce bazar n'ait pas réveillé sa petite fille. Elle ramassa Colline et Sally, qui ressemblait à 2 vieux chiffons boueux, et les déposa dans la machine à laver qu'elle mit en route avant d'aller se recoucher. Colin et Sally se retrouvèrent toutes les deux à faire des tours et des tours dans le tambour de la machine jusqu'à en perdre la tête. Au petit matin, quand le soleil pointa son nez, ma grande arrive à pieds nus et bougonne devant son grand bol de chocolat chaud.
0: « j'ai froid aux pieds. Je trouve plus mes chaussettes préférées. »
1: Maman lui fit deux gros bisous.
0: « Tu as bien dormi, ma chérie ?»
1: dit-elle en bâillant.
0: « Pour tes chaussettes, tu demanderas à ton chat de te raconter sa grosse bêtise. J'ai dû les mettre directement à la machine. »
1: Pantoufle restait planquée sous le canapé.
0: « Allez, ma grande, va te laver les dents. J'étends le linge et après on file à l'école. »
1: ajouta maman. Plus tard, ce jour-là, Colline était étendue sur le fil toute froissée. Elle attendait, humide et encore étourdie, après sa terrible nuit passée sous l'eau, dans la mousse, projetée sur les parois de la machine à laver durant le séchage. Elle réalisa soudain que sa sœur Sally ne se trouvait pas à ses côtés.
2: « Sally ! Sally ? Où es-tu ? Sally, réponds ! »
1: Plus de Sally. Après cette nuit-là, les journées devinrent bien tristes et monotones pour Colin. Elle ne sortait plus de la commode et était devenue ce que l'on appelle une chaussette orpheline. Ça voulait dire qu'elle avait perdu sa semblable, sa sœur jumelle, et que désormais, elle n'était plus utile et risquait de finir en chiffon pour les tâches ménagères. Les semaines passèrent, et le temps effaça peu à peu la perte de Sally. Ma grande se consolait avec d'autres paires de chaussettes et transforma Colin l'orpheline en trousse toute douce pour y mettre ses stylos. Elle avait un peu grandi aussi et aimait parler comme les plus grands.
0: « Trop stylée, trop dément ma trousse !»
1: Un jour, alors que maman était en train de changer les draps du lit, elle s'écria dans toute la maison.
0: « Oh ma chérie, viens voir! Regarde ce que je viens de retrouver !»
1: La petite fille accourut.
0: « Tiens, ma grande, c'est ta chaussette rose en laine si douce qu'on ne retrouvait plus. »
1: Sally était de retour après 3 ou 4 semaines d'absence. Ma grande arracha la chaussette des mains de sa maman et courut toute heureuse dans sa chambre. Colin, les larmes aux yeux, s'écria.
2: « Sally, Sally, c'est toi ?»«
1: Oui, ma Colin, je suis de retour. »
2: « Mais où étais-tu passée ?»
1: demanda Colin. Sally expliqua.
0: « Tu sais, quand la machine à laver a démarré, j'ai été prise dans un tourbillon qui m'a coincée à l'intérieur de la housse de couette. Je me débattais, je buvais la tasse, la mousse me piquait les yeux et je n'avais plus de force. Impossible de sortir de là. J'ai passé ces dernières semaines dans une pile de draps. J'étais écrasée tout au fond. J'avais beau appeler, tu ne pouvais pas m'entendre. Puis... la couette a été rangée dans l'armoire. J'étais toujours dedans, en boule. Je me suis endormie. J'ai eu une sacrée chance aujourd'hui que la maman secoue la couette et me fasse tomber par terre avant de changer le lit. Elle m'a reconnue tout de suite, alors que je ne ressemblais plus à rien. Elle m'a secouée sans attendre. Tu parles d'une réanimation ? Si tu savais comme je suis contente de te retrouver, ma sœur. Je pensais qu'on ne me retrouverait jamais. Tu m'as tant manqué. Toi aussi, tu m'as manqué, Sally,
1: répondit Colin.
0: J'étais devenue une vulgaire trousse avec des stylos pleins d'encre qui tachaient ma laine rose et mes cœurs rouges brodés.
1: Sans plus tarder, ma grande retira ses chaussettes pour remettre Sally à son pied droit. Puis, elle enleva les stylos et enfila Colin sur son pied gauche. Colin et Sally formaient à nouveau une jolie paire de chaussettes roses et douces, et les pieds de ma grande se réchauffait de joie pendant que ses deux mains ne cessaient de caresser ses pieds tout doux. Et voilà, l'histoire est finie. Et maintenant, au lit.
3: Non, une autre.
4: Oui.

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2: Pour passer le temps, on ne peut que vous conseiller de raconter et surtout d'écouter des blagues.
3: Bonjour, je m'appelle Antoine, j'ai 9 ans et j'habite à Sarreux dans le Morbihan. J'aimerais vous raconter une blague. Pourquoi les mille pattes gagnent jamais au foot contre les humains?
2: Je ne sais pas.
3: Parce qu'ils mettent longtemps à mettre leurs chaussures. Bisous, au revoir.
4: Je la connaissais pas celle-là et je valide.
5: Bonjour, salut l'info, je m'appelle Cassandre, j'ai 8 ans, j'habite à Saint-Jean-Linière, à côté d'Angers, et j'ai une blague pour vous. Un enfant sort de table, il dit à sa mère, « Maman, j'ai faim. »« Mais tu sors de table ?»« Bah, avec ton poisson pané, tes légumes oubliés et ton pain perdu, j'ai l'impression d'avoir le ventre vide, hein. »
2: Ah, ça c'est du menu, hein. Le poisson qui n'est pas né, les légumes qui sont oubliés et le pain qui est perdu. J'ai compris et j'adore.
6: Salut Estelle, j'ai 9 ans, j'habite à Aubonne et je vais te raconter une blague. Quel feu d'artifice regarde-t-on quand on se brosse les dents?
2: Alors là, je passe mon tour.
6: Un feu dentifrice.
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0: Tenez, Mélanip, ces deux-là sont à votre disposition.
1: Merci, Général. Mais nous aimerions surtout punir la meurtrière.
0: Je comprends, mais pour l'instant, elle est introuvable.
2: Mélanip, vous vous souvenez de nous ? On a discuté hier soir.
3: Nous, on n'a rien à voir avec Bénédictine.
0: Taisez-vous ! Bon, allez, vous les prenez maintenant ?
1: Vous avez une place où on peut les pendre et les découper en rondelles ?
0: Évidemment. Garde, viens ici et occupe-toi d'eux.
4: Bien, Général.
0: Venez, je vais vous montrer un grand arbre avec de solides branches pour les pendre.
1: Léa, merci.
5: Alors, ça va les Gaulois ?
3: Oh, salaud !
2: C'est pas vrai, Kali ! Mais qu'est-ce que tu fais ici ?
5: Quand j'ai vu que vous aviez été arrêté, j'ai demandé à me faire embaucher comme gardien des prisonniers. C'est mon nouveau poste.
3: Oh, je suis trop content. J'ai envie de te prendre dans mes bras.
5: Oui, bah attends au moins que je vous sorte d'ici.

0: À la demande d'Alexandre le Grand, Bénédictine a tué Thalestris, la reine des Amazones, en échange de la ceinture au diamant noir. Mais Alexandre trahit sa parole et l'accuse de l'assassinat. Bénédictine parvient pourtant à s'enfuir, tandis que Mousse et Tina, eux, accusés de complicité, ont été jetés en prison.
1: Tina, donne-moi un coup de poing.
2: Quoi ?
1: Il faut que vous me donniez un coup sur le visage pour faire un bleu.
2: Mais on peut pas faire ça.
1: Mais il le faut.
2: T'es sûr ?
1: Oui, parce que ça... Oh, ça va pas !
2: Bah, c'est toi qui me l'as dit. Ça va aller ?
1: Ça ira. Je vous enlève les chaînes. Je vais dire que Bénédictine m'a attaqué et vous a libéré. Avec ce bleu, ils poseront pas de questions.
3: Merci.
2: Oui, merci pour tout, Kali.
1: De rien. Bon vent à vous.
0: Sans plus attendre, Tina et Mousse s'engouffrent dans le passage souterrain qui, plus de 2350 ans plus tard, les fait ressortir par la colonne du temple d'Alexandrette en Turquie. Mais le soulagement n'est que de courte durée, car nos amis se retrouvent livrés à eux-mêmes au cœur de la nuit.
2: Bon, on fait quoi maintenant ?
4: Il faudrait trouver quelqu'un avec un téléphone pour appeler nos parents.
2: Tu penses qu'il s'est passé combien de temps depuis notre voyage dans le passé ?
4: Si c'est comme les autres fois, pas plus de quelques minutes.
2: Ça veut dire que nos parents sont pas prêts d'arriver.
4: Exact. Mais retournons à l'épicerie. Le propriétaire avait l'air sympa.
2: Attends, regarde.
4: C'est une voiture, à la barrière du chemin.
2: Chut. C'est la voiture de Bénédictine.
4: Elle est encore là.
2: Viens, on va voir.
4: Ouais.
0: Bénédictine aussi est de retour dans le monde moderne. Recroquevillée dans sa voiture, elle est en pleine conversation téléphonique. Tina et Mousse se sont approchés à pas de loup.
5: Je vous jure, monsieur, c'est comme ça que ça s'est passé. J'ai fait ce que j'ai pu.
6: Et vous avez échoué. Rentrez immédiatement.
5: Laissez-moi une deuxième chance. Je vais trouver cette ceinture.
6: Et comment allez-vous faire ?
5: Je ne sais pas. Vous avez trouvé de nouveaux indices dans les papyrus ?
6: Ah, les papyrus ne sont pas très clairs à ce sujet. La ceinture est mentionnée lors des premières batailles d'Alexandre. Il est écrit qu'elle le rend invincible. Mais ensuite, l'auteur ne mentionne pas ce qu'il est devenu.
5: Ah.
6: Rentrez !
5: Non ! Non !
6: Rentrez, je vous dis ! Vous allez m'énerver ! N'ayez pas peur. Je ne vous ferai aucun mal. Pour l'instant.
4: Il parlait ?
2: À son chef, j'imagine. Elle a peur de lui.
4: Tu m'étonnes.
0: Les enfants ont repris leur marche et rejoint la petite épicerie isolée. Le commerçant propose de les héberger pour la nuit. Le lendemain matin, une voiture de location se gare soudainement devant le magasin.
7: Papa ! Maman !
8: Tina ! Dans mes bras ! On ne quitte plus maintenant.
0: Une fois l'effusion des retrouvailles passée, Paul et Samia ramènent les enfants en voiture à l'hôtel qu'ils ont réservé dans le centre-ville d'Alexandrette.
4: Ce qui est sûr, c'est que Bénédictine travaille pour quelqu'un. On l'a entendu au téléphone.
2: C'est eux qui ont les papyrus.
8: C'est très inquiétant ce que vous dites. Ils sont donc plusieurs ?
5: Il faut les retrouver pour prouver notre innocence à l'inspecteur Charef.
2: Il vous croit toujours coupable du vol des papyrus ?
5: Oui. D'ailleurs, on est un peu partis sans prévenir.
4: Vous vous êtes enfui ?
8: Un peu, oui.
2: Oh.
5: Moi, je ne comprends pas pourquoi Bénédictine vous a kidnappé alors qu'elle cherche cette ceinture ancienne. Qu'est-ce que vous avez à voir avec ça ?
2: Si on vous dit qu'on sait comment voyager dans le passé, vous n'allez toujours pas nous croire ?
8: Pas vraiment.
4: Ben, on va vous montrer. Je pose une question. Doit-on retourner dans le passé ?
8: Le passé, accent aigu, Tina, pas ER. Enfin.
4: Oui, oui. Attendez, attendez. Ça va venir.
2: Ouais. Ça marche pas. Tina, il faut se faire une raison. La magie des lettres ne fonctionne que devant les gens qui y croient.
5: La magie des lettres ?
2: Vous croyez toujours pas ce qu'on vous raconte ?
4: Soyez honnête.
8: Avouez que c'est quand même un peu difficile à avaler, là.
4: Laissez tomber.
2: T'imagines ce qu'elle ferait si elle arrivait vraiment à récupérer la ceinture au diamant noir ?
4: Bénédictine ?
2: Oui. Elle pourrait manger tout ce qu'elle veut dans les restaurants sans payer. Attaquer des banques ou même le président.
4: Ouais, avec la ceinture, elle pourrait devenir maître du monde.
2: Mais ça te fait pas peur ?
4: Si. Mais elle l'a pas encore trouvée. Oui. Attends, on va demander. Où est la ceinture d'Alexandre ? Au bout du monde.
2: Mais sans blague, à chaque fois c'est pareil. Pourquoi vous nous faites des énigmes ? Vous parlez français, non ? Alors faites des phrases qui ont du sens.
4: Attends. Au bout du monde, on sait qu'Alexandre a réussi à conquérir toute la terre connue à l'époque.
2: Oui, je crois.
4: Alors, le bout du monde, c'est l'endroit où il s'est arrêté, non ?
2: Oui.
4: Attends, on va vérifier un truc.
8: T'es rassurée ?
5: Oui, soulagée de les avoir retrouvés. Mais qu'est-ce qu'on va faire maintenant, Paul ? On peut pas retourner à Alexandrie ?
8: Je sais pas trop.
4: Papa, tu sais où Alexandre s'est... Et vous, qu'est-ce que vous faites ?
8: On a rien, rien. Qu'est-ce que tu voulais ?
4: Bon, je voulais savoir si tu savais où Alexandre s'est arrêté dans sa conquête.
8: Oui, à la frontière de l'Inde, c'était les limites du monde connu à l'époque.
2: Et pourquoi il s'est arrêté là ?
5: On ne sait pas trop, mais apparemment, son armée était fatiguée. La conquête a duré plusieurs années, et les soldats étaient loin de chez eux, et tout le monde voulait rentrer chez soi. Il a dû penser que la taille de son empire était suffisante.
4: Et est-ce que tu sais s'il a fondé une Alexandrie à la limite de son empire ?
8: Oh, c'est une question bizarre. Mais oui, il a fondé une ville. Alexandrie Escatée, ce qui veut dire l'Alexandrie la plus lointaine. Mais je ne sais pas trop où c'est.
5: C'est au Tadjikistan. Je ne sais pas s'il y a un temple, mais on a retrouvé des vestiges de la ville.
2: C'est loin le Tchaki.
5: Tadjikistan. Et oui, c'est assez loin. Pourquoi ?
4: J'ai entendu Bénédictine dire qu'elle irait au temple de Zeus dans l'Alexandrie la plus éloignée.
8: Ah bon ? Tu n'en as pas parlé tout à l'heure, pourtant.
4: J'avais pas prêté attention au sens de la phrase.
2: Bref, elle va sûrement y aller et il y a de fortes chances que la ceinture s'y trouve.
8: Qu'est-ce que vous proposez ?
4: À vous de nous dire, vous êtes quand même recherché par la police.
2: Pendant que les vrais coupables vont se la couler douce au Tchaki, au Kadji...
4: Tadjikistan.
2: Ils vont se la couler douce.
5: Mais je connais l'archéologue qui dirige le site, je peux lui en parler ?
8: On pourrait y aller tous ensemble.
4: Exactement !
5: C'est pas à côté, mais on n'a plus grand-chose à perdre.
2: Voilà.
5: Bon. Je vais appeler l'archéologue. C'est Harun Azimov. Il est tadjik, mais je vous préviens, il est un peu fou.
2: D'accord. Tina, viens, faut que je te parle.
4: Quoi ? Qu'est-ce qu'il y a ?
2: T'es sûr qu'il faut aller au Kachi, au Tchaki ?
4: Tadjikistan ?
2: Oui, t'es sûr qu'il faut aller là-bas ?
4: Les lettres nous disent de rejoindre Alexandre par le tunnel au bout du monde. Donc, je vois pas ce que ça peut être d'autre.
2: Bon, d'accord. Je voulais être sûre.
4: Alors, tu réserves un avion pour... Quoi, mais... Vous faites quoi, là ?
2: Ils font des bisous. Ouais. Non, mais vous le faites exprès ?
8: Non.
2: Vous pouvez pas vous tenir tranquille 2 minutes, c'est dégoûtant.
8: Non, mais écoutez, Tina, c'est normal.
5: Tina, ton père et moi...
4: Je voulais plus vous parler.
8: Tina !
0: C'est dans ce contexte plutôt tendu que parents et enfants quittent la Turquie en avion et atterrissent à Douchanbé, la capitale du Tadjikistan. Ils poursuivent leur voyage vers le nord, en direction de la deuxième plus grande ville du pays, Kojent. La ville moderne s'est développée autour d'une citadelle antique dont les remparts de plus de 10 mètres de haut impressionnent chaque visiteur.
7: Bienvenue à Kojent, Samia. Bonjour, je suis Arun Asimov.
9: Bonjour.
10: Bonjour.
5: Arun, merci de nous accueillir.
7: C'est un plaisir. Je suis ravi de te revoir, Samia.
0: Samia avait raison. Arun Asimov est un archéologue un peu excentrique. Vêtu à la mode antique, il s'est affublé d'une armure de cuir, d'une cape et de sandales folkloriques.
7: Samia, je ne suis pas sûr d'avoir bien compris ce qui se passe, mais sache qu'ici vous êtes en sécurité. Nous avons des gardes.
2: Pardon, mais ils sont habillés comme vous ? Ils ont des épées ?
7: Non, pas du tout. Je suis habillé comme ça parce que je fais des visites guidées en costume traditionnel. C'est pour amuser les touristes.
5: D'accord.
2: Mais vous restez habillé comme ça tout le temps ?
7: Oui, c'est pratique, confortable et j'aime bien.
0: Arun Asimov conduit ensuite Tina, Mousse et leurs parents à l'intérieur de la citadelle. Depuis la vaste cour centrale, à l'abri des épaisses fortifications, nos visiteurs admirent le parfait état des bâtiments.
4: La citadelle est très bien conservée.
2: Oh, ça va être facile de trouver ce qu'on cherche, hein, Tina?
4: Ouais, c'est clair. J'ai hâte de voir le temple.
7: Quel temple?
4: Je supposais que comme on est dans une Alexandrie, il y avait un temple grec, non?
7: Ah non, il n'y a pas de temple ici. La citadelle a été reconstruite il y a 25 ans. Il ne reste que très peu de choses de l'ancienne ville d'Alexandrie escatée.
2: Quelle tannée.
0: Nos amis et leurs parents, se seraient-ils trompés de destination? Vous le saurez en écoutant le 7e épisode de Tina et la ceinture d'Alexandre le Grand.
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3: Et coucou les petites curieuses et les petits curieux, je crois qu'il y en a un qui est pas trop content.
4: Bonjour, je m'appelle Noan, j'ai 6 ans et je vous ai posé une question il y a un mois. Et j'ai toujours pas ma réponse. Je vous la redis. Est-ce que les oiseaux peuvent penser? Merci de me répondre. J'espère que là, vous allez me répondre parce que là, vous répondez à tous les autres enfants et ça m'inquiète.
3: Oh ben Noam, alors, t'as raison de t'exprimer, j'adore. Et alors, on s'excuse pour le délai. J'espère que tu n'es plus inquiet. Donc, puisque nous voilà avec une chercheuse pour toi, Emmanuelle Puy-Debat, spécialiste de l'évolution des comportements animaliers au Muséum National d'Histoire Naturelle. Alors, la réponse, enfin, pour ce cher et déterminé petit Noam, est-ce que les oiseaux peuvent penser ?
5: Noam, je suis ravie de te répondre. Oui, les oiseaux savent penser. Alors, avec des degrés plus ou moins différents, mais ils savent penser. Si par penser, toi, tu entends réfléchir, raisonner, essayer de trouver des solutions à un problème, ils savent tout à fait penser. On a plein d'exemples chez les corvidés, par exemple. Donc, tu sais, c'est les corneilles, les freux.
3: Les freux ?
5: Oui, les freux, ça ressemble à un petit corbeau, quoi. Dans la famille des corvidés, il y a énormément d'exemples qui montrent qu'ils savent même enchaîner plein d'actions différentes pour obtenir une nourriture. Par exemple, tu peux imaginer qu'il y a une nourriture qui est cachée dans une boîte, ils ne peuvent pas y accéder avec le bec, et pour accéder à cette nourriture, il va d'abord falloir qu'ils aillent chercher un petit outil, une petite brindille. Avec cette petite brindille, il va falloir qu'ils aillent en chercher une plus grande, et c'est avec cette plus grande brindille qu'ils vont pouvoir récupérer le fruit. Donc c'est une manière de raisonner, de planifier, si tu veux, les actions qu'ils vont organiser pour réussir quelque chose. Et on a aussi un exemple, il y en a plein, hein, mais il y a un autre exemple, moi, qui m'avait frappé. C'est en fait, tu imagines un petit tube en verre où il y a à peu près 3-4 cm d'eau dedans et flotte en surface.

0: de cette eau une petite graine. Et en fait, l'oiseau arrive et il a le bec trop court pour pouvoir récupérer la petite graine qui flotte en surface. Et là, l'expérimentateur, donc le scientifique, arrive et propose 9 cailloux à l'oiseau. Et qu'est-ce que l'oiseau fait ? Il va mettre les cailloux dans l'eau, les uns après les autres, pour faire remonter le niveau de l'eau, ce qui va lui permettre après de récupérer sa petite graine. Et là où on sait qu'il pense et qu'il réfléchit, c'est qu'au premier essai, il met 9 cailloux, et au troisième essai, il n'en met plus que 3, parce qu'il a compris qu'en mettant les plus gros cailloux, ça montait plus vite. Donc oui, il pense, hein, il n'y a pas de souci. Il y a plein d'exemples.
1: C'est incroyable. Et d'ailleurs, il y a peut-être plein d'humains qui n'auraient pas raisonné comme ça.
0: Exactement. Chaque espèce et même chaque individu a sa propre intelligence. Et pour avoir fait ce test chez des humains sur un plateau télé, je ne le citerai pas, il n'y a pas un humain qui l'a réussi. Et ce n'est pas parce qu'ils sont idiots, c'est juste que pour ce type de test, ils n'étaient pas efficaces. Là où l'est davantage une corneille ou un freux.
1: Comme quoi, Noam, on retient que contrairement à ce que certains pensent encore malheureusement, l'humain n'est pas forcément plus intelligent que les autres animaux. Salut les matelots !

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4: Bonjour, je suis Fab Caro et je vais vous raconter l'histoire de Fabien et la housse de couette.

Ce matin-là, Fabien avait décidé d'aller acheter une housse de couette chez Emmaüs, dans la petite boutique juste à côté de chez lui, qui vendait tout un tas de choses d'occasion. Parce que, voilà, sa couette n'avait pas de housse, et c'est triste une couette sans housse. Parfois, Fabien regardait sa couette sans

0: Et il se mettait à pleurer. Oui, parce qu'il faut savoir que Fabien était un petit peu triste. Il vivait seul, il n'avait pas de famille. Et c'est pas drôle d'être seul. Et la couette sans housse lui rappelait qu'il était seul. Même si on ne voyait pas bien le rapport comme ça, au premier abord. Il s'était donc rendu chez Emmaüs et avait trouvé une magnifique housse de couette, blanc crème, comme neuve. Il était ravi. Ça lui avait rendu un petit peu le sourire. Il avait aussi acheté un filet de table de ping-pong, mais non seulement il n'avait pas de table de ping-pong, mais il n'avait pas non plus ni raquette, ni balle, ni amis pour jouer au ping-pong avec lui. Mais bref, ça n'a rien à voir avec notre histoire. Aussitôt rentré chez lui, Fabien s'attela à la tâche et décida d'enfiler la couette dans la housse de couette. Il attrapa le coin gauche de la couette et, sans le lâcher, alla le placer pile dans le coin gauche de la housse de couette. Puis il fit de même pour le coin droit. Quand il eut terminé, malédiction, il réalisa qu'il s'était trompé de coin. Il y avait un coin de housse au milieu qui n'avait pas de coin de couette. Alors, il s'assit par terre et se mit à pleurer. Puis, il se reprit et essaya une deuxième fois, patiemment. Mais à la fin, de nouveau, un coin de housse sans coin de couette. Pas le même, un autre. Alors, il pleura de nouveau. Bien décidé à ne pas se laisser abattre, il entra dans la housse de couette pour bien vérifier que chaque coin de couette était bien dans chaque coin de housse. Tout d'abord, juste la tête, puis le tronc, puis complètement. Hurrah ! Ça y était, les quatre coins étaient tous à leur place. Il était si heureux qu'il pleura un peu, mais d'émotion cette fois. Voilà, il ne lui restait plus qu'à ressortir de la housse. Sauf que, impossible de retrouver la sortie. Il avait beau tourner, retourner dans tous les sens, écarter la housse du bout des bras pour mieux voir, rien à faire. Il ne savait plus du tout par où il était entré. Alors, il s'assit et essaya de se concentrer pour refaire le trajet dans sa tête. Quand tout à coup, un monsieur passa devant lui. Un petit homme en salopette, avec une grosse moustache, un panier dans la main et une bêche sur l'épaule. Tout d'abord un peu surpris, Fabien se dit qu'après tout, c'était l'occasion d'obtenir de l'aide. Excusez-moi, monsieur, est-ce que vous sauriez par hasard où se trouve la sortie de la housse de couette ?
1: Alors, il paraîtrait, je dis bien il paraîtrait, que si on continue tout droit, deuxième à gauche, puis première à droite, on arrive à la sortie. Mais je ne peux pas vous l'affirmer avec certitude. Tout ça, c'est des on-dit.
0: Fabien le remercia en pleurant un tout petit peu, de gratitude, et se mit en route. Donc, gauche, tout droit, puis droite. Ça n'avait pas l'air bien compliqué. Il marcha un petit quart d'heure, suivant les instructions du monsieur à moustache, mais rien à faire. Pas de sortie de couette en vue. Jusqu'à ce qu'il croise un autre monsieur, en vélo celui-ci. Il décida de l'interpeller. Excusez-moi, monsieur, est-ce que vous sauriez par hasard où se trouve la sortie de la housse de couette ?
1: Oula, voilà bien longtemps que je ne la cherche plus, cette sortie. Avec mon épouse, on a aménagé ici, tranquillou. On a trouvé une maison pas trop chère au village, avec un peu de terrain pour faire un potager et pour que les enfants puissent jouer. On y est très bien.
0: Au village ? Quel village ? S'étonna Fabien.
1: Bah, le village, où sur couette ?
0: Où sur couette ?
1: Ah, vous êtes nouveau, vous. Vous venez d'arriver, c'est ça ?
0: Il descendit de son vélo, ils s'assirent tous les deux sur le bord du chemin, et le monsieur lui raconta.
1: Voilà fort longtemps, le maire du village, qui à l'époque était encore étudiant, avait acheté une housse, cette housse donc. À cette époque, elle était toute neuve, elle sortait tout juste de l'usine. Et ce fut le tout premier à ne pas trouver la sortie. Alors, il décida qu'après tout, bah, on n'était pas si mal dans la housse de couette. Alors, il construisit une petite cabane et s'y installa. Puis un jour, il vit arriver une fille qui s'était perdue aussi. Ils tombèrent amoureux et habitèrent ensemble. Puis, peu à peu, ils virent arriver des gens qui s'étaient perdus dans la housse de couette et qui ne trouvaient plus la sortie. Alors, comme à la grande époque de la conquête de l'Ouest, jour après jour, le village prit forme, les commerces, les rues, les écoles, les parcs, et voilà.
0: Fabien était tout éberlué du récit de l'homme à vélo. Mais et ce village, il est où ? L'homme lui indiqua le chemin. Fabien le remercia et continua sa route. Après avoir marché un peu, il arriva devant un joli village, à l'entrée duquel se tenait un panneau, ou sur couette. Au milieu du village se trouvait une petite place ensoleillée, bordée de platanes et remplie de stands. C'était un petit marché avec plein de gens qui avaient l'air tout joyeux de faire leurs courses. Il réalisa alors qu'avec ce

histoire d'Emmaüs et de Housse de Couette, il n'avait rien mangé de la journée. Il commençait à avoir un peu faim. Il flâna au milieu du marché et se retrouva devant un stand de boulangerie. Avant même de regarder les pains au chocolat, alors que pourtant il avait très faim, il fut frappé par la beauté de la boulangère. Il la trouva tellement jolie, avec ses grands yeux verts et ses jolies dents, qu'il pleura un peu. Mais encore une fois, d'émotion, hein, pas de tristesse. Elle lui souriait avec un sourire qui illuminait tout. Il acheta un pain au chocolat et se remit en route pour essayer de trouver la sortie de la Housse de Couette. Mais, à peine son pain au chocolat terminé, il se dit que un pain au chocolat, c'est quand même assez peu pour un repas. Alors, il retourna voir la boulangère pour acheter un autre pain au chocolat. Là, il pleura un peu moins, parce que bon, faut pas exagérer. Puis, il prit son courage à deux mains et se décida à lui parler. Et ça fait longtemps que vous êtes ici. Alors, la jolie boulangère, aux grands yeux verts et aux jolies dents, lui raconta qu'elle vivait seule avec ses deux enfants, Erwan et Luna. Ils discutèrent longtemps, très longtemps. Et quand ils eurent fini de parler, il faisait déjà nuit. Ils n'avaient plus envie de se quitter. D'ailleurs, ils ne se quittèrent plus et vécurent heureux dans la Housse de Couette, dans une jolie petite maison avec des couettes sans housse. Et Fabien ne pleura plus jamais. Enfin, si, mais de bonheur. Et voilà, l'histoire est finie. Et maintenant, au lit.

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0: c'est vrai. 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
1: je suis gay. 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
1: 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Vous chantiez Alice de Lewis Carroll sur une bande magnétique un peu folle.